0: Ah, faudra attendre la Saint-Paul pour savoir qui commencera le cognon.
1: En Perrichon dans le texte.
0: Cognon, à rapprocher de quignon, désigne un morceau de pain. Dans le temps, à la messe, on partageait un pain béni qui était offert à tour de rôle par une famille de la paroisse. Celle qui venait d'offrir le pain allait emporter un morceau, le cognon, à celle dont ce serait le tour le dimanche suivant. À Mentoux-Salon et dans les villages voisins, les vignerons n'ont pas choisi Saint-Vincent comme patron, mais Saint-Paul, célébré le 25 janvier. Eh oui, l'hiver, les gens de la terre ont un peu moins de travail, les jours sont courts et on peut faire la fête. À Mentoux, le cognon, c'est celui qui succède au bâtonnier. Dans les années 2000, la fête de Saint-Paul a bien failli disparaître. Et il a fallu toute la ténacité de Paul Gilbert, qui avait fondé la confrérie en 1950, pour lui redonner de la vigueur. Traditionnellement, Paul Gilbert entonnait la chanson de Mentoux à la fin du repas. En 2007, il nous a exprimé sa joie de voir revivre la Saint-Paul. A entonné la chanson, mais il l'a jamais terminée, vu qu'il est passé de vie à trépas en chantant le refrain. Voici les paroles de cette chanson, qui se chante sur l'air de la Charibiaude, dont les paroles sont de Jean-Baptiste Magnon. Et qu'on chante encore à la Saint-Paul.
1: En Perrichon dans le texte.
0: 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Que ça soit chez Pierre, ou ben chez Paul, ou Bourdin ou ben d'en bas, chez le curé ou chez le maître d'école, en vrais amis, trinquons les gars. C'est comme une tous une autre bonne terre, chant heureux tout en travaillant. J'en ai filles, qu'à son genre, t'es fier. Du beurre, du blé, des gavaillants, des poumes des cravères et du bon vin blanc. Si vous passez par Mentoux, venez donc me voir, je vous la chanterai.
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3: 6h20, c'est votre rendez-vous les gens d'ici. Tous les jours, nous mettons en lumière une personnalité qui fait briller notre région. Elle se confie au micro de Romain Bruno sur votre radio locale ici Paris Île-de-France. Et aujourd'hui, retrouvons Romain en Seine-et-Marne avec son invité dans une garderie pas comme les autres, hein, n'est-ce pas Romain ?
4: Oui, je suis dans une garderie très spéciale, car elle n'est pas pour les enfants, non, mais pour les animaux et surtout pour les chiens. Et j'ai Fanny. Bonjour Fanny.
5: Bonjour Romain, ici c'est chez Dog Daycare, c'est la garderie pour chiens que j'ai créée et ouverte il y a un an à Ceris.
4: Alors pour celles et ceux qui ne connaissaient pas et qui n'ont pas entendu l'interview d'il y a ça un an, on rappelle ce qu'est Dog Daycare.
5: Dog Daycare, c'est une garderie pour chiens à la journée. Vous pouvez y laisser votre chien pendant que vous travaillez ou si vous avez un déplacement. Mais c'est aussi une boutique avec des friandises et des accessoires, des dog wash en libre service pour laver son chien et un espace bien-être pour prendre soin de lui avec des professionnels du monde animalier qui se relaient chaque mois pour prendre soin de votre toutou.
4: Elle est venue d'où cette idée de créer comme ça ce petit endroit magique pour les chiens ?
5: Cette idée, elle m'est venue il y a 6 ans lors d'un voyage à New York. Je suis passée devant une garderie canine et là, je me suis dit, c'est le paradis pour chiens, pour mon chien, Snow, parce que je cherchais une solution de garde à l'époque. Je n'en trouvais pas et en tombant devant cette garderie, je me suis dit, c'est le lieu où je veux l'emmener.
4: Qui vient ici exactement ?
5: Je vais avoir la clientèle locale qui souhaite laisser son chien pendant qu'il travaille. Ils n'ont pas forcément le temps de s'en occuper. Mais j'ai aussi une clientèle qui va à Disneyland Paris, qui n'a pas la possibilité de laisser son chien dans la chambre d'hôtel et qui veut offrir une journée magique à son chien. Donc ils choisissent Dog Daycare. Parce que Disneyland Paris, c'est juste à côté, à 5 minutes.
4: C'est quoi la journée type d'un chien ici ?
5: Une fois qu'on a déposé son chien, il va être accueilli, on va jouer avec lui, lui proposer des activités, que ce soit de l'agilité d'intérieur ou de la stimulation mentale. C'est parfait pour l'enrichissement personnel. Et ensuite, on va les emmener se promener, puisque les chiens ont besoin d'aller explorer et de renifler. Et on a plein d'espaces verts autour de nous.
4: Vous avez un super métier, Fanny.
5: Ah, je l'adore, mon métier.
4: Il y a combien de chiens d'inscrits ?
5: Alors, je peux vous donner ce chiffre-là. En un an d'ouverture, j'ai accueilli plus de 250 chiens au sein de ma garderie, avec des chiens venus à la fois du territoire, Val d'Europe, où je suis implantée, mais aussi depuis l'étranger. Le chien le plus loin, il vient d'Australie. Et il y a 3 jours, il venait du Panama, les toutous. Donc, on arrive à me trouver partout dans le monde.
4: Et d'ailleurs, si on veut prendre rendez-vous, si on veut laisser tranquillement et sereinement notre chien...
5: Oui, je suis située au 7 boulevard Michael Faraday à Ceris. Et vous pouvez aussi me retrouver sur les réseaux sociaux, dogdaycare77 ou mon site internet dogdaycare.fr.
4: Merci Fanny, voilà, c'était un petit rendez-vous au paradis des chiens.
3: Et c'était très mignon. Merci Romain Bruno et merci à votre invité Fanny, jeune entrepreneuse et créatrice de Dog Daycare en Seine-et-Marne. Une interview à retrouver en intégralité, même en vidéo, hein, avec tous les petits chiens sur notre page Instagram et sur notre site ici.fr.
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1: Circuit court aujourd'hui au cœur du village de Roiffieux où l'on va se régaler avec Noémie Marron de l'atelier du père Marron.
2: Nous sommes donc dans un vieux bâtiment qui date d'après une pierre gravée sur la façade de 1612. C'était en fait l'ancien entrepôt du boulanger du village, puisque mon papa est natif de Roiffieux. Donc ici, nous sommes un atelier de transformation de fruits. Notre objectif, c'est de décliner le fruit sous plusieurs formes. Donc, on a commencé avec la confiture, on fait maintenant des pâtes de fruits, et on aimerait faire à terme encore plus de déclinaisons. Ça peut être de la compote, des coulis, des sorbets, enfin voilà. Avec un cahier des charges extrêmement exigeant et qui ne bougera pas, qui correspond en fait tout simplement à nos valeurs. Que des fruits français qu'on va chercher en direct chez les producteurs, des variétés dites dans le monde du fruit on dit premium, donc ça veut dire très qualitative, très gustative, et le tout très peu cuit et peu sucré. L'idée, c'est à chaque fois à travers nos produits d'avoir l'impression de manger le fruit cru. C'est un substitut en fait lorsque le fruit n'est pas de saison.
1: Et ici, on est confiturier de père en fille, Christian le papa et Noémie sa fille, associés dans cette belle aventure gourmande depuis 2024 dans l'atelier du père Marron, mais depuis toujours à la maison pour régaler les épicurieux avec une vingtaine de parfums de confiture extra.
2: Donc la gamme Corse, ce sont la clémentine de Corse, le pomelo de Corse et le citron Corse, une confiture d'ailleurs très rare à trouver. Une gamme réunionnaise avec l'ananas Victoria et la mangue José. Et ensuite, on a les classiques et en plus original, on va dire, mais extra local. On va avoir tout ce qui est poire, qui est vraiment une belle découverte parce que c'est un fruit extrêmement classique, mais rarement transformé. La pêche de vigne, les fruits sauvages, donc mûres, myrtilles ainsi que cynorhodon. Et puis, tiens, c'est très important, on ne fait pas de crème de marron, on fait de la confiture de châtaigne. La différence, elle est majeure à notre sens. On fait des choses très haut de gamme, mais on veut quand même rester sur de l'abordable. Nous, on va vraiment être sur de la retranscription du fruit. Ce qui fait qu'on n'aura jamais d'assemblage de plusieurs fruits ou d'épices. Et dans la crème de marron ou confiture de châtaigne, nous, on va se différencier parce qu'on ne met pas de vanille, on met moins de sucre. Ce qui fait que ça fait beaucoup plus châtaigne à tartiner. En fait, nous, notre principe, c'est de se dire, quand un fruit est excellemment bon, il se suffit à lui-même et il n'a pas besoin de rajout, d'exhausteur de goût, que sais-je, pour être savoureux.
1: Et alors, avec ce même savoir-faire, Noémie et Christian confectionnent également des pâtes de fruits savoureuses.
2: Alors, les pâtes de fruits, c'est vrai que ça a été un grand enjeu, puisqu'en fait, ce qui se faisait sur le marché, attention, je ne mets pas tout le monde dans le même sac, mais on était quand même sur des produits extrêmement sucrés qui n'avaient de fruits que le nom dans pâtes de fruits. Et donc là, c'était un vrai challenge parce qu'il fallait que la texture suive. Donc, ça nous a mis vraiment des mois et des mois pour trouver le juste équilibre. Mais on est extrêmement fiers de ce produit-là. On voit qu'il a beaucoup de succès parce qu'effectivement, on fait une pâte de fruits, plus de 50% de fruits, avec cette espèce de trompe-l'œil qui fait qu'on a l'impression de manger le fruit. Et certains, d'ailleurs, clients pensaient que c'était un fruit confit tellement qu'il ressemblait à la clémentine, par exemple.
1: Donc, vous l'avez compris, dans l'atelier du père Marron, on fait vraiment tout artisanalement et le plus souvent possible, donc en circuit court.
2: On essaye vraiment toujours d'être extrêmement local. Après, il s'avère qu'on est dans une région très limitrophe avec la Drôme et l'Isère. Donc, des fois, il est plus local d'aller en Drôme et l'Isère que dans le sud de l'Ardèche, par exemple. On travaille avec une bonne vingtaine de producteurs et aussi des cueilleurs. Les cueilleurs, c'est quand vous voulez, où vous voulez, il n'y a aucun problème. On est vraiment à la recherche de ce savoir-faire. Donc, on le fait pour la mûre sauvage et le cynorhodon. On a la chance d'être dans une région où il y en a plein. Il n'y a pas de mal à les trouver. Par contre, un peu plus de mal à les cueillir.
1: Donc, l'appel est lancé. Si ça vous intéresse, rapprochez-vous de Noémie et de l'atelier du père Marron à Roiffieux. Vous retrouvez leurs confitures et pâtes de fruits dans certaines épiceries fines, chez certains restaurateurs également, notamment les maisons Marcon, ou directement ici à l'atelier boutique à Roiffieux, où Noémie se fera un grand plaisir de vous faire déguster ses douceurs.
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3: Bonjour, c'est Christophe Mouton, donc le spécialiste à la brandade sur Nîmes. Je voulais parler d'une petite passion que j'ai, qui me tient à cœur depuis ma plus tendre enfance sur nos côtes languedociennes, c'est la pêche en mer. Voilà, je suis un passionné de pêche en mer, de toutes les pêches.
4: Alors, contrairement à votre métier, puisque vous pratiquez et vous fabriquez la brandade qui est à la base de morue, on n'en trouve pas en Méditerranée, donc vous ne pêchez pas de la morue.
3: Non, mon grand malheur, il est là, quoi. Donc j'ai essayé essayé avec les carpes du jardin de la Fontaine, ça n'a pas fonctionné non parce qu'elles devenaient roses et c'était pas terrible quoi pour notre brandade. Et donc je me suis rabattu sur le poisson de Méditerranée, bien sûr. Mais je vais y venir, aller pêcher mes morues bientôt en Norvège, dans les pays froids.
4: C'est prévu.
3: Ah, c'est la finalité.
4: Ok. Alors, une pêche en Méditerranée, ça se fait comment? Sur le bateau?
3: Il y a beaucoup de pratiques, quoi. Hein. Alors, bon, c'est pas une pêche statique, comme on peut le voir, avec sa canne à pêche, son bob et en attente, quoi. Il y a différentes pêches. En plus, on a les poissons actuellement qui sont en train de changer. On a des nouvelles espèces qui sont en train de regagner le rivage.
4: Et le pêcheur est de plus en plus malin. Et on vous a offert un beau cadeau il y a pas longtemps. Racontez-nous.
3: Il était au courant, Olivier. Ouais, effectivement. Mon cadeau de Noël, j'ai eu la chance de trouver au pied du sapin un drone. Donc, dès que je parle de cet appareil, tout le monde rigole. Je me dis, mais qu'est-ce que tu fais avec un drone?
4: Un drone de pêche.
3: C'est vraiment un drone de pêche. Elles m'ont fait venir ça des États-Unis. C'est un drone qui peut tomber à la mer et qui se relève automatiquement. Et qui est surtout étanche, quoi, à tous les embruns, à toutes les conditions un peu dures. C'est vrai qu'à ces périodes un peu d'hiver, j'aime bien aller affronter les éléments avec mes grandes cannes. Et donc, j'utilise ce drone pour pouvoir aller déposer mes appâts où je le souhaite, parce que il y a énormément de vent, il y a énormément de vagues, donc il faut braver quand la mer est déchaînée. Et maintenant, j'ai plus la force pour jeter très loin et je n'arrive pas à atteindre le poisson. Et avec ce drone, ça me permet de pouvoir positionner mes appâts où je le souhaite.
4: Qu'est-ce que vous mettez comme appât?
3: Ah ben là, en ce moment, c'est le bibi, c'est le couteau, c'est la coque rouge. Voilà, là, c'est,
4: donc il y a une petite pince sur le drone.
3: C'est exactement ça. Il y a la pince, ça prend l'appât et ça va le déposer où je le souhaite. Alors les gens, quand ils me voient faire ça, ils me disent, mais c'est pas possible, mais qu'est-ce que c'est cette pêche? C'est vraiment pour passer un moment et d'être au cœur de la nature. Moi, c'est ce qui me ressource.
0: 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Wikizef, petit guide à l'usage des étrangers du sud du péage d'Arras en vacances dans notre belle région.
5: Dimanche matin, levé avant le soleil, vers 9h, vous descendez prendre un café que vous pensez amplement mérité. 8 heures de sommeil, franchement, on mérite une pause café. Et devant la cafetière, votre cousin regarde attentivement le café couler. Ça s'appelle une sentinelle de cafetière. Et là, il se retourne et dit « Bon, t'es déjà debout? Il fait corps noir, t'as qu'est de ta lit ou quoi ?» Ne paniquez pas, Wikizef est là pour vous aider. Taquet de tinli. C'est une réflexion semi-désagréable, parce qu'il y a plusieurs niveaux de réflexion désagréable. Ça dépend de l'heure qu'il est, du temps qu'il fait. Admettons, il fait 27 degrés à l'ombre, et ben c'est l'heure de « fais pas chier ». Ou alors, il y a 3 grammes à quart. Et ben c'est pas la peine de se demander pourquoi il est désagréable d'un seul coup, c'est parce qu'il n'y a plus de canette.
0: Exemple.
5: Vous avez la réflexion désagréable qui serait « t'es déjà debout ? Ah, retourne te coucher, c'est pas de jour à me faire quiller du côté de la cafetière, hein ?» La réflexion pas désagréable, t'es déjà debout. Oh bah alors, j'ai fait du café pour un régiment de soldats, t'inquiète, assis-toi, je te ramène un jet. Réflexion semi-désagréable, bah t'inquiète, t'as lit ou quoi? Petite phrase qui présuppose que pour que vous parvinciez à vous lever tôt, il faille forcément que vous fûtes tombé du lit. Vu que vous n'êtes pas totalement du nord et que forcément tout ce qui est au sud du péage d'Arras possède un degré de fainéantise qui augmente au fur et à mesure qu'on s'approche de la Côte d'Azur. Ou là-bas, pour se lever tôt, bah faut pas qu'ils quittent leur lit, hein, mais qu'ils descendent en rappel. Allez, au revoir, hein, et une baisse à marraine.
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1: Et aujourd'hui, dans les histoires insolites, on va découvrir le parcours d'une femme exceptionnelle du forêt, une historienne résistante, pionnière, Marguerite Gonon. Bonjour Jessica Vial.
2: Bonjour.
1: De l'Office du tourisme Forêt Est. Qui était-elle, cette Marguerite Gonon?
2: Alors, Marguerite Gonon, c'est vraiment une figure incontournable du forêt. Elle naît en 1914 à Saint-Étienne, d'un père, Joanny, issu d'une famille de chapeliers de Chazelles-sur-Lyon, et d'une mère, Marguerite, de famille de meuniers à Poncin. Elle grandit dans cette commune, une enfance plutôt simple, mais qui annonçait ses futurs intérêts.
1: Oui, car elle ne va pas rester très longtemps dans l'ombre des moulins.
2: Non, pas du tout. Elle devient institutrice à Artin, et là, elle rencontre le comte de Neubourg, qui l'encourage dans sa passion pour l'histoire médiévale. Elle entre alors à la Diana, la grande société historique du forêt, et rejoint l'équipe des chartes du forêt. Un travail titanesque qui a consisté à lire, traduire et publier plus d'un millier de textes datant d'avant 1300.
1: Ce qui frappe surtout, c'est qu'elle ne s'est pas contentée de fouiller les archives. Elle a aussi pris part à l'histoire qui était en train de s'écrire.
2: Exactement. Quand son frère est tué en 1940, elle entre dans la résistance. Elle organise une filière d'évasion pour des officiers de la France libre. Et en 1943, elle devient même l'une des responsables de l'armée secrète du secteur de feu. Une femme vraiment de courage.
1: Et après la guerre, elle poursuit sa carrière d'érudite et devient même la première femme à être nommée au sein du CNRS.
2: En effet, elle devient donc docteur en lettres, ingénieure dans cette institution. Elle passe même un doctorat au sujet de la vie familiale en forêt au XIVe siècle et sera récompensée par le Grand Prix Gobert de l'Académie française.
1: Ouais, c'est une résistante, une historienne, une pionnière. On n'en a pas beaucoup parlé de cette Marguerite Gonon.
2: Non, c'est vrai. Elle meurt en 1996 à Feur et elle nous laisse en fait une connaissance immense de l'histoire et de la langue du forêt. Marguerite Gonon, c'est un peu la mémoire vive de notre territoire.
1: Merci beaucoup Jessica Vial. À bientôt.
2: À bientôt.
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3: Chaque année, près de 800 000 personnes montent sur un bateau à Strasbourg, soit plus de la population entière de Marseille qui ferait la queue pour voir la petite France. Aujourd'hui, je teste pour vous les coulisses de Bateau-Rama. On est bien évidemment à Strasbourg, embarcadère du Palais Rohan. Et il est tôt, il est très tôt. Hein. La ville s'éveille tout doucement et je monte à bord d'une navette Bateau-Rama avec Dylan et les capitaines. Autour de nous, l'île est particulièrement silencieuse et on entend juste les clapotis de l'eau contre la coque. Pendant que les premiers touristes dorment encore, eh bien, l'équipage lui prépare déjà la journée. J'ai comme l'impression que je vais prendre part au spectacle que je vois défiler tous les jours devant les fenêtres des studios d'ici Alsace. Et une fois à bord de la navette, direction le port du Rhin, dans les locaux techniques de Bateau-Rama. Avant même qu'un touriste monte à bord, ah bah les bateaux passent par une vérification technique complète. Et Dylan m'explique que chaque navette est contrôlée quotidiennement. Hein. Les niveaux, la sécurité, les systèmes électroniques. Normal, on peut transporter jusqu'à 135 passagers par bateau. En fait, Bateau-Rama appartient au port autonome de Strasbourg. C'est le deuxième port fluvial français. Et à l'origine, les visites servaient surtout à montrer la puissance industrielle du port aux investisseurs. C'était pas vraiment pour les touristes. Aujourd'hui, la visite dure environ 1h10. Et on traverse la petite France, la Neustadt et le quartier européen. Et selon le capitaine, la difficulté principale, c'est de réussir à anticiper d'une part le courant, mais aussi les écluses et les autres embarcations. Hein, dans un espace, il faut le dire, relativement petit. Et ça prend pas mal d'entraînement pour réussir à passer un aussi long bateau sous les ponts de Strasbourg. Et moi, eh ben je me fais trimballer et je dois avouer que depuis l'avant du bateau, la ville est encore plus belle. On voit les rues et les façades des bâtiments complètement autrement. J'ai adoré ça. Aujourd'hui, la flotte compte une dizaine de bateaux. Parce que oui, hein, y a du monde. Et pour gérer l'afflux des visiteurs, eh bien j'ai rencontré Lucie. Lucie, elle est agent de quai. Et elle m'explique que ce sont plusieurs centaines de personnes par heure qui montent et descendent des navettes en haute saison. Et le timing est super précis, parce qu'un bateau part environ toutes les 30 minutes. Alors moi, pour montrer ma bonne volonté, eh bien j'ai tenté d'aider à amarrer le bateau. Ah bah c'était une mauvaise idée. J'ai tiré la corde, mais dans le mauvais sens. Bref, le bateau ne bougeait absolument pas, mais ça a eu le mérite quand même de lancer un fou rire général. Bon, le capitaine m'a même dit que ça arrivait aussi aux marins. Bon, je me dis qu'à travers ça, je viens d'être officiellement adopté par la marine alsacienne. Youhou ! En tout cas, je réalise que derrière l'image romantique des bateaux qui défilent tranquillement le long de l'île, eh bien se cache surtout une organisation quasi aéronautique. Car finalement, Strasbourg, vu d'en haut, c'est sûr, c'est beau, mais vu d'en bas, depuis l'eau, eh bien c'est encore plus beau.

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1: Je vous emmène dans les locaux d'un transporteur mayennais, ceux de Brégé, entreprise de plus de 1000 collaborateurs. Il y a 12 agences en France, une présence également en Espagne et au Portugal. Le siège est à Saint-Berthevin, où il y a les bureaux, des entrepôts et aussi un garage, un atelier de réparation et d'entretien des véhicules. Je démarre la visite avec Sébastien Bluteau, c'est le chef d'atelier, dans une partie de ce garage que je trouve un peu trop calme.
2: Oui, en effet, là on se situe dans le magasin, donc le magasin des pièces détachées dans lesquelles on va retrouver les composants nécessaires soit pour la carrosserie, soit pour les entretiens des véhicules.
1: Bon, moi je veux entendre du bruit et voir du monde. Je pense qu'il faut s'avancer par là.
2: Oui, en effet, en allant par ici, je pense qu'on va trouver plus d'activité.
1: Voilà, on rentre dans l'atelier où il y a plein de pneus. Alors des pneus de camion, évidemment. Là, on est sur du format, du volume XXL.
2: Ouais, tout à fait. Donc là, on va retrouver les pneus à la fois pour les remorques et pour les tracteurs, les véhicules moteurs. On travaille tous nos pneumatiques ici en local, sauf bien sûr les véhicules qui crèvent sur la route, pour lesquels on fait des dépannages à l'extérieur.
1: Vous êtes combien à travailler dans cet atelier en tout, Sébastien ?
2: Les pneumatiques, c'est 2 personnes. Et si on élargit à l'ensemble de l'atelier des activités de l'atelier, on est en tout 20 personnes. On va inclure dans ces 20 personnes toute la partie aussi administrative qui fait le planning et qui contribue aussi à piloter les activités, qu'elles soient ici en interne ou qu'elles soient en externe.
1: Et justement, on se rapproche de vos mécaniciens. Oh là là, il y a de l'étincelle là devant nous.
2: Ouais, donc là on est sur des opérations de carrosserie. Donc ils vont consister à remettre et maintenir en état les remorques pour que les opérations de chargement puissent se faire en sécurité pour le conducteur et puissent se faire de façon efficace au moment des passages chez les clients.
1: Alors au sein de l'entreprise, un camion va faire jusqu'à 800 000 km. Pendant notre conversation avec Sébastien, nous sommes interrompus par un gros bruit.
2: Donc là, on est sur le démontage de roues sur un véhicule moteur, donc justement pour pouvoir effectuer les opérations sur les pneumatiques.
1: Alors, il y a environ 350 véhicules moteurs, donc les cabines. Pour le nombre de remorques, c'est le double. Alors, il y a des diesels, une partie qui roule au gaz, une nouvelle génération de véhicules électriques. Dans l'atelier, je rejoins Steven, c'est l'un des salariés mécaniciens chez Brégé. Il est en train d'intervenir sur l'un des poids lourds.
3: Mon collègue est en train de démonter la face avant parce qu'il a tapé un sanglier.
1: C'est pas votre collègue qui a tapé, c'est le camion,
3: non,
1: le poids lourd.
3: Oui, oui. Quand même, on fait aussi des entretiens. On va basculer pour voir s'il n'y a pas une fuite. On va faire un peu de tout ça, un peu de préventif.
1: Et vous, apparemment, vous êtes le chef d'équipe, Steven, vous confirmez ?
3: Oui, je gère 2 gars avec moi. On est soit de matin, soit d'après-midi. Le garage, il est ouvert de 5h30 à 21h.
1: Et donc là, aujourd'hui, vous êtes de l'équipe du matin, ce qui veut dire que vous êtes réveillé à quelle heure ? Hyper tôt ?
3: Eh bien, 4h30, on est debout pour être là à 5h30.
1: Qu'est-ce qui vous plaît dans votre métier ?
3: On aime bien travailler sur la mécanique, on aime bien avoir un peu les mains sales, un peu toucher à tout.
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4: À la base, le chemin de Saint-Jacques, c'est vrai que ça, c'est plus ou moins spirituel, quand même. Il ne faut pas se leurrer.
5: Spirituel, parce que spirituel.
4: Oui, spirituel, pardon. Excusez-moi, spirituel. Spirituel, excusez-moi. Vous n'avez pas enregistré, c'est bon.
6: Virginie et vous.
7: Virginie, on vous attend à 13h ce dimanche, Ville-la-Plaisance, dans le centre-ville de Lodève. Signé Bruno et Lily. Le couple héberge des marcheurs du chemin de Saint-Jacques-de-Compostelle. Et ce dimanche, ils ont invité une trentaine d'hébergeurs héroltais à une journée de rencontre. Avec Théo, le technicien du son, on arrive pendant l'apéro. Dans la cour de leur maison vite, des tables hautes ont été installées. Tout le monde se parle avec le sourire, un verre ou un toast à la main. Quand je suis partie faire ce reportage, je pensais aborder l'hébergement des marcheurs. Pourquoi on héberge? Comment? Mais très vite, un autre sujet s'est imposé, la marche. Car s'ils sont devenus hébergeurs, c'est parce qu'ils ont été hébergés et que cette rencontre a changé quelque chose en eux pour toujours. Exemple avec Miguel, qui accueille les gens sur Lunas depuis 2016.
4: J'étais marcheur avant d'être hébergeur. Je fais les deux parce que je continue de marcher. C'est un manque qu'on a dans le cœur que à un moment donné, on se disait, ça me manque, c'est un besoin qu'il nous faut combler.
7: C'est-à-dire que tous les ans, vous partez pour marcher?
4: Oui, moi, tous les ans, je fais un chemin ou l'autre. Cette année, j'ai fait le chemin de Saint-Guyen. J'ai fait une partie du chemin de Saint-Guyen.
7: Ouais.
4: Et bon, l'an dernier, il y a deux ans, j'ai fait le Camino Primitivo en Espagne.
7: Ah ouais,
4: aussi, qui était magnifique, qui est très beau.
7: Qu'est-ce qui fait qu'à un moment donné, vous vous dites, Miguel, je vais accueillir des gens?
4: Grâce à une pèlerine. Et qui avait eu un souci et qui était tombée. Et je n'avais pas encore le gîte ouvert. Et que grâce à elle, par rapport à ce qu'elle a vécu, ce qu'elle était tombée, tout ça, elle sortait d'une séparation, d'une maladie. Et je l'ai accueillie, on l'a accueillie ce jour-là. Et donc, ça fait que le déclenchement de pouvoir entamer le gîte.
5: Il n'y a pas de hasard, en fait.
7: Albine, marcheuse et accompagnatrice sur le chemin.
5: Le chemin vient nous chercher et ne nous lâche pas, en fait. Et donc après, ben même après avoir cheminé, il va encore créer des choses pour nous. Et...
7: C'est drôle, vous dites, c'est le chemin qui vient nous chercher.
5: Vraiment.
7: C'est-à-dire que quand on a l'idée, parce que moi, ça m'a déjà traversé, je peux me dire, tiens, je vais faire un bout du chemin de Saint-Jacques de Compostelle. Pour vous, ce n'est pas moi qui décide, c'est le chemin qui vient m'appeler.
5: Totalement.
7: Ça, c'est hyper religieux et mystique, votre truc.
5: Pas du tout, non.
7: Non,
4: pas spécialement.
5: Vraiment...
4: Non, pas spécialement pour moi. Comme on dit, chacun trouve midi à sa porte.
7: Oui,
5: c'est la foi. Et la foi n'est pas forcément religieuse.
7: Mmh. Si après tu deviens toi-même hébergeur, c'est parce que tu n'as pas envie de quitter ce truc-là, tu as envie de continuer.
4: C'est un peu ça, c'est-à-dire retracer la convivialité, tout l'accueil que j'ai eu.
7: Voilà. Alors ça veut dire que vous transformez votre maison à ce moment-là? Comment ça
4: pas
7: se passe?
4: Pas spécialement. Mais oui, mais moi j'ai la chance que je suis dans une villa et que j'ai le rez-de-chaussée à disposition.
7: Et si c'est payant ou pas?
5: Oui, mais alors oui. C'est
7: dérisoire.
4: Oui, c'est-à-dire on fait des sommes en s'adaptant aux pèlerins.
5: De toute façon, c'est ça le chemin. C'est vraiment l'idée, je pense, comme tu le disais tout à l'heure, c'est de rendre ce qu'on a reçu. C'est vrai, de continuer en fait le chemin d'une autre façon.
7: Miguel me dit qu'il y a une grande différence entre randonner et marcher. Quand je lui demande laquelle, il me répond « il faut le vivre pour le comprendre ».
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6: L'auteur du livre que je vous présente aujourd'hui dans Toujours à la page les a tous interrogés. Ce père de famille qui, après avoir tué femme et enfant, s'inquiète du sort de sa chienne. Ce japonais cannibale, interpellé au bois de Boulogne, ou encore ce membre de la Société de protection des oiseaux, soupçonné d'être un tueur en série. Jacques Poinaz fut commissaire de police, chef adjoint de la brigade criminelle de la police judiciaire de Paris, également chef de l'unité de coordination de lutte antiterroriste. Cet Ardéchois de naissance témoigne de sa carrière dans « Le temps des aveux », « Le réfrigérateur du japonais cannibale » et autres récits de la brigade criminelle. Un livre paru chez Mareuil Édition. Le retour sur 13 des enquêtes les plus marquantes de sa carrière avec, en ligne de mire, à une époque où l'ADN n'était pas encore la reine des preuves, l'obtention des sacro-saints aveux. Des aveux qui viennent ou non, et qui dissimule parfois une partie de la réalité, qui laisse aussi souvent l'enquêteur avec un sentiment de frustration. Jacques Poinaz.
8: Oui, de la frustration, parce que les aveux ne sont pas toujours totalement sincères, ou complets, ou indiscutables. Il y a souvent une fragilité de l'aveu, puisque lorsqu'on a des aveux, on se projette déjà dans le procès et la preuve devant les assises pour les homicides. Mais c'est l'histoire, c'est aussi ce basculement de la personne qui avoue, et souvent, même si le policier avant tout est content d'avoir résolu une affaire, parce qu'une affaire criminelle est toujours un poids pour les policiers, mais il y a également parfois un peu de sinon de pitié, du moins de tristesse de voir un homme qui parfois avait une vie jusque-là normale et qui bascule dans le monde de la prison pour une longue peine.
6: Mais quelle perception vous avez de ça quand vous êtes face à quelqu'un qui n'est pas un criminel aguerri et qui bascule pour des raisons qui paraissent en fait futiles, si on y pense bien?
8: Alors, je crois que ça reste un mystère de l'homme, un mystère de l'humanité. Comment comprendre que quelqu'un qui a jusque-là eu une vie parfaitement banale, d'un seul coup, pour des raisons difficiles à imaginer, passe à des actes terribles.
6: On voit la grande diversité des affaires que vous avez traitées. C'est d'autant plus agréable à lire qu'effectivement, on ne sait jamais où vous allez nous emmener à chacune des histoires. Comment vous avez fait la sélection ?
8: J'ai pris celles qui sont restées dans ma mémoire, je dirais, qui m'ont laissé un sentiment, soit de satisfaction, soit d'échec, ou comme celles qui se passent en Ardèche, où je reviens pratiquement dans mon village natal pour enquêter sur une affaire d'explosifs dans la communauté de l'ex-tueur de l'Ardèche, Pierre Conti. Mais souvent aussi parce que ce sont des affaires qui ont quelque chose de particulier, parfois de presque burlesque, parfois de troublant, comme ces adolescents qui, pour donner un alibi à leur ami, inventent un stratagème un peu diabolique. J'ai essayé de montrer que la réalité est souvent plus surprenante que la fiction même.
6: Et c'est sans doute ce qui est le plus fascinant dans chacune des histoires que nous confie Jacques Poinaz. Et ce qui est captivant, c'est ce récit au plus proche du travail de l'enquête et les impressions, les réflexions que partage l'auteur avec nous au fil de chacune. Alors si vous êtes fan de faits divers, jetez-vous sur Le Temps des aveux de Jacques Poinaz, paru aux éditions Mareuil.
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9: Bonjour, Serge Papagali.
10: Ah, monsieur Thomas, bonjour. Et cher Dauphinois, cher Dauphinois, bonjour également, bien sûr.
9: On est samedi pour le Dauphiné Tour. Aujourd'hui, où est-ce qu'on part?
10: Ah, vous allez voir. Hommage aux Grésivaudards, aux Grésivaudins et aux Chalassiennes et Chalassiens au pied de la montagne de Bramfarine. Donc, je suis désolé, mais c'est le vrai nom de la montagne, pas de ma faute, hein. Donc, on est où?
9: Au Chalard.
10: Au Chalard. Bravo. Ça farine Bram. Au Chalard, je sais pas. La Brame Farine. Elle en a marre d'être broyée, je sais pas quoi. Bref, une précision, en dauphinois, Chala, ça se prononce Sala, en fait. Sala. Ce qui veut dire faire un chemin dans la neige. J'ai appris ça, dis donc, ah oui. D'où le nom du Chela, qui est un lieu de passage pour aller à l'étranger.
9: Ah.
10: À Chambéry, par exemple.
9: L'étranger, Chambéry.
10: Ah ouais, carrément. Ouais, donc, toi, les autres étrangers, quoi. Bon. Le Chela, porte du Grésivaudan. Je précise également que le Chela n'est pas le village de naissance de la fameuse chanteuse Aquette, bien évidemment.
9: Oh,
10: oh bah attends. Bien sûr, oh, bah, tu peux, ouais. on confond souvent le Chela et la Chela, qui n'ont bien évidemment rien à voir. Le Chela n'est pas le mari de la Chela. Enfin, en gros,
9: non
10: quoi.
9: Plus.
10: Voilà, ça veut dire. Chela, qui depuis a coupé ses couettes d'ailleurs, et a été retendue. Entièrement, alors que les habitants du Chela, eux, sont détendus, on va dire ça. Et ils n'ont pas de couette, bien évidemment. Entre Mortel de Maille et Pontcharra, le Chela est ici chez lui. Alors c'est dur à dire ça, le Chela est ici chez lui, allez-y, bien
9: le
10: sûr.
9: Le Chela est ici chez lui.
10: Oui, mais vous êtes un jeune professionnel de talent, plein d'avenir, bref, c'est normal. Chela ou chez ici, comme vous voulez, ça n'empêchera pas le manoir de la Tour de prendre garde au village. C'est peut-être de là que vient l'expression la Tour. Prends garde au toit, pas à toi, au toit, car les toits coûtent cher, j'ai lu ça quelque part, entretenir, surtout dans un château du 16e siècle qui est au Chela. Alors vous allez penser, le papa Gali, la picolée de la chanteuse, parce qu'il part un peu dans tous les sens, mais même pas, hein, vous confirmez.
9: Non, je suis témoin.
10: Voilà, je ne bois jamais en studio.
9: Jamais.
10: Voilà, toujours
9: en dehors.
10: Dans les toilettes. Une autre précision, si au Chela vous entendez parler de la Rolande, il ne s'agit pas de la péripatéticienne du coin, péripatéticienne, c'est dur à dire. En dauphinon, de la pute, de la péripatéticienne du coin, non. Mais d'un espace naturel sensible. C'est vrai, c'est un peu comme ça. La péripatéticienne du coin s'appelle Josiane, ce que vous m'avez dit, mon cher Thomas.
9: Oh, bah oui,
10: m'a dit, vous la connaissez très bien, donc voilà. Alors, la Rolande, en fait, un espace naturel. Mais qu'est-ce qu'un espace naturel sensible? J'ai l'impression que la planète entière, actuellement, est un espace naturel plutôt sensible.
9: C'est
10: j'ai l'impression,
9: c'est
10: voilà.
9: Assez vrai.
10: N'empêche que dans la Rolande du Chela, vit, écoutez-moi bien, la Rainette arboricole. Ça vous embouche un coin, comme dit l'autre. Ben c'est son dernier îlot isérois en dehors de l'île Crémieux. Alors si certains d'entre vous s'en moquent, ben ils ont bien tort. Je vais vous dire pourquoi. Les Rainettes valent parfois bien mieux que les petites reines et les roitelets de cette terre. Protégeons-les, elles surtout. Les autres, on s'en tape. Alors, tous ensemble, ce que je veux dire, allez, on n'est pas des quand même.
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11: Nous sommes à Brun, près de Nantes. Voici Johan, c'est un passionné qui a beaucoup donné, jusqu'à en être limite dégoûté. Il a su se recentrer sans jamais perdre l'essentiel, l'envie de transmettre. Parce que s'engager pour les autres, c'est dans son ADN.
12: Pas un déclic, mais plutôt un sens de la responsabilité. Dans le sens où, pour moi, si on veut continuer à vivre le sport, il faut que des gens expérimentés, des gens qui ont vu des choses, prennent le relais de gens qui l'ont déjà fait et puis qui veulent le faire après à suivre.
11: Comment votre engagement a évolué au fil des années, Johan ?
12: Bah, au début, beaucoup d'idées, beaucoup d'énergie, forcément. Après, j'ai aussi mon métier qui m'a pris de plus en plus d'énergie. Donc du coup, je pense que c'est l'attitude des gens qui, tout doucement, voilà. Alors surtout avec le Covid, où là, il y a vraiment eu un fossé qui s'est creusé, ou en termes de comportement, où les gens, c'est ce que je disais à la fin, c'est que j'avais plus de négatif que de positif, même si le positif était très beau, était très bien, et j'arrivais pas à passer le truc, quoi.
11: Ça fait une sorte de burn-out associatif. Qu'est-ce qui s'est passé dans votre tête à ce moment-là ?
12: Les demandes des gens qui comprennent pas que c'est pas notre travail, déjà. C'est quelque chose qu'on fait en plus de notre travail, qu'il y a des choses qui nous demandent, qui prennent beaucoup de temps, qu'il n'y a pas d'effort de leur part, parce que nous, on a donné l'information par mail, par SMS, sur notre site internet, mais les gens n'ont pas envie de chercher, ils se laissent porter. Alors même si on est plusieurs dans le bureau, et c'est vrai que bon, on n'a pas tous le même rôle, mais on a quand même essayé de répondre à beaucoup de demandes. Il y a un moment où une boîte à mail, c'est pas une personne. Et ça fait trop. Je pense que les gens se laissent trop porter, ne s'engagent pas assez. On va dire au moins une journée à deux journées dans l'année, bénévolement auprès de l'association pour les aider, peu importe la mission. Tenir un bar, ça peut être aider les gens, tout simplement.
11: Qu'est-ce que vous avez envie de peut-être faire passer comme message pour encourager les gens à s'engager, à donner un coup de main, même quelques minutes de leur temps chaque semaine?
12: Oh, bah, je vais être un peu dur. Je vais dire, lâchez vos smartphones et puis vos écrans, et puis allez plutôt passer 2-3 heures avec une association.
11: Qu'est-ce que vous gardez de positif de cette expérience?
12: J'ai énormément de positif, hein. J'ai quand même, on a renoué avec le niveau national. Donc ça, moi j'en suis très content. On a des jeunes qui ont été en championnat de France. Donc ça faisait des années qu'on n'avait pas réussi à ça. Il y en a même certains qui ont fait des podiums. Mais voilà. Après, le positif, c'est vraiment la réussite, moi, de mes adhérents. C'est ça qui me plaît. J'ai vu les enfants tout petits, à 5 ans, 4 ans. Et aujourd'hui, je les vois à 16, 18 ans, passer leur ceinture noire avec moi. Je serais prêt à continuer à former les gens, parce que bon, bah, avec 44 ans de judo dans les pattes, forcément, on a des choses à dire. On a encore des choses à apprendre aussi, hein.
11: Qu'est-ce qui vous rend fier, Johan, aujourd'hui?
12: Pour moi, c'est tous ces jeunes. C'est tous ces jeunes qui ont compris ce qu'était le judo et qui ont été au bout de la démarche. Et je pense qu'ils vont continuer à aller au bout de la démarche.
11: Johan, un parcours sincère et une passion intacte pour accompagner les jeunes à grandir sur le tatami, comme dans la vie.
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0: voulez maintenant, c'est juste une expression. J'ai ajouté, on vous aime d'amour. Mmh. Ok. Problème, c'est qu'à peine ma chronique finie, ma chérie m'a demandé, c'est qui cette Manon que tu aimes d'amour? C'est vrai. Alors, je lui ai dit, mais personne, c'est une expression. Et elle m'a dit, mais pourquoi tu me dis que tu l'aimes d'amour? J'ai dit, mais non, t'as pas la ref, c'est Pagnol, c'est Manon des Sources, c'est Hugo Leng, hein. Vous savez, Manon, je t'aime d'amour. Mmh. Vous faites, ça, non, Eric?
1: Manon, je t'aime d'amour.
0: Je t'aime, Manon. Voilà, on est d'accord, voilà. Mais désolé, on va quitter la poésie bucolique et romantique de Manon des Sources et les collines pour que je vous explique cette expression, le conte de Manon. Alors pour tout vous dire, on ne sait pas trop d'où elle vient, elle ne semble pas typiquement provençale, en tout cas on la connaît dans le sud-ouest, jusqu'à chez Francis Cabrel, même si elle est très attachée à la Provence, notamment à travers l'œuvre de Pagnol, bien sûr. Comme je vous l'ai dit, on l'emploie pour exprimer là aussi une suite que l'on n'énumérera pas, comme pour dire etc. Exemple dans un roman de Jean-Paul Delfino, et tout le conte de Manon et tout le tremblement. Ou encore chez Maurice Gouirand, il regrettait la prospérité de Marseille, mais aussi le respect de la religion, de la morale, de la discipline, du patin couffin et du conte de Manon. Oui, le conte de Manon, c'est l'équivalent de patin couffin et tutti quanti. Autre subtilité décrite par Rivo Nora dans son dictionnaire des parlers régionaux, l'expression serait utilisée pour couper court aux exigences de son interlocuteur. Exemple, et le conte de Manon, non, pendant que tu es, leur dire, allez, c'est bon, hein, arrête-toi, tu m'as gonflé. Dans la lignée des fâcheux de, fan de chichoulo, fan de pute, ou même, autre expression avec d'autres prénoms, je suis désolé, la putain d'Adèle ou la putain de la Caroline, c'est, on va avoir des problèmes.
2: Je pense, oui.
0: Cette interjection est aussi utilisée pour marquer la surprise. En voici un exemple sous la plume de Maurice Gouirand, cette fois dans le théorème de Langambi, le conte de Manon, mais c'est mon riri. Et on la trouve aussi chez Gilles Del Papas, sous la variante la conte de Manon. Selon Robert Bouvier, dans le Parler Marseillais, l'expression exprime aussi le dépit ou l'irritation, hein, et il donnait cet exemple, le conte de Manon, ça a encore foiré. On trouve aussi des variantes avec le conte de Madon, et on vous aime aussi d'amour, les Madons. Non, je vais rien dire, parce que je vais avoir des problèmes avec Magaté. Magaté, c'est toi que j'aime d'amour. En tout cas, tous les auteurs s'accordent à dire que Manon est sûrement là juste pour la rime, sans aucun lien avec une quelconque comme Manon qui aurait existé.
2: Ben bien sûr.
0: Et je vous le confirme parce que j'ai vérifié toutes mes sources.
2: Parfait. Un petit bonjour à votre gâté qui nous écoute ce matin.
3: Manon des Sources.
2: Oui, non, mais c'est pardon.
3: Il avait bien Manon des Sources.
0: Non, j'ai vérifié mes sources. Manon, je ne sais pas s'il l'a vérifié.
2: Oui, non, mais bien sûr. Bien sûr. Mais vous me prenez.
0: On vérifie.
2: C'est possible, ça.
0: C'est comme ça.
2: Non, mais si vous voulez, je vous laisse.
0: Mais non, t'as pas d'amour, Eric.
2: Bon, donc un petit bonjour à votre gâté. Oui. Je le confirme. Mais Eric est sage comme une image.
0: Mais exactement. Enfin, chérie.

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4: Salut à toutes, salut à tous et bienvenue dans Décibel. Ravie de vous retrouver en direct jusqu'à 21h pour faire ensemble un tour joyeux et complet de l'actualité musicale. L'anniversaire du jour est celui de la chanteuse anglaise Adèle. Le coup de cœur, la découverte, c'est Métro Verlaine, un groupe de rock français que vous allez aimer. Le Blind Test de ce soir s'intéresse aux chansons qui vous ont fait vibrer il y a tout pile 30 ans. Oui, Blind Test spécial 1996. C'est-à-dire que ça nous fera plaisir, mais ça nous mettra quand même un bon coup de pelle, ces chansons qui ont 30 ans. 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Le standard est ouvert et Alexandra vous y attend. Le numéro du standard, 0810 055 056 0810 055 056. À gagner ce soir, ça fait drôlement plaisir, le nouveau roman de Éric Emmanuel Schmitt, Après Dieu, il y a Papa. C'est un bouquin magnifique qui raconte l'histoire d'amour entre le père et le fils Mozart. Bah oui, tout le monde connaît Wolfgang Amadeus, mais Léopold, le papa, eh ben, il n'y est pas pour rien dans l'histoire de Mozart. Alors c'est ce livre qui est à gagner ce soir au Blind Test. Éric Emmanuel Schmitt qui sera d'ailleurs bientôt notre invité pour les chansons préférées le samedi dans Décibel. Voilà, vous avez le programme. Un petit coup de Laurent Voulzy aussi, c'est prévu puisque il vient de sortir son autobiographie. Je file retrouver mon invité maintenant. C'est Kid Sophie. Mais bonsoir, bel enfant.
5: Hello.
4: Hello. Alors, je t'appelais Line à l'époque de Hyphen. J'adore ce pseudo Kid Sophie, ce nom de scène qui n'est pas tout nouveau, contrairement à tes chansons solo là qui viennent de sortir. Kid Sophie, ça arrive quand
5: Ça arrive avec Hyphen, en fait.
4: Ouais, hein.
5: On a toujours écrit tous les trois, mais moi, j'aimais bien écrire tard le soir. Et je pense que je suis arrivée à un moment où j'écrivais des choses qui étaient très intimes et reliées un peu à un journal intime, j'imagine.
4: Ouais.
5: Et ça prenait du sens que ça passe par ma voix. J'ai mis beaucoup de temps, du coup, à ce que ça prenne forme, parce que j'ai commencé à écrire peut-être en 2022.
4: Ah ouais. Oui, quand même. Et nous sommes 4 ans plus tard, voilà. En 2026. Alors juste pour se rappeler, Hyphen, si vous les aviez vus en concert, eh bien Kid Sophie, elle était sur la scène derrière une basse.

0: Je le disais, c'est pas rien, hein. iPhone, c'est quand même 3 albums, énormément de concerts, des victoires, de la musique, des choses comme ça. C'était entre 2015 et 2023. C'est ton groupe d'ado qui est devenu le groupe du début de ta carrière, en fait.
1: Bah, c'est la fondation de ma vie, hein. Je pense que je peux le dire. J'ai rencontré Santa et Adam à 15 ans dans la cour de récré. J'étais une ado très timide. Un peu loner.
0: Et t'étais déjà musicienne?
1: Oui, je faisais de la basse. J'ai commencé à 14 ans et j'ai rencontré Santa dans la cour de récré. Du coup, il cherchait une bassiste. J'ai fait une audition et tout.
0: Oh,
1: et j'ai
0: été
1: prise.
0: Sérieux? Mais c'est en faisant les choses sérieusement qu'on arrive à faire des grandes choses.
1: Parce que c'était sérieux tout de suite. Je crois que quand je suis rentrée dans le groupe, on s'est dit, ok, par contre, on fait ça de notre vie. Enfin, on avait cette ambition de jeunesse aussi, je pense, et de liberté où on se mettait pas trop de limites. Et je pense que ça m'a beaucoup aidée. Avoir confiance en moi.
0: Oui, tu parles de timidité. C'est vrai que, vu les scènes que vous avez faites avec iPhone, hein, des plus petites, des débuts aux plus grandes, enfin, vous avez joué dans des zéniths, vous avez joué vraiment dans des lieux énormes. Ça t'a guéri, ta timidité, ou juste t'as appris à bosser avec?
1: Je pense que j'ai appris à bosser avec. Mais après, je trouve qu'il y a cette chose formidable dans la scène, et je pense que c'est pour ça que je m'y retrouve. J'ai l'impression de me dépasser aussi, où à partir du moment où on met le pied sur la scène, il y a quelque chose qui se passe, où je sais pas si c'est une sorte de dissociation, parce que je pense être quand même présente, mais il y a quelque chose assez d'inouï qui arrive, et là j'ai confiance en moi, ce qui m'arrive rarement.
0: Et quand tu fabriques de la musique, quand t'es en studio, quand t'es derrière des machines ou derrière des instruments, j'imagine que tu bosses aussi sur des ordi, enfin voilà, quand t'as cet environnement-là, est-ce que là aussi tu es timide, ou bien est-ce que ta timidité est réservée aux humains
1: et Bah justement, elle est réservée aux humains. Ah. Et moi, j'aime bien bosser, pas vraiment dans des grands studios, j'adore travailler chez moi. Je suis un peu une geek, j'aime bien faire de la prod toute seule, c'est quelque chose qui m'apaise énormément. Et c'est vrai que ça devient plus compliqué quand il faut parler.
0: Alors, cette carrière à toi, solo, Kid Sophie, elle commence, tu le disais, quand t'es encore avec iPhone. Tu commences à te dire qu'il y a des choses qui arrivent, mais qui sont pas pour le groupe, qui sont pour toi. C'est un peu le même process que Santa nous a
1: exactement,
0: raconté.
1: Exactement, hein. Ça m'a donné envie, en fait, quand je l'ai vu faire. Et je voyais qu'elle se sentait très bien par rapport à ça.
0: Ouais.
1: Je me suis dit, ah, mais pourquoi pas, parce que je suis dans ce processus et je voyais qu'il y avait quelque chose qui se passait en elle, qui lui faisait du bien. Et je me suis dit, ok, ça me tente aussi.
0: Et en plus, ça fait du bien à celles et ceux qui écoutent. Kid Sophie, pour le moment, a sorti 2 chansons. Il y en a une des deux qui s'appelle Love Again.

0: Mais tu chantes comme un petit oiseau. On le savait pas. Non mais c'est fou ça. Alors toi tu le sais depuis quand que t'as cette voix?
1: Bah franchement j'ai toujours été très gênée avec ma voix. Et ça, enfin ma voix en général, je pense le fait de m'exprimer et le fait d'accepter de chanter, ça m'allait très bien de faire des chœurs.
0: Ouais.
1: Avant. Et je pense que c'est vrai quand je suis rentrée dans un processus où j'ai commencé à écrire, c'était différent qu'avec iPhone parce que je commençais avec une mélodie de voix, ce que je faisais jamais. Et en fait, en commençant par une mélodie de voix, ce que je faisais, c'est que je commençais à chanter en yaourt.
0: Ouais.
1: Et il y a des thèmes qui s'abordent. Je pense que tout passe principalement par l'émotion. Et à partir de là, je me suis dit, ah, bah, ma voix, elle sort, en fait. C'est étrange. Qu'est-ce qui se passe? J'imagine que c'est en grandissant, en ayant plus confiance en moi. Et bah, en fait, je la découvre un peu en même temps que je sors mes morceaux.
0: Ouais.
1: Donc, c'est un peu ça.
0: T'as commencé les concerts aussi.
1: Oui.
0: Comment ça se passe?
1: C'était, en fait, c'est trop chouette. C'est que la première fois que j'ai joué sur scène, j'étais en tournée avec Santa, parce que je jouais avec elle aussi sur scène. On avait joué au Lézard Festival, qui est un festival queer lesbien. Et Santa, pendant les balances, elle m'a dit, bon, c'est un peu ton festival. Fais ton morceau, s'il te plaît. Et moi, au début, je fais, mais non, t'es folle et tout, je vais jamais faire ça, j'ai trop peur.
0: Si, laisse sortir l'arc-en-ciel qui est dans toi.
1: Et elle m'a un peu poussée. Et du coup, pendant son set, j'ai joué un de mes morceaux, bah, qui est pas sorti encore d'ailleurs.
0: Ouais.
1: Et je me suis dit, c'est un peu kiffant quand même. Et grande chance, je me suis fait reprogrammer au Lézard Festival en tant que Kid Sophie l'année d'après.
0: Donc, c'est que t'as laissé quand même un bon souvenir. Voilà.
1: Ouais, et le concert s'est trop bien passé. J'ai pu faire un remix de Tattoo qui était super d'ailleurs.
0: Bravo.
1: Donc, trop chouette.
0: Bravo. Voilà une histoire qui est au tout début, mais d'une artiste qu'on suit depuis déjà pas mal d'années. Ça fait, tu te rends compte, 10 ans, plus de 10 ans maintenant. Le premier album d'iPhone, ouais. C'est 2015. Donc, ouais, ça fait un bail. Alors, écoutez, Kid Sophie, la chanson s'appelle Closer to You. C'est le début d'une grande aventure. En solo donc.

0: fille de Kim Wilde et Charlotte Gainsbourg. Mais non, mais pardon, mais j'adore. Closer to You, Kid Sophie. Ben voilà, c'est lancé, c'est parti cette histoire. Ouais. Donc t'as déjà sorti deux chansons, on écoutera la deuxième tout à l'heure, qui s'appelle Love Again. Il y a des concerts, je vais vous donner les dates si vous voulez aller applaudir Kid Sophie, les amis.
1: Oui, venez.
0: Mais oui, le 13 juin à Périgueux, au Sans Réserve.
1: C'est la pierre de la Pride en plus, ça va être fun.
0: Ah, ça c'est bon ça. Le mois de juin au festival Cabourg, mon amour. Et festival Les Nuits Guitares à Beaulieu-sur-Mer, ça c'est au mois de juillet. On reviendra tout à l'heure sur la nouvelle chanson Love Again. Là maintenant j'aimerais que tu me parles d'une autre partie de ton travail. Mm-hmm. Après iPhone, il y a donc cet album solo de Santa. Qui est devenu un énorme succès.
1: Oui, c'est fou.
0: Tournée dingue, Bercy, enfin bon, tous les plateaux télé, toutes les radios, c'est vraiment un gros truc. Et j'aimerais savoir, tiens, par exemple, sur Popcorn Salé, qui est une des premières chansons que les gens ont découvert, quel était ton job ? Allez, viens !

0: crédité comme réalisatrice artistique et arrangeuse. Qu'est-ce que ça veut dire ?
1: Ça veut dire pas mal de choses. Après, on travaille toutes les deux avec Santa, donc c'est vraiment une co-réalisation. Santa, c'est une super productrice aussi. Et je pense que le fait qu'on se connaisse depuis qu'on est 15 ans, enfin, on se comprend énormément au niveau des juste textures de son et des visions, j'imagine. Et c'est arrivé assez simplement. Il y avait Santa avait déjà fait son EP et elle bloquait un peu sur des titres et elle m'a dit tu veux pas essayer quelque chose. Et je me suis dit ok parce que bah c'est ma meilleure amie, je l'aime et puis j'aimais bien les morceaux et je sais que j'ai commencé par travailler sur Où va le temps qui s'en va.
0: Ouais.
1: Et j'ai pris son projet Ableton parce qu'on travaille sur Ableton, c'est un logiciel pour faire de la musique. Et j'ai commencé à m'amuser dessus, en fait, à mettre ce que moi je ressentais par rapport à ce qu'elle avait écrit, par exemple. Et ça me faisait penser à quoi, à quelle texture de son. C'est quelque chose qui me plaît de faire des textures. Je pense que c'est un des seuls moments où j'ai pas de syndrome de l'impostrice où je sais que je sais le faire.
0: Ouais. Oui, donc ça veut dire ajouter, par exemple, des instruments,
1: c'est
0: des
1: choses. Ça peut être des synthés, ça peut être plein de choses. Ça peut être aussi écrire des guitares, écrire des lignes de basse. Et en fait, on voulait vraiment que la voix soit le sujet principal, parce qu'elle a quand même une voix qui est incroyable. Et tout ça, c'était un peu un jeu qui était assez drôle pour moi, parce qu'en plus, j'avais plein de références que j'avais pas, parce que je connais pas très bien la musique française. Et je pense que c'était un peu le fun qu'on avait en écrivant cet album. Bah, c'était que ça soit un peu hybride, en fait. Ouais. Et je crois que ça nous plaisait à toutes les deux, et on a pris beaucoup, beaucoup de fun à le faire, et je suis trop, trop fière, je suis trop fière d'elle. C'est trop bien.
0: Voilà, et il y a évidemment ce tube imparable. Alors, avec pour le coup énormément de clins d'œil à la variété française et spécialement à Céline Dion.
1: Oui, absolument. Voilà. Mais pour moi, dans ma tête, c'était les Talking Heads un peu.
0: C'est ça, voilà. Et ben, c'est exactement là que je voulais t'emmener. C'est que je suis sûre qu'il y a de ça aussi. C'est qu'on dit, OK, on fait une chanson Céline Dion. Alors, en plus, c'était rigolo, parce que je crois que c'est le même studio, la même console.
1: Ah oui, elle voulait absolument le même micro. Donc, on a trouvé le bon micro dans le bon studio et avec des personnes incroyables en plus. Enfin, c'était génial de faire ça. Super expérience.
0: Et toi, quand elle te dit qu'elle veut faire une chanson, donc Céline Dion, étant donné que Céline Dion n'est pas dans tes références musicales.
1: Pas quand même, Céline. Quand
0: oui,
1: même.
0: On la connaît, mais je veux dire, c'est, en tout cas, c'est pas ton inspiration.
1: Oui.
0: Comment tu tords ça pour...
1: Bah, je dis, bah, ok. En fait, je crois que j'aime bien suivre aussi des personnes qui ont une vision et les accompagner là-dedans et essayer. J'adore les Legos, tu vois. Enfin, je sais pas, genre suivre des instructions et essayer de trouver des chemins.
0: Tu veux pas monter une commode Ikea parce que moi j'en ai une dans un carton punaise. C'est ça ton kiff?
1: Un peu.
0: Mais on va t'amuser. Ok, ouais, donc suivre comme ça,
1: ouais, d'avoir un peu des directives, mais genre de rester très dans une énergie créative en fait là-dedans et trouver des solutions ou des biais parfois de transformer quelque chose. Où je sais que Santa, il y a eu des moments où elle était contente parce que j'ai bougé des morceaux où elle pensait pas que ça allait être comme ça et ça lui créait une surprise aussi qui était superbe et on repartait de ça et on finissait ça ensemble et c'est vraiment des moments que je chéris et j'ai hâte qu'on fasse la suite aussi.
0: Oui, et puis c'est la preuve éclatante aussi que finalement des carrières solo, ça veut pas dire laisser tomber les copains
1: jamais de la vie,
0: parce qu'en fait vous êtes restés très groupés iPhone autour du projet de Santa.
1: Regarde, même juste sur mon projet, la personne qui enregistre mes voix, c'est Santa, c'est elle qui me coach, elle m'aide à finir mes paroles. Quand je lui fais toujours écouter mes morceaux et les sortir, elle me dit mais il manque un pont ou genre t'as pas fait ça. Et Adam, il m'aide à faire les visuels. Enfin, on reste en fait, on reste ensemble parce qu'on s'aime et je pense qu'on se comprend artistiquement aussi.
0: Et puis c'est beau de pouvoir se réjouir aussi du succès des autres quand on a partagé. Alors certes, le succès que vous avez connu avec iPhone, mais aussi les galères qui étaient affiliées à ça.
1: Bien sûr.
0: Parce que vous étiez super jeune et vous étiez lancé sur les routes tout seul, sans chaperon. J'ai bien essayé, moi, de m'incruster de temps en temps pour les surveiller, mais il n'y avait rien à faire. Non, mais c'est quand même particulier ce que vous avez vécu,
1: oui,
0: tous les trois.
1: Oui, je pense qu'on a eu beaucoup de chance de vivre à une époque où c'était aussi plus simple d'être un groupe. Il y avait encore des subventions. Je pense qu'il y avait plein de choses qui se passaient où c'était possible. C'était plus simple, en tout cas, je trouve. Il y avait quand même un réseau de nouvelles scènes qui était chouette. On croisait les mêmes personnes. Il y avait des salles dans lesquelles on pouvait jouer plus facilement. Et surtout, en tout cas, de découvrir ça en sortant du lycée, de pouvoir gagner nos vies, en fait, même comme ça, c'était une chance inouïe, je trouve.
0: Et ils sont donc encore ensemble aujourd'hui avec la dernière fois qu'on vous a vu sur la scène des Victoires de la Musique. Du coup, c'était pour la victoire de Santa. Et ça, c'était chouette. On va écouter Recommence-moi pour se souvenir de cet excellent moment. Embrasser Santa aussi, toujours. Et puis ensuite, on découvrira une autre chanson à toi, Kid Sophie, qui s'appelle Love Again.
1: Oui.

0: La tournée de Santa qui vient de s'achever après 500 000 billets vendus, 50 zéniths, 25 festivals, etc. Enfin, c'est la folie. Vous pourrez le voir au cinéma, ce concert, le 4 juin prochain. Et alors, c'est très facile pour réserver vos places. Il faut écrire sur un moteur de recherche Santa au cinéma. Bien quand c'est simple, comme ça, ça me va très bien. Santa au cinéma, donc le 4 juin. Toi, c'est une tournée voilà, que tu as suivie sur toutes les dates, aussi en tant que directrice musicale.
1: Oui.
0: Ça aussi, c'est encore un job essentiel.
1: Après, je le faisais déjà sur iPhone. En fait, j'aime bien écrire les shows. J'aime bien écrire ce qui se passe entre les morceaux. Et l'album de Santa, par exemple, dure 40 minutes, mais on jouait 1h40. Donc, qu'est-ce qu'on fait de tout ça? Et comment on rend le moment le plus cool pour les gens qui vont voir le concert, en fait? Santa, bien sûr, faisait partie du processus aussi. Mais c'est quelqu'un qui adore un peu Disney, ce genre de trucs. Et il fallait trouver des sons qui faisaient peur, mais pas trop, parce qu'il y a plein d'enfants en fait aussi qui vont voir le concert. Enfin, c'était vraiment monter un spectacle, c'était une super expérience, j'ai adoré le faire.
0: En fait, c'est ce qui est la différence entre le concert et le spectacle.
1: Ouais, c'est ça.
0: Ça, j'en ai parlé souvent avec Julien Doré aussi, qui fait hyper attention à ça. C'est ok, bien sûr, il y a les chansons, etc., mais l'artiste, il reste sur scène pendant tout le concert, et donc il faut qu'il se passe des choses, et des choses que même nous, le public, on ne réalise pas. Des sons, des choses, mais voilà, il faut que quelqu'un
1: le fasse. Même moi, sur scène, je suis à gauche sur mon praticable, et en fait, je passais mon temps parfois à redécouvrir des choses, parce que Santa, elle volait de partout, il y avait du feu à ma gauche, à ma droite, j'étais waouh, je dois être concentrée sur ma guitare.
0: Mais en tout cas, bravo, parce que ce job de réalisatrice artiste, d'arrangeuse ou de directrice musicale de la tournée, ça dit aussi beaucoup de choses de ta personnalité, c'est-à-dire que tu sais être dans l'ombre et te réjouir que le fruit de ton travail voilà soit apprécié par tout le monde, et c'est pas tout le monde qui est comme ça.
1: Oui, mais je sais pas, moi j'aime bien aussi me faire discrète et c'est nouveau de vouloir monter mon projet et d'être seule sur scène aussi, c'est très différent, mais je sais que j'aime bien les deux. Et c'est quelque chose que je veux garder dans ma vie parce que je crois que c'est mon équilibre.
0: Et elle sait faire les deux. Kid Sophie, vous avez entendu Closer to You. Vous allez découvrir Love Again. À tout de suite.
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0: Et l'actu de ce mardi 5 mai, c'est l'anniversaire d'Adèle, la découverte de Métro Verlaine, un vrai coup de cœur. Un blind test autour des chansons qui ont marqué l'année 1996. Et puis la biographie de Laurent Voulzy. Vous avez le programme, on est ensemble jusqu'à 21h. Et je file retrouver mon invité, Kid Sophie. On a entendu, cher Kid Sophie, tout à l'heure, ta chanson Close to You.

0: Comme j'ai des rêves de personnes âgées, étant âgée, j'ai dit tout à l'heure la fille de Kim Wilde et Charlotte Gainsbourg, mais t'as peut-être d'autres références un peu plus dans ta génération.
1: Pas forcément. En fait, j'ai eu de la chance de grandir aussi avec des parents qui écoutaient beaucoup de musique, donc ouais. Je suis tombée très rapidement dans Tears for Fears, ce genre de choses.
0: Oui.
1: Qui est une énorme référence d'ailleurs pour ce morceau. Parce que j'adore les pianos avec plein de réverb.
0: Ouais, ça c'est beau.
1: Et ouais, je pense qu'il y a ça. Il y a aussi beaucoup de Kate Bush. Je pense que sur le couplet, il y a du M83.
0: Oui.
1: Il y a plein de trucs. De toute façon, j'écoute beaucoup de musique depuis longtemps et j'ai plein de tiroirs. En fait, je vois un peu ça. J'adore mélanger en fait plein de choses. Ça part d'une émotion et après, comment j'ai envie de l'habiller. Et ça me dit, ça me fait penser à ce morceau. Et je m'amuse avec ça.
0: Je vois que tu t'amuses, parce qu'elle nous le dit, alors vous ne la voyez pas, car c'est de la radio et pas de la télé, mais je vous décris, Kid Sophie a non seulement la bouche qui sourit, mais les yeux qui sourient aussi en nous parlant de ça, et ça, c'est, je pense que c'est très très bon signe. On entend des chœurs là sur Closer to You, tu fais tes propres chœurs aussi?
1: Oui, mais il y a un peu Santa en fond sur ce morceau.
0: On l'entend un peu à la fin, il me semblait bien. Je me demandais, comme ça, ouais, elle avait un peu l'oreille. Bon, en tout cas, il faut aller voir Kid Sophie en concert. À Périgueux, sans réserve, le 13 juin, au festival Cabourg, Mon Amour, et au festival Les Nuits Guitares de Beaulieu-sur-Mer, au mois de juillet, début juillet. Comment ça se présente sur scène? T'es toute seule?
1: Ouais, je suis toute seule, c'est très nouveau pour moi. Je pense que j'essaie un peu de découvrir déjà ce que j'aime faire, et de m'amuser. Ce que j'ai compris, c'est que j'aimais bien le faire. Parce que ça me faisait peur, je ne savais pas. Le premier concert que j'ai fait, je me suis vraiment posé la question de est-ce que ça va me plaire?
0: Est-ce que je vais aimer chanter seule?
1: Être en lead, devoir parler aux gens.
0: Eh oui, c'est
1: entre
0: vrai.
1: Les morceaux.
0: Ah, mais oui.
1: Parce que moi, je ne le faisais pas sur iPhone, je n'avais pas envie. Hein.
0: Tu t'es entraînée.
1: Ça me faisait peur.
0: Bonsoir, Cabourg.
1: Santa, elle m'a coachée, elle m'avait écrit des trucs au début. Ouais. Elle me dit, tu dis ça si tu bloques et tout. Et en fait, c'est assez naturel et en fait, je me sens bien. Et ça m'amuse et j'ai trop hâte là de remonter sur scène parce que les concerts qui se sont passés, il y avait une énergie qui était vraiment folle et ça m'a fait du bien. Et je pense que ce projet, je le fais pour me faire du bien aussi essentiellement.
0: Est-ce qu'il sera intégralement en anglais ou est-ce que il y a du français qui te vient aussi?
1: Il y a un titre qui est en français qui est arrivé tout seul dans la nuit, un soir, qui s'appelle Mes Nuits.
0: Mais c'est vrai, ça c'est pas une légende.
1: Non,
0: alors il y a des chansons vraiment qui viennent toutes seules.
1: Ça m'a hyper surprise. Je m'en souviens, j'étais rentrée et j'étais dans mon, j'ai un endroit où je travaille dans ma chambre quoi. Et j'avais mis une petite lumière orange.
0: Ouais.
1: Je me rappelle vraiment bien. Et j'ai pris ma guitare électrique qui était complètement désaccordée et j'ai commencé à chanter avec. Je pense que j'étais un peu triste. Et il y a ça qui est sorti. Je me suis dit waouh, je suis en train de chanter en français, c'est trop bizarre. Mais je l'ai enregistré sur mon dictaphone et je l'ai pas réécouté parce que ça me faisait peur. Et après, je l'ai réécouté, je me suis dit, mais je crois que c'est pas mal. Et ça a été un peu une lutte interne de me dire, qu'est-ce que je fais de ce morceau? Mais en même temps, je trouvais ça beau.
0: Ouais.
1: Et je l'ai fini. Et je suis trop fière. Et je vais le sortir le 22 mai.
0: Oh,
1: donc, trop bien.
0: Eh ben, on l'écoutera dans décibels.
1: J'espère.
0: Oui, faites-moi confiance. On va rester sur ce dossier Kid Sophie et on va le suivre de près. Love Again, la chanson qu'on va écouter maintenant. Qu'est-ce que tu peux nous en dire? Pourquoi est-ce que cette chanson-là, par exemple, quand elle est venue, tu t'es dit, mais oui, clairement, ça, c'est ma chanson. Je peux pas l'imaginer chantée par quelqu'un d'autre, même si j'ai du mal. Tu avais peut-être du mal à l'époque à t'imaginer en tant que chanteuse au
1: oui,
0: milieu d'une
1: sûr.
0: Scène. C'était encore plus dur d'imaginer que quelqu'un d'autre la chantait.
1: Oui, je pense que c'était des choses que je vivais... Enfin, là, c'était plutôt dans un délire de rupture amoureuse, on va dire.
0: Ça fait des très bonnes chansons.
1: Oui, exactement.
0: Beaucoup plus que les mariages
1: que
0: heureux.
1: Hein,
0: oui.
1: Mais je pense que j'étais un peu coincée dans un état où j'arrivais plus à ressentir des choses parce que j'avais trop peur de me réouvrir, parce que j'avais peur d'avoir mal, je pense. Et j'étais complètement fermée à tout. Et c'était pas un moment où j'étais très bien, mais j'ai écrit ce morceau et je me suis dit que j'analysais mes émotions et que j'étais, qu'est-ce qui se passe avec mes émotions, justement. Et c'est comme ça que ce morceau est sorti. Et depuis que je l'ai sorti là, ça va beaucoup mieux, d'ailleurs. Donc c'est chouette.
0: Alors ça c'est une très bonne nouvelle et on te souhaite encore plein d'histoires d'amour, quand même un peu foireuses pour faire des bonnes chansons, mais pas trop pour briser ton petit cœur, ça marche?
1: Oui.
0: Allez, Love Again, Kid Sophie, c'est un projet, vous l'avez compris, à suivre de très près, prochaine étape le 22 mai, la chanson en français, Mes Nuits.
1: C'est ça.
0: Bon, on s'en reparlera d'ici là. Et merci d'être venue nous voir.
1: Merci à toi vraiment.
0: Bonne route Kid Sophie et dans Décibels, Love Again. Mmh.

0: Sophie, vous l'aviez découverte dans iPhone. Elle était bassiste. Ensuite, elle a travaillé sur l'album solo et la tournée de Santa, elle aussi, issue de iPhone. Et la voici donc désormais en solo, Kid Sophie, Love Again, que vous venez d'écouter. Le prochain concert de Kid Sophie, ça sera le 27 mai au Darius Club de Lons-le-Saunier.
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0: Alors, il ne les fait pas, mais Laurent Voulzy a quand même 77 ans. Il était temps de raconter sa vie. Il a sorti ses mémoires, écrites en collaboration avec Isor Le Faou. C'est un bon choix. Elle connaît bien le dossier Voulzy, puisque c'est sa compagne. Donc forcément, ça fait sens. Il parle de son enfance, pleine de rêves, mais aussi de blessures. Il parle de sa rencontre avec Alain Souchon, qui allait changer leur vie, pour le coup, à tous les deux. Que ce soit les doutes ou les moments de grâce. Le cancer aussi qu'il a frappé en 2014, il n'en avait pas parlé à l'époque, Laurent Voulzy. Il s'est fait soigner en Angleterre. Il avait peur qu'en fait, les journalistes en France se mêlent un petit peu trop de sa vie et notamment de sa santé. Donc, il a préféré être discret. Il raconte tout ça donc dans cette autobiographie, ses mémoires qui viennent de sortir aux éditions du Cherche Midi. Et ses mémoires s'appellent « Caché derrière ». Clin d'œil au titre de son troisième album. Il s'appelait « Caché derrière ». Et dessus, il y a cette chanson, oh là là, merveilleuse. Le rêve du pêcheur. Il faut lire, Laurent Voulzy. Faites-moi confiance, le bouquin est incroyable.

0: derrière le troisième album de Laurent Voulzy, sorti en 1992. Énorme succès, victoire de la musique, etc., etc. Et alors, il va prendre l'avion, Laurent Voulzy, pour aller jusqu'à New York au mois de juillet. Tous les ans, à Central Park, il y a des grands concerts gratuits tout l'été. Ça s'appelle la Summer Stage. Et il y a un jour de l'été qui est consacré aux artistes français. Ça s'appelle le Bastille Day. Bon, alors ça tombe pas le 14 juillet, ça tombe le 12 juillet cette année. Et donc, grand concert gratuit en plein air dans Central Park. Et les artistes qui cette année vont représenter la France, donc auprès du public new-yorkais, c'est Black M, Star 80, qui ont été rebaptisés pour l'occasion Legends of the 80s. C'est quand même David et Jonathan, hein, mais bon, tu peux leur parler anglais si tu veux. Laurent Voulzy, donc qu'on vient d'entendre, et Michel Polnareff, voilà, qui avait dit « Oh, je fais mes adieux, Total, tu l'appelles à New York, il vient évidemment. » Ça va être un très beau moment. 12 juillet, gratuit, à Central Park, le Bastille Day. Bravo pour cette organisation sans faille au Consulat Général de France à New York.
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0: Allez, on va faire un petit bond dans le temps. 30 ans en arrière, 1996. Oh, que de tubes cette année-là. C'est le thème de notre blind test ce soir. On joue avec Claire. Bonsoir Claire.
2: Bonsoir Émilie.
0: Comment ça va ?
2: Ça va, très bien. Et vous ?
0: Ça va super, merci beaucoup Claire. On joue également avec Elisabeth. Elisabeth, ah, c'est une habituée du blind test, notre Elisabeth.
2: Oui.
0: Elle aime ça, la fièvre du jeu.
2: Oh, tu peux pas savoir. Et des chansons et des jeux en général.
0: Mais oui, mais je comprends.
2: La culture générale. Hein.
0: Ben oui. Alors moi aussi, mais quand même plus la musique, hein, parce que si on fait un quiz sur les capitales européennes, à un moment je vais perdre.
2: Ah ben moi il y a de tout, hein. Sur ici Belfort-Montbéliard, il faut qu'on ait une culture générale, voilà.
0: Ben c'est formidable. Eh ben on sert à ça aussi, nous, le service public, puisqu'en ce moment il y a des incultes qui se demandent à quoi on sert. Eh ben on sert à ça. Enfin.
2: Oui.
0: Et à s'amuser aussi, à donner de la bonne humeur, créer du lien. Être heureux ensemble, quoi, hein, ça pourrait être un beau...
2: passer quelques minutes avec vous pour... Moi, c'est une bouffée d'oxygène, tiens, Émilie, je dis pis.
0: Oh, c'est gentil.
2: Dire, tu es contente, non, mais je... Moi, ça me fait du bien, tu le sais. J'ai besoin de parler, de jouer, de... Voilà, c'est comme
0: oui.
2: ça, de la
0: être
2: musique, danser.
0: Heureux ensemble, c'est quand même pas compliqué,
2: oui.
0: Ça pourrait être un très beau projet de société. En tout cas, je sais que c'est le projet de cette radio et je suis bien fière d'y participer. Alors Claire, oui. Elisabeth, commençons par les
2: oui.
0: cadeaux, parce qu'ici, on fait les choses dans cet ordre-là. D'abord, je vous gâte et après, on joue. J'ai la joie de vous offrir un livre que j'ai adoré, le nouveau
2: oui.
0: roman d'Éric Emmanuel Schmitt. Celui qui fait les cuisines ? Non, celui qui est traduit dans 48 langues, joué partout dans le monde, ses pièces de théâtre, ses romans, etc. Oh. Il est formidable, Éric Emmanuel Schmitt. Juste après Dieu, il y a Papa, c'est le nom de ce roman. Et en fait, c'est l'histoire de Mozart et de son père.
2: Parfait.
0: Ouais, Mozart et son père, comment leur relation a évolué
2: oui.
0: entre le moment où Mozart est tout petit, plein de promesses, mais qu'il faut évidemment l'encourager, au moment où Mozart est une star. Est-ce qu'il va être loyal ou est-ce qu'il va un petit peu abandonner son père? C'est merveilleusement bien écrit, donc Éric Emmanuel Schmitt. Et c'est le cadeau de ce soir, donc je suis ravie de vous en offrir
2: un beau cadeau.
0: À chacune un exemplaire. Claire, Elisabeth, c'est déjà gagné.
2: Merci, moi j'adore
0: Merci.
2: La lecture et je
0: Merci
2: lis
0: beaucoup.
2: Lionel Richie. Hein,
0: ah, la bio
2: que j'ai reçue.
0: Alors, ça
2: oui,
0: te
2: oui.
0: plaît ou pas ?
2: Ah oui, tout à fait. Oh, oui, très bien. Et je découvre plein de choses, effectivement. Oh, c'est impressionnant.
0: Il est formidable. Ouais, les mémoires de Lionel Richie, les amis,
2: ah, oui,
0: si
2: oui.
0: vous savez pas quoi
2: les
0: lire cet été.
2: C'est tout, bien avant.
0: Ouais.
2: Hein.
0: Si vous savez pas quoi lire cet été sur la plage, il faut que vous lisiez ce bouquin, parce que la vie de Lionel Richie, c'est
2: oui.
0: juste incroyable.
2: Ben, c'est enrichi. C'est très riche.
0: Ben, voilà. Allez, on repart en 96,
2: oui.
0: mesdames. Donc, Claire, Elisabeth,
2: bon.
0: En 96, plein de tubes. J'en ai choisi 3. Il va falloir retrouver le plus rapidement possible le nom des interprètes de ces chansons. Certains ne sont plus exactement au goût du jour, d'autres sont encore dans l'actualité musicale. C'était pourtant il y a 30 ans. Alors, on y va. Claire, Elisabeth, je vais vous proposer un premier tube de l'année 96. Et avant de me proposer votre réponse, avant de me dire qui, selon vous, chante la chanson, il faudra bien me donner votre prénom.
2: Oui.
0: D'accord ?
2: Oui, d'accord.
0: Alors, on y
2: D'accord.
0: va. Claire, Elisabeth, premier tube de l'année 96. Dites-moi, qui chantait ça?
3: Partir un jour.
4: Alors, Elisabeth, Claire,
0: oui.

0: chorégraphie. Si, c'est vrai. Bras gauche, bras droite. Et le pied, et le dos, et la tête. Un truc comme ça, non?
1: Les... Alors, génial. Et le biopic, enfin, je dis, qui a été joué, était drôlement bien.
0: Ah, la série?
1: Oui.
0: La série ou le téléfilm qui est passé sur TF1? Parce qu'il y avait une série sur Amazon.
1: Téléfilm. Attention. Ah ouais. Téléfilm. Oui, j'ai aimé. Parce bien joué.
0: La série d'Amazon, moi, j'ai lâché. Ça m'a. Je sais pas, j'ai trouvé que c'était pas terrible. Mais j'ai pas vu le téléfilm de TF1. Donc
1: ah,
0: peut-être
1: si.
0: Il faut que je le regarde.
1: Téléfilm très intéressant. Voilà. Okay. Très bien réalisé, très bien fait, joué.
0: J'irai jeter un œil. Elisabeth et Claire, avec toutes les deux, les To Be Free, je vois qu'elles sont au point sur les boys band des années 90. Voyons si. Elles sont au point sur les correspondants anglais.
1: Oui, Elisabeth, Claire, les Spice Girls.
0: Ouais.

0: Les Spice Girls, ça c'était super bien. Et on peut encore espérer une reformation. Hein. Elles s'étaient reformées exceptionnellement pour les Jeux Olympiques de Londres. Il faut dire, cette cérémonie d'ouverture des JO de Londres, il y a quand même la reine d'Angleterre qui a joué dans un bout de James Bond. C'était fou.
1: Ce oui, truc-là. Effectivement. Alors, c'est autant parachute. Hein.
0: Mais c'était fou. Et donc, les Spice Girls, elles sont pas fâchées et tout le monde va bien. Et donc, pourquoi pas? Moi, je pense qu'on est prêt à une petite tournée mondiale des Spice Girls. Ça pourrait être pas mal. En tout cas, voilà, j'ai
1: donc le point est pour Claire. Hein, je me suis trompée. Hein, j'ai bien dit les L5. Attention.
0: C'est pas grave, Elisabeth.
1: Mais c'est Claire. Hein.
0: Mais on adore les L5 et toutes les femmes de ta vie.
1: Oui. Mais que j'ai vu, hein, tu le sais.
0: Je le sais. Donc ça fait un point pour Elisabeth, un point pour Claire. Tout le monde a gagné de toute façon, mais on se fait une dernière chanson de cette année-là. Il n'y avait pas que des boys band, des girls band, il y avait aussi des artistes solo, évidemment, dont celui-ci qui sera bientôt notre invité.
1: Ah ben, Elisabeth,
2: Claire,
1: Pascal Obispo.
0: Oui.

0: Il va sortir le 22 mai son album Héritage, enfin la partie 2 de son album Héritage. La partie 1 sortira à la rentrée. Et il sera l'invité de Décibel le 25 mai prochain pour vous raconter tout ça. Pascal Obispo qui avait marqué l'année 96 avec Lucie. Eh bien, Elisabeth et Claire, je suis très très satisfaite. Vous avez très bien bossé. Vraiment. Si j'étais votre patronne, je vous filerais une augmentation, un bureau, vraiment tout ce que vous voulez. Une voiture de fonction, tiens, avec les tickets essence. Parce que sinon, en ce moment, juste la voiture de fonction, ça ne sert à rien. Il faut l'essence qui va avec.
1: Le prix du carburant à l'heure actuelle qui a flambé, c'est impensable. Je dirais anormal, hein, entendons-nous. Hein. Un peu écœurant, je dirais.
0: Je suis d'accord.
1: Même plus.
0: Je suis d'accord. Alors, courage d'ailleurs à celles et ceux qui sont des grands rouleurs et qui se demandent comment ils vont faire. Nous, en tout cas, ce qu'on va faire, c'est qu'on va chanter très fort en oubliant nos problèmes pendant 4 minutes. Si ça vous va, ça me va aussi. Et faire un tour justement en 96, hein, où il y a 30 ans. En vous remerciant, Elisabeth et Claire, d'être venues jouer avec nous. Merci. Merci beaucoup.
1: Merci Jean-Louis. Merci Marie.
0: N'oubliez pas Elisabeth. Aussi ici.fr, notre site sur lequel, évidemment, il y a tout un dossier sur le prix du carburant en ce moment, et puis pour savoir où il est moins cher aussi, le carburant, on a de petites cartes interactives, vous allez pouvoir trouver tout ça. Et là, en l'occurrence, en 96, on se posait pas ces questions-là, on se demandait juste, oh là là, mais qui est ce groupe américain génial qui chante Killing Me Softly? La réponse, ça n'a pas changé, 30 ans après, c'est toujours les Fugees. Strong.

d'Angleterre. J'ai nommé Adèle. Elle a 38 ans aujourd'hui. Et il faut bien se rendre compte, Adèle a déjà vendu plus de 120 millions de disques. Elle a chanté partout dans le monde. Elle a reçu 16 Grammy Awards. C'est les victoires de la musique, sauf que ton concurrent, c'est Beyoncé. Donc, elle en a quand même chopé 16. Elle a fait une résidence à Las Vegas. À l'été 2024 aussi, une série de concerts à Munich. Et puis après, elle avait dit « Pause musicale, je veux me lancer dans le cinéma ». C'est chose faite. Elle va être dans le prochain film de Tom Ford, « Cry to Heaven ». Ça va être un film historique, en costume, tourné en Italie. Donc, l'histoire, c'est... des chanteurs d'opéra et des castrats, voilà, en Italie au XVIIIe siècle. Adèle, donc, fait partie du casting. 38 ans aujourd'hui. Un paquet de tubes, c'est sûr. J'ai eu du mal à choisir au début, et puis après, je me suis dit, bah non, pour finir l'émission, on peut pas mettre un truc trop triste. Et quand même, Adèle, c'est la reine des chansons tristes. J'en ai trouvé une vraiment chouette, bien rythmée, qui devrait vous faire chanter, danser, et voire taper du pied. Elle s'appelle Rolling in the Deep. Adèle, bon anniversaire!

Il y a 15 ans, elle chantait cette chanson-là, Adèle, et franchement, toujours un bonheur de réécouter Rolling in the Deep. Bon anniversaire, madame. Adèle a 38 ans aujourd'hui. Et vous, j'espère que vous avez passé une bonne soirée. Merci à l'équipe de Décibel qui était avec moi.

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3: Bonjour la France, j'espère que tu vas bien. La France, c'est mardi, deuxième jour de compétition. Comment ça va, Éric Bastien ?
4: Bonjour Valérie, bonjour à tous, ça va super bien, on est en forme, on est prêts.
3: Alors, je vous rappelle que les prix pour cette semaine, ah oui, vous allez tous vous affronter. Je rappelle aussi également qu'hier, c'est ma candidate qui a gagné.
4: Comment c'est pas...
3: Votre radio ici vous offre un séjour pour 4 personnes à Foura. Alors.
4: Oula.
3: Eh oui, parce que vous connaissez tous évidemment Fort Boyard. Évidemment.
4: Bien sûr.
3: Bah, c'est mon château. C'est tout simple, c'est mon château. J'ai participé 6 fois. J'ai l'impression d'être la reine du château.
4: Que vous connaissez bien.
3: Oh là là, comment vous dire. Alors, mais malheureusement, aujourd'hui, la mer a fragilisé un peu le fort. Et le fort est menacé. Donc, pour éviter que le fort s'effondre, il y a plein de travaux de protection qui doivent être engagés. Et un appel aux dons est lancé sur fondation-patrimoine.org pour préserver ce petit trésor qu'on adore.
4: Ah, évidemment.
3: Et donc, du coup, c'était l'occasion pour votre radio ici de faire jouer les candidats et de leur faire gagner le séjour pour 4 à Foura. Vous allez dormir 2 nuits au camping 3 étoiles de Cadoret. Vous allez surtout faire une croisière autour de Fort Boyard.
4: C'est impressionnant, hein.
3: Et c'est très très beau, avec la compagnie Interil. Et puis comme on vous aime profondément, on vous invite pour tous les 4 au restaurant Le 31 à Foura. C'est un moment incroyable que vous allez vivre, et puis surtout peut-être que vous apercevrez le père Fouras dans la citadelle perdu de Fort Boyard. Voilà, et donc si vous ne gagnez pas ce premier prix, qu'est-ce qu'on gagne, mon petit Eric ?
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3: Évidemment.
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4: Voilà.
3: Donc si vous ne gagnez pas le séjour à Foura,
4: et sa cafetière,
3: vous gagnez quand même la cafetière, les 32 dosettes, et l'hiver en verre.
4: Alors, vous les aimez, mes énigmes.
3: Oh, c'est magnifique.
4: Bah, allez, alors.
3: On accueille tout de suite nos candidats du jour, Hélène et Thomas.
4: Ah, je le fais bien, je trouve.
3: Comment ça va, les amis ?
4: Bonjour.
6: Ça va ?
3: Bien. Alors, on est en forme ?
6: Oui.
3: Bon, super, bravo Hélène. Alors Hélène, tu joues avec ici Béarn de Bigorre, tu habites, oui, à Pau.
6: C'est ça.
3: Je me suis toujours demandé comment s'appellent les habitants de Pau.
6: Eh bien les Palois et les Paloises.
3: Les Palois, j'aurais préféré les Paupiètes, mais bon, on peut pas tout faire. Hein. Alors, tu es mariée à Jérôme, tu as 3 enfants, Théo, Jules, oui, et Roméo.
6: C'est ça.
3: Oh là là là là, mon Dieu. Le petit dernier, il est petit, il a 3 ans, dis donc.
6: Eh oui, c'est un petit chou encore.
3: Oh là là. Et toi, eh bien, tu travailles dans une compagnie d'assurance et dans, oui, l'immobilier à ton compte, c'est ça ?
6: C'est ça, je fais les deux.
3: Petit donc, t'es très active, toi, quand même.
6: Je suis partout.
3: Ah ben voilà, tu as ça plus 3 enfants, dis donc, la patate, Hélène. Parce que ça fait 10 ans que tu as ces deux jobs.
6: Ouais, ça fait 10 ans maintenant, ouais.
3: Et alors, du coup, ça veut dire que tu fais visiter des biens à la vente, à la location. Comment ça se passe, ton job
6: Plutôt la vente, parce que la location, la vente, c'est très, très bien.
3: Ah bah, c'est super. Et donc, du coup, te v'là et la compagnie d'assurance et la vente. Bon, bah, je trouve que tu es parfaite. Voilà, tu es une femme active.
6: Voilà.
3: C'est magnifique. Alors, il paraît que tu bricoles un peu.
6: Oui, enfin, c'est mon mari qui bricole et moi, je fais le manœuvre.
3: Ah, tu passes les outils.
6: Les outils.
3: Voilà.
4: Tiens le marteau, tiens le tournevis.
3: En même temps, j'ai envie de te dire, tu sais comme sont les hommes, incapables de trouver un outil. Donc, heureusement que tu es là, c'est ça, on peut le dire, non ?
6: C'est ça. Il faut porter, il faut tout porter, quoi, à disposition.
3: Ben voilà, exactement.
4: On se fait mal, surtout, nous, les hommes, avec les outils.
3: Ouais, bien sûr. Ah, ouais, bien sûr. Alors, moi, mon mec, à chaque fois qu'il bricole, il fait « c'est où ?» Et je dois savoir, moi, ce qu'il cherche. Ouais.
4: Hein, moi, donc, je fais « aïe ».
3: Bon, alors, ma petite bricoleuse, ma petite double emploi, on va tout de suite marquer le premier point, parce que on va tout de suite montrer qui on est. Et tiens, je te mets Elvis.
4: Ah, c'est quelle danse, Valérie, en plus.
3: Oh là là, Elvis Presley. Alors, Elvis Presley, je vais t'affirmer un truc et tu vas me dire si c'est vrai ou faux. Elvis Presley n'a jamais écrit une seule de ses chansons. Vrai ou faux ? Top chrono, 5 secondes.
6: Aucune de ses chansons ?
3: Aucune.
6: Vite. Vrai.
3: Eh ben, t'as raison, c'est vrai. Et oui, il a jamais écrit ses chansons. Il n'était pas compositeur, il était interprète. Et voilà, et surtout, il avait un déhanché de dingue. Voilà, premier point pour Hélène.
4: Allez, on va faire connaissance avec Thomas. On va pas se presseler, hein. On va prendre le temps. Ah oui, sinon ça commence très fort.
3: Et Laurie, ça faisait un mois qu'elle n'était pas venue nous voir.
4: Elle
3: a toujours sa tête. Elle me regarde.
4: On est toujours dans l'humour, évidemment. Bon, Thomas, avec ici Loire-Océan. Comment ça va, Thomas ? Bonjour.
7: Bonjour à tous.
4: Bonjour Thomas. Où est-ce que tu habites ?
7: Le Champ-Saint-Père, en Vendée.
4: Le Champ-Saint-Père, en Vendée. C'est près de Noailles ou je me trompe ?
7: Oui, c'est un petit lieu-dit à côté.
4: Un petit lieu-dit, ok. Il y a combien d'habitants, l'endroit où tu habites ? Il y a du monde ? C'est un village, ville ? Je ne connais pas.
7: Quarantaine.
4: Ah, 40 ! Ah ouais, mais tout le monde se connaît, là. C'est tout petit, 40.
7: Oui.
4: Ah ouais?
3: Oui.
4: Ah, mais c'est une grande famille. Non, mais limite, 40, c'est. Voilà, quoi. Ça, c'est marrant. Ah ben, quoi.
7: On fait les repas du village, tout le monde se. Ça fait l'occasion de se retrouver.
4: Ah, c'est sympa comme tout. Tu vis en concubinage, tu vis avec qui d'ailleurs, Thomas?
7: Avec ma femme, Coralie.
4: Coralie, vous avez des enfants?
7: Oui, deux enfants, une fille et un gars.
4: Ils sont aussi dans le village, font partie des 40, Margot et Johan?
7: Voilà, c'est ça.
4: D'accord. Toute une petite famille aussi du côté de Noailles avec alors toi t'as des chiens, alors c'est des chiens de chasse, il me semble, hein.
7: Oui, c'est ça, des teckels.
4: Ok.
7: Teckels à poil.
4: Tu chasses, toi?
7: Oui, ça fait plusieurs années. Oui.
4: Ah oui, t'es un chasseur.
3: Mais qu'est-ce qu'on chasse avec le teckel? C'est des terriers, non?
7: Ben pas spécialement. En fait, ça dépend selon comment on les formate à leur jeunesse. Moi, je les fais travailler sur l'odeur de sanglier et puis après, ils font leur vie, quoi, ils chassent.
4: Et voilà, ils retrouvent le sanglier.
7: Ils sont de compagnie à part entière. Hein. Tous les soirs, ils sont...
4: Bah oui, ils s'appellent Océane ou Océan, Alpha et Amaro. Et toi, on t'appelle Tom Tom parce qu'on en parlera tout à l'heure, tu fais du foot, comme dans Olive et Tom, d'ailleurs.
8: Olive et Tom, ils sont tous...
4: Thomas, sois le bienvenu, on va tenter de marquer un premier point avec une question cuisine. On entend la musique de la cuisine au beurre et Claire Morier, qui jouait l'actrice d'ailleurs dans la cuisine au beurre, nous a quittés hier. Pense à elle, sa famille. Le céleri est négatif en calories. Voilà ce que j'affirme, Thomas. Le céleri, c'est totalement négatif en calories. Est-ce que c'est vrai? Est-ce que c'est faux? 5 secondes pour y réfléchir. C'est parti.
7: Non, c'est faux.
4: Tu dis que c'est faux? Tu as raison, le céleri est très pauvre en calories, environ 15 calories pour 100 grammes, mais il n'existe pas d'aliments à calories négatives. Tu penses bien que sinon, ça fait longtemps qu'on en aurait mangé. Bravo, c'est un premier point, Thomas, bienvenue.
3: Allez, Hélène un point, Thomas un point, et là, eh bien, on va partir. Back to the past, 1985, c'est un canari, bé. Allez, Indochine, vous écoutez ici, à tout de suite.

0: l'arrivée. 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
1: Nous sommes avec Hélène et Thomas qui ont un point chacun. Hélène qui joue avec ici Béarn de Bigorre, qui habite à Pau. Alors, il paraît qu'on vient d'acheter un petit robot qui tond sa pelouse.
3: Oui.
1: Ma belle-mère en a un.
3: Ça marche bien.
1: Oui, ça marche bien. Comment tu l'as appelé? Parce que ma belle-mère l'a appelé Roger. Tu l'as appelé...
3: On l'a appelé Kiwi.
1: Voilà. Alors, il rentre tout seul dans sa maison et tout. C'est un petit.
3: Ouais, des fois, il se bloque un peu, donc il faut revoir un peu le réglage, là, mais sinon, c'est pas mal.
1: Ah, c'est pas mal. Bah oui, t'as plus besoin de tondre la pelouse, t'as Kiwi. Alors, il paraît que tu adores cuisiner.
3: Oui.
1: Ma petite top chef. Alors, qu'est-ce que tu cuisines le mieux? C'est quoi tes plats signatures?
3: Lasagne, tiramisu. Les rôtis.
1: Il paraît que les enfants ils réclament les pizzas maison et les pâtes carbonara.
3: Ah oui, oui, pizza maison, pâtes carbo. En fait, on fait tout maison ici. Pas du tout de tout près.
1: Ah bah oui, mais t'as raison, c'est meilleur. J'ai envie de te dire si tu as la possibilité de le faire. Vu que t'es pas très occupée avec tes deux boulots et tes trois gosses, t'as totalement le temps de tout faire. Hélène, superwoman. Alors.
0: Bah qu'elle n'hésite pas à nous envoyer les lasagnes dans le papier alu. Hein, à la radio, on reçoit tout. Hein.
1: Oui, c'est vrai. Mais tu vas arrêter de demander des choses à mes candidats.
0: Je reçois plein de trucs à manger ces derniers jours.
1: Eh bien, très bon. Occupe-toi de tes candidats. Alors, il paraît que tous les matins. On a un petit rituel comme dans la chanson, hein? La chanson.
3: Oui.
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1: Alors, on allume des bougies. Alors tous les matins. Alors explique-moi un petit peu pourquoi.
3: Pourquoi? Parce que moi je pense qu'on a tous dans notre vie quelqu'un qui nous protège.
1: Oui.
3: Voilà. Et c'est l'intention qui fait d'allumer la bougie et de dire ce dont on a besoin. Qui fait que ça finit par se réaliser.
1: Eh ben oui, voilà. La spiritualité, le matin, il n'y a que ça de vrai. Je suis d'accord avec toi.
3: Voilà.
1: Moi, je parle à mes parents tous les matins. Alors, c'est bien, c'est un bon démarrage de journée, rapport à toutes tes activités. Bien, alors on va tout de suite marquer un deuxième point, ma chérie, parce qu'il y a un moment donné, tu vois, on va continuer sur notre lancée. Tiens, je te mets un petit extrait des Bronzés.
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1: Bon alors, ça c'est Michel Blanc qui est coincé sur le tire-fesse.
0: Elle est trop molle la neige.
1: Elle est trop molle. Alors, écoute bien cette question, ça parle des Bronzés fondus qui tu as vu le film, bien évidemment.
3: Oui.
1: Ah, voilà. Alors, la moitié des scènes extérieures des Bronzés fondus qui ont été tournées en studio à Paris avec des trucages. Est-ce que c'est vrai ou faux? Top chrono, 5 secondes.
3: Vrai.
1: Mais non, pas du tout. Toutes les scènes extérieures des Bronzés sont tournées à Val d'Isère. Et d'ailleurs, c'est grâce aux Bronzés font du ski que Val d'Isère est devenu archi populaire. Tout, absolument tout, est tourné là-bas. Il y a juste une ou deux scènes d'intérieur qui sont au studio à Paris, mais la neige dehors, c'est bien réel. Bon, pas de points, ma chérie.
0: Et Molière pour Josiane Balasco, hier d'ailleurs, de la
1: Exactement.
0: Comédienne.
1: Exactement.
0: Thomas est avec nous, il habite à côté de Noailles, en Vendée. Il vit avec Coralie, avec ses deux enfants, dans un petit village de 40 personnes. Qu'est-ce que tu fais comme métier? Je t'ai pas demandé, Thomas, qu'est-ce que tu fais dans la vie?
6: Des conducteurs d'engins.
0: D'accord, c'est quoi comme engin? Tu conduis quoi?
6: Des pelleteuses.
0: Pelleteuses.
6: Principalement.
0: Ok, tracteur un petit peu aussi?
6: Tracteur agricole, oui, ça arrive.
0: Ouais.
6: J'ai un petit jardin, un potager, je m'en occupe, voilà.
0: Ah oui, parlons justement de ton potager, parce que il paraît que t'as quand même un potager qui est suffisamment grand et que tu jardines pas mal. Qu'est-ce que tu plantes en ce moment?
6: Ben là, de ce temps, pas grand-chose, parce que j'ai eu un petit souci de roue il y a quelques temps.
0: Ah, d'accord.
6: Je me suis retrouvé plâtré pendant un mois, et puis là, je suis juste déplâtré de la semaine dernière.
0: Ok, tu vas reprendre tout doucement. parce qu'il y a des nouvelles. Oui, j'ai bien compris, parce que tes haricots t'attendent, là, pour les mettre prochainement, dans ta serre. Exactement. Coupe ta pelleteuse, là, je sais pas ce que c'est le prix qui est à côté. Thomas fait de la moto, effectivement, et c'est vrai que cet accident, c'était il y a quelques semaines. Si on oublie l'accident, t'es quand même, et on l'a compris, un fan d'activités à sensation, et la moto en particulier.
6: Oui.
0: Ah oui.
6: Ben, j'ai commencé à conduire ma première mobylette, j'avais peut-être 11 ans.
0: Ah ouais, c'est très jeune, c'est très jeune. Bon, ouais. Écoute, essaye de faire quand même un petit peu attention. Bah oui. Allez, on va jouer avec toi et te permettre de t'offrir peut-être un point supplémentaire. Écoute cet extrait. On se met dans l'ambiance très ancienne de l'Antiquité. Je t'emmène dans l'Antiquité, Thomas, ça vaut un point. Les bacchanales étaient des séances de révision collective pour des examens. Je répète la question. Dans l'Antiquité, les bacchanales étaient des séances de révision collective pour des examens. Est-ce que c'est vrai ou faux ? Top chrono, 5 secondes.
6: Faux.
0: Eh ben, t'as raison, dans l'Antiquité, les bacchanales, c'était des fêtes religieuses en l'honneur du dieu Bacchus, appelé Dionysos. Chez les Grecs, on célébrait notamment le vin, la musique ou encore l'ivresse. Nous, on est en toute humilité, mais on est en parfaite égalité avec Hélène, puisqu'on a 2 points.
1: Non, mais Hélène n'a qu'un point.
0: Donc, on est totalement en tête.
1: Voilà.
0: Merci.
1: Allez, là, tout de suite. Ah bah, ça va bien faire plaisir à Hélène, parce qu'elle l'adore. On va écouter sur ici, encore un soir, Céline Dion. On vous écoutez ici, on vous aime. À tout de suite.

0: Céline Dion avec encore un soir et 16 concerts qui arrivent à Paris encore en septembre. Ça, c'est pour les fans. Hein.
1: Ah, ah oui. Oui, oui, oui, les fans.
0: Encore un soir.
1: Encore un soir.
0: 16 soirs de concerts.
1: Jingle.
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1: Ça t'a fait plaisir, Hélène, d'écouter Céline Dion, parce que je crois que c'est avec elle que tu veux déjeuner.
3: Ouais, ça serait pas mal.
0: Oula.
1: Eh oui.
0: Ça, c'est la nouvelle chanson.
1: Alors, est-ce que tu l'as déjà vue en concert? Parce que là, je vois que t'as tenté de prendre des places pour le concert à Paris, mais t'as pas réussi.
3: Non, j'en ai pas eu, mais je l'avais vue à Bordeaux il y a quelques années.
1: Ouais.
3: Il y a bien 5-6 ans. Hein. Mais là, non, c'était la catastrophe pour prendre des places.
1: Ah bah, mais oui, bon, fallait attendre, fallait se mettre en ligne et attendre d'être tiré au sort, c'est ça?
3: Mais oui, mais même en attendant, il ne s'est rien passé, quoi. Enfin, oh. On a attendu, et on n'a jamais été pris.
1: Oh là là là là là là, c'est tellement triste. Mais bon, tu
3: y a, c'est comme ça.
1: C'est pas très grave. Pourtant, il paraît que t'es têtu. Alors, t'aurais dû te.
3: Hein? Oui, mais têtu, mais au bout d'un moment. oui.
1: Ah oui, je sais pas, on a dit que t'étais têtu. Alors, peut-être que
3: oui,
1: t'aurais pu t'en têter.
3: Quand je veux quelque chose, j'essaye de l'avoir.
1: Et voilà, bon, bah là, c'est raté.
0: Ouais, pas eu.
1: Est-ce que t'avais mis ton porte-bonheur? Il paraît que t'as un porte-bonheur.
3: Mon porte-bonheur.
1: Ton collier que t'as eu là pour tes.
3: Oui, mais oui, je l'ai toujours ce collier, mais il me porte chance, mais pas pour ça.
1: Eh, pas pour ça. C'est quoi ce collier? Il est comment? C'est quoi?
3: C'est un collier en or avec un petit cœur, enfin un gros cœur même au bout, quoi. Et c'est mon mari qui me l'avait offert pour mes 30 ans.
1: Oh là là.
3: Depuis, ben, je le quitte pas.
1: Oh là là là là là là, l'amour, toujours l'amour. Bien, alors, écoute, là, tu fais des karaokés des fois, tu chantes?
3: Ah oui, là, j'étais à Bilbao ce week-end pour un enterrement de vie de jeune fille et on a fait un super karaoké. C'est incroyable.
1: Très bien. Alors, écoute bien, il va y avoir deux chansons qui s'enchaînent. On est parti sur les années 90, il y a deux artistes qui s'enchaînent. Et t'essayes de me retrouver les deux pour marquer deux points. Attention, écoute bien, c'est parti.

0: deviner qui c'est qui a chanté, qui sont les chanteurs, top chrono.
1: Stéphane Echer et Tina Arena.
0: Oui, c'est eux. Tina Arena, allez plus haut. Et notre ami Stéphane Echer. Combien de temps si on reste face à face? Ça fait 3 points pour Hélène.
2: Bon alors Hélène qui est têtue, mais moi j'ai Thomas qui est râleur.
3: Ah, si on est chouchon, il est super l'oignon.
2: On est chouchon, mon Thomas.
4: Un petit peu beaucoup, ouais.
2: Mais ça se caractérise comment, ce côté chonchon? C'est dès le lever du jour, dès que tu mets le pied par terre?
4: Non, non, c'est en fait le symbole, c'est si je mets le café à côté de la cafetière le matin, c'est mauvais signe pour la journée.
0: Ça va. Ah là là là là là.
2: Ah oui, non, là, la cafetière. Et là, d'un coup, ça part toute la journée, on est en chonchon toute la journée, quoi.
4: En général, oui. Là, c'est pour.
0: On râle.
2: Et qu'est-ce qu'elle dit, Coralie, dans tout ça, hein? Un pauvre.
4: Elle me laisse tranquille, en fait.
2: Ah bon, bah, elle est sympa.
4: Faire le jardin, m'occuper, me défouler, parce que j'ai besoin de me défouler.
2: Oui, voilà. Tu vas couper du bois, t'es un peu notre Charlie Ingalls, toi. Tu fais la petite maison dans la prairie, à la maison, dans ton village. Ben oui, un peu de ça. T'as un grand chapeau et une chemise à carreaux. Ben oui.
0: Allez.
2: Ouais, ça m'étonne pas.
4: Non, pas encore.
2: Tu reviendras. Voici ton quiz.

0: On vient d'écouter deux artistes dans les années 90. Top chrono, 10 secondes, de qui s'agit-il? Qui as-tu reconnu?
1: Axel Red, oui.
0: Deuxième.
2: Et deuxième, je ne sais pas.
0: Alors, s'il n'y a rien de bon dans tout ça, malheureusement, Thomas, écoute la première. C'était Princesse Erika avec Faut que je travaille. Et c'était suivi de ce tube.
3: Quelqu'un de bien. Enzo.
0: Eh ben, il n'y aura pas de point, Thomas.
3: Alors, t'es demain. Ben, allez, oui, ça demain. Veut dire 3 points pour Hélène, 2 points.

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2: 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Allez, on reprend tout de suite la compétition. Alors, Hélène à 3, Thomas à 2.
3: C'est très bien.
2: Alors, Hélène, on va parler de la rencontre avec ton mari. Une fille. Ah là là, Hélène.
3: Elle est avec Nicolas ?
2: Non, elle n'est pas avec Nicolas.
3: Je sais pas.
2: Pas du tout. Son mari s'appelle Jérôme. Alors, la première fois qu'elle a rencontré son chéri, bah, elle avait 17 ans parce que t'étais copine avec la sœur de ton chéri, c'est ça ?
4: C'est ça, j'étais oui, sa copine au lycée et je l'ai rencontrée comme ça, j'étais invitée chez les parents de ma copine.
2: Et alors ?
4: Et bien alors, elle en avait marre parce qu'elle avait plein de frères et à chaque fois qu'elle invitait une copine, elle se prenait un frère. Et quand moi j'ai été invitée, ben j'ai aussi craqué sur un de ses frères.
2: Et voilà, ben voilà. Et du coup, et bon, il était un petit peu plus âgé que toi, mais enfin bon, il avait 25 ans, oui. ça fait pas de mal. Mais c'est que 2 ans plus tard que vous vous êtes mis ensemble.
4: Oui. On a attendu un peu et ça s'est fait plus tard.
2: Bon, évidemment, ta copine a fait la gueule, mais bon, ça fait quand même 20 ans que vous êtes ensemble.
4: C'est ça.
2: Bon, c'est ça. T'es toujours copine avec ta belle-sœur quand même ?
4: Oui, toujours.
2: Après, elle n'a plus jamais ramené de copine. Elle voulait pas qu'on prenne ben son frère. Bon, vous êtes ensemble depuis 20 ans, mariés depuis 8 ans. Ça fera 8 ans en octobre. Oui. C'est le noce de coquelicot.
4: Oh, mais parfait.
2: Eh ben oui, c'est mignon le coquelicot. Voilà.
4: Oui, c'est mignon.
2: Mais oui, voilà. Bon, écoute, on va essayer. Tu es en tête de 1 point. On va essayer de garder cette avance. On va essayer de marquer 3 points de plus avec cette question à choix multiple. Je vais te poser la question. Je vais te proposer des réponses. Et à mon top chrono, tu auras 10 secondes pour me donner ton choix. Alors, écoute bien la question. Qui donc a inventé Internet ?
3: Ouf.
2: Alors ça c'est pour les anciens, ça c'est les modems.
3: Oh là là, c'est le Minitel ça.
2: Ah bah non, c'est les modems. Et voilà, c'est quand on avait des messageries caramel. Alors qui a inventé Internet ? Bill Gates, Steve Jobs, Tim Berners-Lee ou Éric Bastien.
3: Oui, oui.
2: Allez, qui a inventé Internet ? Bill Gates, Steve Jobs, Tim Berners-Lee. Éric Bastien, top chrono, 10 secondes.
4: J'irais Tim Berners-Lee.
2: Tadam, tadam, tadam. Et c'est une bonne réponse. Oui, Tim Berners-Lee, c'est un scientifique. Il a créé en 1989 le World Wide Web près de Genève, d'où les 3 W à chaque fois, pour faciliter le partage d'informations. Et sans lui, bon, il y avait un peu d'Internet, mais sans lui, il n'y aurait pas eu de site, pas de clic et surtout pas de vidéo de petit chat. Voilà, tu as 3 points de plus, ça te fait 6.
3: J'aurais bien voulu, moi, inventer Internet. Je serais milliardaire, vous rendez compte.
2: Oh là là là.
3: Ah oui, bah forcément, le gars qui a inventé, là, le gars, là, la belle vie. Bon, notre ami Thomas. À 2 points, Thomas, on n'a pas encore joué le quiz à 3 points, donc on va voir comment ça va se passer. Je rappelle que t'habites à Noailles, c'est en Vendée, dans un petit village. Vous êtes 40 avec Coralie, ta femme, et tes 2 enfants. Alors parlons un petit peu de cette rencontre avec Coralie, parce que c'est un tout petit village. Et du coup, tu l'as rencontrée dans ton village ?
5: Non, du tout. À l'époque, je travaillais sur le secteur de Luçon.
3: D'accord.
5: Donc, ville pas loin. Donc, non, on s'est connus comme ça, voilà. Par hasard, on va dire un peu avec des copains, quoi.
3: Ouais.
5: Grâce à des copains.
3: Bah, tu rentrais des 24 heures karting, donc j'imagine c'est un événement autour du karting, et tu as été avec des amis, elle était là-bas, si j'ai bien compris.
5: Retour, oui. Ouais. Retour des 24 heures, oui.
3: Et donc, c'est là que les regards se sont croisés. Nanana, quoi.
5: Voilà, exactement.
3: Et elle t'a accompagné à la fin de la soirée chez toi.
5: Voilà. Et puis, ben, maintenant, ça fait 22 ans qu'on est ensemble.
3: Eh ben, c'est chouette parce que t'as tout juste 40 ans, donc voilà, vous êtes rencontrés, vous aviez 17, 18 ans, 19 ans, c'était, début de l'âge adulte. Bon, dis-moi, tu as un côté un peu magique, un peu Harry Potter, toi. Il paraît que t'es presque sorcier. Raconte-moi ça.
5: Oui, j'arrive à trouver des canalisations d'eau dans le sol.
3: Mais avec les fameuses baguettes en cuivre, là, qu'on utilise?
5: Oui.
3: Donc on cherche de l'eau, donc tu repères toi les conduites d'eau, les puits et toutes les sources.
5: Mais avant de les casser avec les engins, ça peut rendre service.
3: Ben oui, mais c'est quand même un talon d'être, c'est ce qu'on appelle un sourcier quoi. Bon, est-ce que tu pourras en parler avec Renaud? Oui, on va écouter Renaud parce que c'est l'artiste avec qui tu aimerais déjeuner.
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3: Renaud, fan depuis longtemps?
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5: Oui.
3: Ouais, quelle est ta chanson préférée de Renaud?
5: J'en ai plusieurs. Il y a Lève Péton, il y a Morgane, il y a Lola. Enfin,
3: ouais, c'est un bon choix, ça, déjà. Qu'est-ce que vous feriez à manger si tu déjeunais avec lui? Parce que je me suis laissé dire que t'étais fort en grillade.
5: Ouais, ça va. Je me défends pas trop mal.
3: Donc tu ferais une petite grillade, un petit barbecue, une petite plancha, un petit truc comme ça, quoi?
5: Ouais, exactement.
3: Ok. Allez Thomas, nous allons jouer à présent pour t'offrir 3 points. Écoute cet extrait.
5: Ouais.
3: Vous vous souvenez ça? Générique d'affaires conclues, ça existe toujours en plus, hein, l'émission. En Allemagne, qu'a découvert un homme après avoir acheté un coffre-fort d'occasion pour seulement 15 euros? Il achète un coffre-fort 15 euros en Allemagne. Qu'est-ce qu'il trouve dedans? Une tête humaine, un boa, un lingot d'or ou la salopette mythique de déco de Valérie D'Amido. 10 secondes. Qu'y avait-il dans ce coffre? Une tête humaine, un boa.
5: Un lingot d'or et la salopette à Valérie.
3: La salopette à Valérie. Bon, tu nous as dit lingot d'or, on va rester sur le lingot d'or. Ah, t'aurais bien voulu la salopette mythique de déco. Bon, elle va revenir. C'est le lingot d'or, oui, exact. Un acheteur, donc en Allemagne, il a découvert ce lingot d'or, 250 grammes. Alors, ça vaut 33 000 euros. Voilà, ce qu'il a trouvé. Mais alors, attends, c'est qu'il a prévenu les autorités pour le rendre.
2: Bah, il est obligé.
3: Pourquoi il est obligé?
2: Bah, parce que c'est du vol. Voilà, c'est tout. Toi, évidemment, tu l'aurais gardé.
3: Bah, évidemment.
2: Et ben, pas moi. Allez, ça fait 6 pour Hélène, 5 pour Thomas. Et là, tout de suite. Kababouchi, aïe aïe. Alors ça, hein, 1980, les Santiago, le 501, Kate Bush, Kababouche, Babouchka, à tout de suite mes petits canards.

0: fou parce qu'elle casse tout dans cette chanson. Ça fait deux fois que tout est cassé. Vous n'entendez pas les bruits. Qu'est-ce qui se passe? Quel est le souci de Kate Bush dans ce babouchka?
1: Eh bien, je ne sais pas.
0: Personne ne s'est posé la question ce qu'elle casse pendant la chanson. Personne. C'est un vrai sujet.
1: Jingle, je t'en supplie, Alloré. Merci.
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1: Nous sommes au taquet avec Hélène qui a 6, Thomas qui a 5, Hélène qui habite à Pau, Hélène qui a 2 travails, Hélène qui a 3 enfants, qui cuisine, qui... Oh mon Dieu, mon Dieu, mon Dieu. Bon, alors, mon petit chaton, ah là là là là, ça m'a fait bien rire. Il paraît que t'es un petit peu notre Pierre Richard de la semaine. Il t'arrive toujours des aventures incroyables. Alors, il paraît qu'une fois, tu vas vendre une maison et puis t'y vas avec un diagnostiqueur. Et puis, il paraît que la maison, elle était vide. Sauf que tu tombes sur un monsieur et une dame. Hein. La dame, elle part en courant. Et puis, le monsieur discute un peu. Et puis, on se rend compte de quoi avec ce monsieur?
3: On se rend compte que c'était sa maîtresse. En fait, c'était le fils du propriétaire qui n'avait rien à faire là. Et qui était venu avec sa maîtresse, pensant qu'il n'y avait personne.
1: Se faire un petit 5 à 7. Voilà. Voilà. Du coup, quand même, parce que tu t'as quand même dit, mais parce qu'il a montré des photos de lui avec sa femme, et toi, t'as quand même dit, mais dis-donc, elle a changé votre femme quand même, hein.
3: C'est bien, ben, elle a vachement changé.
1: Ben oui, il n'était pas trop gêné quand même.
3: Et il m'a expliqué après que c'était pas sa femme.
1: Bah oui, bah, il était un peu obligé là quand même. Ah, mais c'est bien, j'aime bien les gens comme ça qui croient que les maisons sont vides et qui vont faire des 5 à 7. Alors, mais c'est pas tout, parce que tu as quand même, il t'arrive des aventures incroyables. Tu vas donc visiter encore une maison et tu dis au client, bah écoutez, garez-vous sur le parking de Truffaut, il y a de la place. Ouais, et qu'est-ce qui s'est passé?
3: Mais quand on est revenu après la visite, ils avaient fermé le parking. Et pour toute la nuit, du coup, ils n'ont pas pu récupérer leur voiture avant le lendemain matin.
0: C'est dommage.
1: C'est donc toi qui les as ramenés gentiment, en fait.
3: Ouais, ils étaient pas très contents quand même. Là, mais bon.
1: Maintenant, tu te renseignes quand tu dis aux gens de se caler sur les parkings, tu te renseignes avant.
3: Ouais, mais non, je leur dis pas de se garer sur les parkings comme ça.
1: Bah oui, Truffaut, ça ferme. À un moment donné, c'est sûr que bon, voilà. Et on va partir sur une dernière anecdote avant de jouer. Hein. Et donc, toujours, hein, lors d'une visite, il y avait quand même des clients qui étaient obsédés par la pression de l'eau de la douche. Genre, comment ça fonctionne? J'ai pas envie d'être douché avec un petit filet d'eau. Et du coup, t'as même pas eu le temps de dire au gars, faites attention que le gars, il était déjà dans la douche. Qu'est-ce qui s'est passé?
3: Oui, mais en fait, là, dans cette maison, il y avait tellement de pression que la pomme de douche, elle s'est emballée et il n'arrivait pas à la récupérer, donc il est complètement trempé. Moi, j'ai dû monter dans le bac pour essayer d'attraper le pommeau et j'étais trempée aussi. Enfin bref, c'était la catastrophe.
0: On s'ennuie pas.
1: Hein. Non, mais c'est bien, j'adore. Mais comme ça, ils étaient contents de voir qu'ils avaient de la pression ou pas, hein? Non, mais parce que là...
3: Oui,
1: pour...
3: mais là, ils n'ont qu'un avis, c'est
1: ça. Ils ont acheté la maison ou pas?
3: Même pas.
1: Oh là là. Alors voilà. Alors il y a une maison avec de la pression et même pas. Oh là. Bon, allez. Allez, on va jouer. On va marquer 5 points de plus. Je sens que tu vas cartonner. Alors.
0: Moi, ça cartonne autant que pour vendre la maison.
1: Toujours ce côté désagréable de la personne. Alors, écoute bien. Je te mets une petite chanson. Mon roi, le roi du monde, Johnny Hallyday.
0: C'est pas la plus connue celle-là. Hein.
1: Non, mais ça parle de la paix. Et nous, on va parler de la paix, ma petite Hélène. Écoute bien, quel animal symbolise la paix? Quel animal symbolise la paix? Top chrono, 10 secondes.
3: La colombe, peut-être.
1: Oh, bah, il était temps quand même, la colombe. Voilà, dans la Bible, la colombe, ça symbolise l'Esprit Saint. Bon, ça apparaît vraiment comme signe de la paix, hein, parce qu'après le déluge avec Noé, il y a une colombe qui est descendue du ciel, comme ça, là, hop là. Oh. Et puis c'est surtout Picasso qui l'a popularisé définitivement avec la célèbre colombe de la paix. Te voilà. Je peux finir?
0: Non, mais je chante du. Oui,
1: tu peux,
0: colombe de
1: oui mais
0: Mathieu.
1: Tu peux me laisser dire qu'elle a 11 points, merci beaucoup.
0: Non, dès qu'on ne peut pas parler de vos points, je vous interromps avec plaisir.
1: Ben non, on avait dit qu'on vous nous
0: coupiez. 11 points, c'est pas possible.
1: Voilà, on a dit que vous coupiez plus la parole.
0: Ah si, parce que vous marquez trop de points, c'est pas possible.
1: Allez.
0: Dès que vous parlez de points, voilà. Thomas.
4: Oui.
0: Thomas, je pense qu'il est resté sur le Minitel ou l'Internet ou le truc de tout à l'heure. Tu nous entends bien, Thomas, hein? Ça va aller?
4: Oui, je vous entends.
0: Je le sens pas, Valérie. Thomas, oui, non, mais reste bien avec nous, concentré, Thomas. Oui, oui, on est là. Hein. Alors, Thomas, tu es près de Noailles, on l'a dit, tu habites en Vendée, pour l'instant, tu as 5 points. Alors, il t'est arrivé un petit truc au niveau des fleurs. Un jour, tu travaillais sur la charpente d'une jardinerie. Il y avait plein de fleurs et de plantes non vendues. C'est une chrysanthème, d'ailleurs, on aime bien hein, les chrysanthèmes. Du coup, on t'a proposé d'en prendre un petit peu.
5: Oui, oui, un petit peu.
0: Ouais. Ok, donc tu as fait quoi de ce joli bouquet?
5: Ben, j'ai voulu le ramener pour ma compagne et j'ai pas eu l'intelligence de le laisser sur le pare-brise pendant peut-être 7 heures de route ou 8 heures.
0: D'accord, sur le pare-brise du camion, de la pelleteuse, enfin de ton véhicule.
5: Non, du camion.
0: Donc, quand t'es arrivé chez toi?
5: Le bouquet était tout fané.
1: Ah oui. Bah oui, c'est-à-dire en plein soleil sur le pare-brise.
0: Les roses étaient mortes. Ta femme a fait la tête, il paraît que Coralie, t'es pas contente, hein.
5: Pas vraiment. J'ai cru que j'allais prendre le bouquet dans pleine tête, mais.
0: En parlant de tête, tiens, le coup de boule de Zidane. Ça, c'était lors de la finale de la Coupe du Monde 2006.
1: Bah oui, mais le monsieur, il avait dit des choses horribles.
0: Ah, Materazzi, je crois, c'est ça. Hein. Alors, Thomas, toi, t'étais chez un oncle agriculteur et pour l'occasion, qu'est-ce que vous avez fait pour encourager l'équipe de France?
5: Eh ben, en fait, mon oncle avait des oies blanches.
0: Ouais.
5: Et avec le produit qu'on se sert à vacciner les vaches, en fait, pour les identifier une fois qu'elles sont vaccinées, on leur met comme un rouge à lèvres sur la tête. Ou,
0: tu voilà. Les as maquillées, en gros. Tu as maquillé les oies.
5: En fait, on a peint les oies côté France et côté Italie.
0: Ok, j'ai compris. Bon, elles devaient être très belles. Ça ressemblait plus à rien, a priori.
5: Oui. Après, quelques mois après, il a plu et
0: j'imagine. Bien sûr.
1: Pauvre petite bête.
0: Allez, jouons pour tenter de marquer 5 points. Question cache, il n'y aura pas de proposition, donc sois attentif et tente de répondre, je te le souhaite. Par quel acronyme désigne-t-on le type de voiture haute sur roue proche d'un 4x4? Top chrono, 10 secondes. Un acronyme qui désigne.
5: SUV.
0: Tu m'as dit un SUV. Le type de voiture haute sur roue proche d'un 4x4. Sport Utility Vehicle. Oui, c'est un SUV, type de voiture surélevée entre la berline et le 4x4. Bravo, c'est 5 points de plus, c'est bien.
1: Alors,
0: Thomas.
1: 10 pour Thomas, 11 pour Hélène. Et là, tout de suite, vous écoutez ici et vous vous dites, mon Dieu, mais qu'allons-nous faire? Eh bien, je vais vous emmener en Corse. Oui, parce que figurez-vous que Francis Cabrel et Affiletta ont repris Petite Marie, mais en Corse. Et ça, c'est magnifique. Corso, Mezzo, à tout de suite, vous écoutez.

0: à Mariuccia, qui est Petite Marie en Corse, à Filetta et Francis Cabrel, avec un concert avec votre radio ici prévu au Vélodrome de Marseille. Ce sera le 23 mai. 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
1: Ici, nous sommes avec Hélène qui a 11 points, Thomas qui a 10 points. Donc, vous savez tous que vous allez devoir vous battre à main nue dans l'octogone du kiff pour gagner avec le bingo, hein, ma petite Hélène chérie.
3: Ouais, je suis prête.
1: T'es prête? C'est bien, ça c'est magnifique, j'aime entendre ça. Pour t'encourager, je vais quand même te mettre un petit Dalida.

0: parole avec, avec notre ami Alain Delon. Alors, tu chantes ça en karaoké aussi?
1: Oui.
0: Eh ben, c'est bien.
1: J'aime bien.
0: Alors, écoute bien, c'est simple. Je vais te donner le thème de mon petit bingo. Tu auras 10 secondes à mon top chrono pour me donner un maximum de policiers, détectives, donc les policiers ou les détectives qui sont célèbres, que ce soit au cinéma, dans la littérature ou même dans la vraie vie, parce qu'on a quand même eu des grands policiers dont on connaît les biographies. Donc, un max de policiers, détectives, célèbres, cinéma, littérature ou vraie vie. Attention, top chrono, 10 secondes.
1: Sherlock Holmes, Hercule Poirot, Arsène Lupin, Columbo, Monk, Descartes, Maigret, Bourrel...
0: Eh ben, t'en as 8, Bourrel, les 5 dernières minutes.
1: Bah, MacGyver.
0: Non, il y avait Derrick, il y avait l'inspecteur Harry, il y avait Benoît Blanc, Miss Marple, Adèle Blanc-Sec, Jessica Fletcher. Tu m'en as donné 8, c'est magnifique.
2: Ah oui, ça nous met un bon petit coup de pression, ça, dis donc. Thomas.
3: Oui, un sacré coup là.
2: Ah bah oui quand même là, parce que ok, t'es pas mal, t'es à 10, elle a 11, mais là sur notre bingo, elle a marqué 8 points. Alors pour encaisser les 10 points et être avec nous vendredi, avoir une petite chance, faut que tu marques 9 points. Est-ce que tu te sens capable de... Ah, c'est une réponse par seconde quoi, 9 points sur 10 secondes.
0: Écoutez, c'est
2: compliqué.
0: Allez-y, bon, bah, encouragez-le et allons-y.
2: Bon bah allons-y, alors pour l'encourager, on a du ACDC si vous voulez. Ah bah voilà.
0: Meilleur concert de ma vie au Stade de France.
2: Bien sûr. Meilleur public, Valérie Gabilon. Évidemment.
0: Non, Thomas. Moi j'étais backstage.
2: Ah, t'étais backstage?
0: Parce que je les interviewais.
2: Mais toi, t'es une star en fait.
0: Mais non, j'étais journaliste, mon chat.
2: Oui, bah, enfin, comme une star.
0: Alors.
2: ACDC, dis donc, Thomas, j'ai tout donné là. J'ai tout donné avec ACDC.
0: Allez, c'est parti.
2: Allez, donc on y va. 10 secondes pour citer un maximum de bandits, de brigands, de méchants célèbres, que ce soit dans le cinéma, la littérature ou bien, Valérie l'a dit, dans le réel. Top chrono, 10 secondes, les bandits, les brigands.

0: 31 à Foura. Et puis peut-être que tu apercevras le père Fouras, parce que nous irons autour de Fort Boyard.
1: J'ai une aînée.
0: Voilà, la compagnie Interil vous fera faire une petite croisière et ça c'est bien. Et si vous ne gagnez pas ça, cher ami, vous gagnez évidemment.
2: La machine Malongo, bien sûr, 32 dosettes, 6 verres en verre, éco-responsable, ça vient de Nice.
0: Bravo Hélène, bravo Thomas. Je remercie Céline à la réalisation et Laurie à la technique. Maître Coupez au savoir et Laura au standard. La petite personne Eric Bastien avec ses vannes.
2: Merci Valérie.
0: Je vous embrasse tous un par un, je vous aime fortement et puis à demain. Il est 5h, Paris s'éveille et Yoann Guérin arrive.
2: Il est très en forme, Yoann Guérin. Il vous accompagne jusqu'à 6h du matin, donc c'est dans les prochaines minutes. On vient quand, nous, Valérie?
0: Oh bah nous, on revient à midi, mon chat.
2: Ah bah on va se faire une petite chasse quand même avant, hein.
0: Évidemment.
2: À tout à l'heure.

0: T'aimes bien Lily, Philippe Châtel pour vous souhaiter la bienvenue.
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0: Bonjour, excellent réveil, heureux de vous retrouver en ce mardi. On espère que vous allez bien, que vous avez passé une bonne nuit. L'équipe d'Elefto est au rendez-vous. Emeline, Saveria, Mélodie, Iki et Cyril Ardo. Bonjour Cyril.
3: Bonjour Johan, bonjour la France.
0: Le smoking et le nœud papillon vous vont très bien Cyril.
3: Et oui, c'est le début ce soir du 79e Festival de Cannes, cérémonie présidée par la comédienne Eye Haïdara, qu'on adore. Vous vous souvenez, c'est celle qui jouait le bras droit de Jean-Pierre Bacri dans Le Sens de la Fête.
0: Ah, mais oui.
3: Elle est incroyable.
0: Mythique. Oh, oui, c'est vrai que c'est un vrai bonheur. On va mettre des paillettes ce matin dans le journal de 5h. Tiens, si vous avez aussi prévu de déménager, prêtez bien l'oreille. Valère Correa vous présente une aide insoupçonnée de la CAF. Explication dans 5 minutes. Mais avant, vous avez choisi ici les 5h. 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
1: Mardi 12 mai, excellent réveil, soyez les bienvenus, il est 5h. À la une, une vingtaine de cas contacts français de l'antivirus surveillés de très près.
2: Et à cela s'ajoute une patiente testée positive, actuellement en réanimation dans un état stable. Tous ces cas contacts sont placés en quarantaine renforcée en milieu hospitalier. C'est ce qu'a indiqué hier le Premier ministre Sébastien Lecornu. Des mesures très strictes, Anne-Laure Danier, décidées pour casser les chaînes de transmission.
3: Les cas contacts à haut risque n'ont pas développé de symptômes, d'après Sébastien Lecornu. Il s'agit des 8 Français qui ont pris un avion en présence de la croisiériste néerlandaise le 25 avril. Elle est morte juste après. Ils ont été placés à l'isolement à l'hôpital il y a une semaine. Mais il reste 14 Français, eux aussi cas contact de cette croisiériste, qui ont eu pour simple consigne de s'auto-isoler. Ils doivent maintenant être transférés en milieu hospitalier. Tous les cas contacts doivent être placés en quarantaine stricte. C'est évidemment le cas des 5 Français qui étaient sur le navire et qui ont été rapatriés. Ils sont à l'isolement pendant au moins 15 jours à l'hôpital Bichat à Paris, où la patiente malade est en réanimation. Son état est stable, d'après le Premier ministre. Les personnes frappées par cette souche du virus, l'antivirus des Andes, qui peut se transmettre d'homme à homme, souffre souvent de complications pulmonaires et cardiaques. Et il n'existe pas de traitement contre ce virus. Pour l'instant, les 4 autres passagers du navire ne sont pas positifs.
2: Anne-Laure Danier. Et hier, le Premier ministre Sébastien Lecornu a indiqué que 2 réunions interministérielles sur l'antivirus auront lieu chaque jour. Concernant le MV Ondus, bateau de croisière où le foyer a été détecté, les opérations d'évacuation débutées dimanche sont désormais terminées. Le navire a pris la direction pour les Pays-Bas où il a son port d'attache. Le prêt flash carburant élargi au secteur du bâtiment dans les prochains jours, c'est ce qu'a indiqué hier le ministre de l'Économie. Dans un contexte de flambée des prix de l'essence, cette mesure s'adressait jusqu'à présent aux agriculteurs, pêcheurs et transporteurs routiers. Elle permet d'emprunter de 5 à 50 000 euros à un taux de 3,8% sans exiger de garantie.
4: Il avait pour projet de commettre un attentat à Paris.
2: Un homme interpellé en fin de semaine dernière est présenté à la justice. On l'a appris hier soir. Âgé de 27 ans, il a été mis en examen et incarcéré. Il envisageait, Aurélien Thirard, de s'en prendre à plusieurs cibles.
5: Oui, soit au plus célèbre des musées parisiens, le Louvre, soit des membres de la communauté juive, sans que l'on sache pour l'heure à quelle cible de la communauté juive parisienne il comptait s'en prendre, ni à quel moment et comment. Il projetait en tout cas une action violente selon le parquet national antiterroriste qui indique que l'enquête a démarré il y a moins d'une semaine. Les policiers ont infiltré une discussion sur les réseaux sociaux. Les enquêteurs ont vite eu la conviction que cet homme âgé de 27 ans projetait également de s'exiler dans les rang de l'organisation terroriste État islamique en Syrie ou au Mozambique, soit un exil vers une terre d'islam, une hijra. Après sa garde à vue, un juge d'instruction a décidé qu'il y avait suffisamment d'éléments pour le poursuivre. Une information judiciaire pour association de malfaiteurs terroristes en vue de crimes contre les personnes est ouverte à son encontre. Il est désormais sous les verrous.
2: Explication d'Aurélien Thirard sur votre radio ici. 7 mois après le suicide de sa fille de 9 ans à Sarreguemines en Moselle, la maman de Sarah se dit sur Ici Lorraine attristée et soulagée après l'enquête administrative du rectorat qui pointe des faits graves de harcèlement scolaire. Elle dit attendre que des gens soient punis, notamment les maîtresses qui n'ont pas fait leur travail selon elle. À peine le tiers des salariés, la moitié des magasins repris. Sans surprise, c'est une société hongkongaise qui rachète partiellement l'enseigne de décoration Bouchara. L'offre a été retenue par le tribunal de commerce de Paris. 12 offres au total avaient été déposées. La carte des magasins qui vont fermer est à retrouver sur ici.fr.
1: C'est parti pour 10 jours de paillettes de stars de cinéma à Cannes.
2: Le 79e festival de Cannes débute ce soir. 22 films en compétition pour la Palme d'Or. La cérémonie d'ouverture commence, elle, à 19h et elle est présentée par la comédienne Eye Haidara qui a joué dans Le Sens de la Fête ou dans Monsieur le Maire. Encore surprise et heureuse d'avoir été choisie par le délégué général du festival.
6: J'ai trouvé ça fou, mais je lui ai dit oui, bah oui, bien sûr, c'est oui, on dit oui à ça parce que faut pas réfléchir, faut l'attraper. Et ça s'est concrétisé assez rapidement. C'était complètement fou, surprenant, inattendu, mais voilà, très excitant dans le challenge à venir et très joyeux. Ce que je peux vous dire, c'est que ça va me ressembler. Voilà, que j'essaye d'être au plus sincère de ce que je suis et ma passion pour le cinéma sera mon moteur.
2: Et au cours de cette cérémonie, une palme d'or d'honneur sera notamment remise au réalisateur néo-zélandais Peter Jackson, réalisateur notamment des films Le Seigneur des Anneaux. En foot, l'attaquant du Paris Saint-Germain et ballon d'or Ousmane Dembélé, sacré pour la deuxième fois consécutive meilleur joueur de Ligue 1 lors de la cérémonie des trophées UNFP. La Lyonnaise Melky Dumornay est élue meilleure joueuse de Première Ligue. Le coach de Lens, Pierre Sage, a lui été désigné meilleur entraîneur de Ligue 1. 5h05 sur votre radio locale ici, c'est un temps calme et surtout plus frais.
4: Oui, on l'a ressenti ce matin en venant à la radio. Alors à signaler quelques brouillards au lever du jour de l'intérieur de la Normandie à l'ouest du bassin parisien et dans le Limousin. Pour ce deuxième jour des Saintes-Glaces, la tradition est respectée avec quelques gelées, c'est vrai, possible au lever du jour au nord de la Seine. Si le soleil brille du Languedoc à la Provence et la Corse toute la journée au prix d'un vent fort, surtout en Corse, le ciel est plus variable ailleurs, voire parfois nuageux avec quelques averses possibles. Le matin de l'Auvergne-Rhône-Alpes à la frontière allemande. Cet après-midi sur le Massif central et près des Ardennes. En revanche, le ciel, lui, va bien se dégager de la Franche-Comté au Rhône-Alpes cet après-midi. Côté Mercure, de la fraîcheur, c'est vrai, à Reims, 3 degrés, à Lille, 4 à Paris et Nantes, 5 en ce moment. À Strasbourg, nous avons 6, à Quimper, Cherbourg et Orléans, 7 degrés, à Limoges, 8, à Bordeaux, 10, tout comme à Grenoble, 12 à Toulouse et à Nîmes, 16 à Marseille. Pour les maximales, elles affichent entre 12 et 18 degrés sur la moitié nord, entre 18 et 21 dans le sud, avec des pointes jusqu'à 26 dans le sud-est.
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4: 5h07, très bon début de journée avec votre radio ici, toujours là, fidèle pour vous accompagner lors du petit déjeuner. On prend le temps de vous raconter ce qui va marquer votre journée et on vous accompagne aussi en musique, ça fait du bien pour aller jusqu'au travail avec Rose Laurence et son titre Africa.

0: Rose Laurent, c'est le titre Africa, 5h10, bon réveil.
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0: Bon Cyril, le luxe vient de faire un bond de 66 millions d'années en arrière. Hier, lundi 11 mai, un objet unique a affolé les enchères, le tout premier sac à main au monde en cuir. Oui, mais en cuir de T-Rex cloné. Non mais c'est fou, c'est pas de la science-fiction, c'est bien réel. Des chercheurs ont extrait en fait des fragments de protéines d'un fossile pour que l'IA reconstitue son collagène. Résultat, une peau bleu-vert cultivée en laboratoire sans qu'aucun animal n'ait été abattu. Donc, la pièce était estimée à 450 000 euros et sa particularité, c'est qu'elle est surtout en fait une vitrine pour le cuir de demain. Beaucoup plus écologique, moins chimique et sans cruauté. Donc on ne peut pas encore recréer Jurassic Park, mais on peut désormais porter son prédateur préféré au bras. Est-ce que vous laisseriez tenter par un objet, quel qu'il soit, avec une peau comme ça de T-Rex?
3: Bah, pas à ce prix-là, en tout cas.
0: Ça, je suis d'accord avec vous.
3: Non, c'est cocasse quand même.
0: Non, mais c'est surprenant. Ouais, non, mais c'est vrai.
3: Mais
0: c'est...
3: après, bon, si ça permet de ne pas tuer d'animaux, de sans cruauté animale, comme vous le dites si bien, pourquoi pas?
0: Ben, pourquoi pas? Eh ben, allez, tiens, nous, retour en 2026, 12 mai, il est bien 5h11. On va parler des saints de glace dans un instant avec vous, Cyril.
3: Oui, garantie, pareil, sans cruauté animale, puisqu'on parle tomates, courgettes et encore melon. Les saints de glace, c'est en ce moment, ça finit demain. Et à partir de demain, du coup, on peut planter tous les fruits et légumes de l'été.
0: Et ça va nous ravir. Pour la musique du réveil, elle aussi, elle nous ravit. Dernier Taylor Swift est déjà sur votre radio. Ici, on l'écoute avant 5h30, mais avant, par ici, les économies.
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0: Bonjour Valère Coréard.
5: Bonjour Yoann.
0: Chaque jour avec vous, un bon plan pour notre pouvoir d'achat. Aujourd'hui, vous vouliez nous parler déménagement.
5: Oui, pour vous parler d'une aide que je ne connaissais pas et que j'ai découverte sur le site Merci pour l'info. Sous certaines conditions, la CAF peut vous aider à financer votre déménagement. Ça s'appelle la prime déménagement. Alors, pour bénéficier de cette prime, il faut remplir trois conditions dans les 6 mois qui suivent votre déménagement. Avoir au moins 3 enfants à charge, nés ou à naître. Avoir déménagé entre le premier jour du mois civil qui suit la fin de votre 3e mois de grossesse et le dernier jour du mois précédent, le 2e anniversaire de votre dernier enfant. Vous avez rien compris, c'est pas grave, il y a un site internet, je vais tout vous dire. Avoir droit à l'APL, hein, ça c'est l'aide personnalisée au logement, ou à l'ALF, l'allocation logement à caractère familial, pour votre nouveau logement.
0: Et si on coche toutes ces cases, on peut espérer une aide de combien?
5: Alors ça dépend de vos dépenses réelles hein, pour le déménagement, mais ça peut aller jusqu'à 1147,58 €, puis un peu plus de 95 € par enfant en plus. Alors pour faire votre demande, vous devez télécharger le formulaire, le compléter, le signer et l'envoyer à votre CAF dans les 6 mois qui suivent votre déménagement avec les documents suivants, donc la facture payée de votre déménageur ou les documents justificatifs de frais, location de véhicule, facture d'essence, tout ça si vous avez fait votre déménagement vous-même. De toute façon, tout est sur le site de la CAF, hein, caf.fr, et puis au-delà de cette prime, il y a des astuces pour faire des économies quand on déménage. Si vous avez quelques bons plans à partager, pensez à m'écrire par ici leséconomies@radiofrance.com.
0: Merci Valère, et on vous met évidemment tous les liens pratiques sur ici.fr, page par ici les économies.
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0: 5h14, Cyril, les jardiniers sont dans les starting blocks pour planter les fruits et légumes de l'été.
3: Mais beaucoup attendent la fin des saints de glace après-demain, le 14 mai, date à laquelle le gel n'est plus censé être craint. On peut donc planter sans inquiétude tomates, courgettes ou encore melons. Une croyance tenace, mais pas totalement avérée, comme vous l'avez constaté dans une jardinerie de la Fouillouse, près de Saint-Étienne, Nicolas Gorgeau.
7: Pour l'instant, il n'y a que les feuilles qui dépassent des pots, pas encore de tomates, en attendant d'être plantées aux côtés.
8: Melon et pastèques, cornichons et...
9: Pour le gourmand, carottes,
10: tomates, courges.
7: Les jardiniers plantent à partir du 14 mai, date à laquelle le gel n'est plus censé tomber. Alain, Noélie et Erwan respectent la tradition.
11: Il y a des choses que c'est interdit de mettre. Les tomates, c'est pour les mettre dans les sacs de glace, de toute façon.
12: Un héritage de consignes de la part de mon grand-père qui nous disait il faut rien planter avant le 15 mai.
13: C'est une habitude qu'on a maintenant... d'attendre cette période-là.
7: Mais depuis quelques années, les habitudes changent parce que les chutes de gel ont diminué de presque un tiers entre 1990 et 2020.
14: C'est le réchauffement climatique, tout simplement.
7: Aude en a fait l'expérience.
14: Moi, je suis entourée d'agriculteurs et de gens autour de moi du terroir. On a des choses qui ne poussent plus et qui risquent de ne plus revenir comme avant, quoi. C'est assez flagrant.
7: 10 ans en arrière, il y avait donc plus de clients à la période des Saintes Glaces, mais la tradition reste tenace, assure Romain Musard, le directeur du magasin botanique à La Fouillouse.
15: On entend parler, nous, depuis 15 jours, les gens viennent en repérage, regardez les tomates, etc. Ils disent non, j'attends que les Saintes Glaces soient passées pour pouvoir planter. Donc ça reste un repère où finalement ce week-end-là donne le go pour les plantations au potager, les plantes annuelles qui craignent un peu le
7: froid. Pour la jardinerie, les 3 semaines à venir sont les plus importantes de l'année.
3: Le reportage de Nicolas Georgeot, ici Saint-Étienne-Loire, et selon une étude de Météo France portant sur 130 stations en plaine entre 1981 et 2020, pendant 40 ans donc, 2 années sur 3, la dernière période de froid de l'année a eu lieu après les Saintes Glaces.
0: Bon, en tout cas, c'est vrai qu'en ce moment, il fait un petit peu frais ce matin.
3: Oui, mais il ne gèle pas non plus.
0: Oui, c'est vrai. Mais on se rapproche dans certaines communes du zéro. Bon, ce soir, en tout cas, pour vous réchauffer, il y a France 3 qui vous propose la saison 6 de la série Alexandra L, médecin légiste à l'Institut médico-légal de Bordeaux. Alexandra alias Julie Depardieu se distingue par son engagement sans faille envers la vérité et la justice. La suite de l'histoire, c'est Patrice Gascoin qui vous la raconte dans les coulisses télé, mais avant 5h17. On file sur la route, ça vous va ?
3: Oui.
0: Avec Gérald de Palmas. Très beau réveil.

0: Gérald de Palmas sur la route. On parlait des seins de glace. On vient de recevoir un message sur la page Facebook. Ici, Rémi le boulanger, qui est dans le département de la Somme à Tène, a dit « Les seins de glace ont frappé moins 0 degré 5 ce matin. » C'est frisqué. Mais on est là pour se réchauffer l'atmosphère.
1: Il faut attendre pour planter.
0: Mais ouais, exactement. Il faut attendre la fin des seins de glace. L'éphéméride de ce 12 mai, on souhaite un bon anniversaire à Rami Malek, 45 ans, excellent dans le rôle de Freddie Mercury dans Bohemian Rhapsody, le film. Et puis pensez aussi ce matin pour Michel Fugain, 84 ans. C'est la fête, la fête. C'est comme un grand coup de soleil, un vent de folie. Ah bah véritablement, c'est la fête pour Michel Fugain.
1: J'ai pas reçu mon carton d'invitation par contre.
0: Vous inquiétez pas, il va arriver très rapidement.
1: Okay.
0: Tiens, c'est la journée internationale des infirmières. On sait que vous êtes nombreuses à nous écouter parce que vous démarrez la journée toujours très tôt. On pense fort à vous et on salue votre travail ce matin.
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0: Retrouvons Patrice Gascoigne avec ses coulisses télé. Aujourd'hui, Patrice, vous avez rencontré la comédienne Julie Depardieu parce que France 3 propose un inédit de sa série Alexandra L.
3: Votre héroïne de France 3 peut être appelée à tout moment, même quand, au début de l'épisode de ce soir, elle fait une partie de mini-golf.
4: Ouais, Antoine ? Où ça ? Ok, d'accord. Bah, ils ont repêché encore. J'y vais.
5: Ok.
3: Et voilà Alexandra L, notre médecin légiste préféré, qui va devoir aller s'occuper du corps de Marie, une jeune funambule de 20 ans dont la peau brune est étrangement marquée par de nombreuses cicatrices. Avec son complice Antoine, elle va essayer de comprendre cette mort soudaine. C'est déjà la 16e aventure inédite de cette héroïne, incarnée par Julie Depardieu, une comédienne tout aussi haute en couleur que son personnage. D'ailleurs, vous savez comment elle s'occupe sur le plateau de tournage lorsqu'il y a une pause entre deux scènes? Je lui ai passé un coup de téléphone. Eh bien, Julie Depardieu, elle fait comme vous, elle écoute la radio.
4: J'adore. Vous savez, je fais des quiz. Toute la journée, je fais des quiz. Donc, la radio, j'ai de quoi faire. Il faut que je devine qui joue, en quelle année, quel orchestre, quelle interprète. Donc, j'en suis pas arrivée à 100% de bonnes réponses. Hein. Mais je fais ça. Et c'est très Alexandra L de chercher qui joue et quand et comment. Mais la musique me passionne. Donc, Alexandra L est passionnée aussi. Elle essaie de résoudre des enquêtes de qui joue si bien ce Vivaldi. Après, je cherche. Et des fois, je trouve. Pas tout le temps.
3: Finalement, on a l'impression que vous ressemblez de plus en plus à votre héroïne. Alexandra L et Julie Depardieu, c'est pareil, non?
4: J'aimerais bien, mais j'en fais moins qu'elle, puisqu'elle, elle se fait jamais gauler, parce que c'est une héroïne de télévision. Mais moi, j'adore comment elle dit oui, mais elle le fait pas. Mais ça, c'est un peu... tous les acteurs, ils font ça aussi. T'écoutes vachement le metteur en scène, tu fais ok, ouais. Et puis, tu le fais ou pas, hein. De toute façon, des fois, tu sais même pas ce que tu fais. C'est ça qui est bien. C'est que c'est un métier où des fois, tu as l'impression de l'avoir fait, mais tu l'as pas fait. Et tu dis, excuse-moi, mais peut-être que tu ne devais pas le faire. Mais si tu mets un peu de bonne volonté, ou au moins, tu essayes de dire, ah oui, d'accord. Au final, tu fais ce que tu veux et tu fais ce que tu peux. C'est comme la vie, quoi. Les acteurs qui savent tout ce qu'ils font, moi, j'aimerais bien le connaître. Ça n'existe pas. Y a plein de choses que tu contrôles pas du tout. Peut-être, avec l'intelligence artificielle, on le fera, mais là... Moi, j'aime bien l'idée que ça soit... Tu contrôles pas tout.
3: Le lâcher-prise de Julie Depardieu, définitivement Alexandra L. Enquête inédite ce soir sur France 3 et coulisses télé inédites de retour dès demain, même heure, même endroit.
0: Merci Patrice Gascoigne, 5h24. Si je vous parle du calendrier de Cologne, ça ne vous dit peut-être rien.
1: Non.
0: Il s'agit en fait d'un trésor découvert dans le département de l'Ain. Une table en bronze qui serait là pour fixer en fait les dates des fêtes religieuses au 2e siècle. Stéphane Bern revient sur cette découverte dans 3 minutes. Mais on va en place à une déesse. C'est Taylor Swift sur votre radio ici.

0: Hop Light, le dernier Taylor Swift, évidemment, sur votre radio ici, 5h28. Un peu d'histoire avant l'actu, Stéphane Bern, ce matin, on voyage au temps où un vigneron de l'Ain a réveillé les Gaulois avec le fameux calendrier de Coligny.
1: Un champ ravagé par le phylloxéra et soudain, sous la terre, un calendrier vieux de 2000 ans. Mauvaise récolte, mais bonne pioche. Novembre 1897, à Coligny, c'est dans l'Ain. Au lieu dit Verpois, Alphonse Roux arrache des pieds de vigne malades. Le phylloxéra a frappé. Et pas qu'un peu. La terre est retournée, les racines cèdent, et sous la bêche apparaissent des morceaux de bronze. 149 fragments dispersés, gravés de lettres latines. Un puzzle antique sans photo sur la boîte.
2: On va le retrouver éparpillé par petits bouts, façon puzzle.
1: Roux n'imagine pas qu'il vient de tomber sur le plus long texte gaulois jamais retrouvé, le calendrier de Coligny.
3: Il a vu le calendrier avec la date d'aujourd'hui et ça lui a fait comme un électrochoc. Il dit qu'il est né en 1067.
4: Un dingo !
1: Les fragments partent à Lyon. Paul Dissard, conservateur des musées de Lyon, passe des semaines à assembler le puzzle. Un travail de patience digne d'un long dimanche pluvieux. Et la surprise, ce ne sont pas un, mais deux objets. D'abord, une grande statue gallo-romaine, près d'un mètre 70. Un dieu nu, bien coiffé, façon publicité pour un club de fitness. Programme spécial abdo. Le bras droit levé, il tenait sans doute une lance. Certains y voient Mars. D'autres pensent à Lugue, dieu au long bras, lié à Lugue d'Unum, l'actuel Lyon. À côté, une grande table de bronze, un calendrier. Sympa, mais pas vraiment le format de poche pour glisser dans la toge. De ce calendrier, il en manque presque la moitié, mais cela reste un document exceptionnel. Le système est complexe. Un calendrier lunisolaire organisé sur 5 ans, avec des jours favorables et d'autres moins. Les Gaulois ne comptaient pas les jours au hasard. Au fond, on cherche toujours la même chose. Savoir quel jour on est, et surtout, combien il nous en reste avant les vacances.
0: Merci Stéphane Bern. C'est le moment de saisir votre téléphone. 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Nous sommes le mardi 12 mai. Dans l'info du jour, on parle de l'antivirus qui inquiète. On sera en Indre-et-Loire, à Marais, petite commune d'où viennent deux des cinq Français rapatriés. Rendez-vous dans moins de deux minutes. Mais avant 5h30, toute l'actualité en France et dans le monde. C'est le 90 secondes avec vous, Cyril Ardo.
5: Un projet d'attentat déjoué à Paris. Un homme de 27 ans suspecté d'avoir voulu s'en prendre au musée du Louvre ou à des membres de la communauté juive. Il a été interpellé en fin de semaine dernière, on l'a appris hier, et il a été placé en détention provisoire. Une proposition de loi devant les députés pour que les victimes de violences sexuelles et de violences conjugales soient tenues au courant lorsque leur agresseur sort de prison. Texte soutenu par les associations de victimes. La proposition de loi renforçant l'accès aux soins palliatif définitivement adopté hier après un vote du Sénat. En revanche, l'autre partie de la réforme de la fin de vie sur le droit à l'aide à mourir, vidée de sa substance, un article central a été rejeté. L'examen se poursuit jusqu'à mercredi. Le gouvernement pourrait décider de donner le dernier mot aux députés. À peine la moitié des magasins Bouchara repris, un tiers des salariés conservés. Le tribunal de commerce de Paris choisit sans surprise l'offre de reprise partielle d'une société hongkongaise. La liste des magasins qui vont fermer est à retrouver sur ici.fr. Début du Festival de Cannes ce soir, 79e édition, mais l'heure n'est pas vraiment à la célébration. Selon 600 professionnels du cinéma qui dénoncent dans une tribune l'emprise grandissante de l'extrême droite sur le cinéma par l'intermédiaire du milliardaire Vincent Bolloré. Parmi les signataires, Swann Arlo, Juliette Binoche ou encore Adèle Haenel. Et puis Charo, un coureur de jupons, banger, génial et miskine, le ou la pauvre. Le petit Robert veut rester jeune et dévoile la liste des mots qui font leur entrée dans le dictionnaire en vente à partir de demain.
0: Cinq Français, dont un couple de Tourangeau à l'isolement jusqu'à nouvel ordre à l'hôpital Bichat à Paris.
5: Ils étaient à bord du MV Ondus, touché par l'antivirus en plein milieu de l'Atlantique. Une Française a été testée positive hier matin, son état s'est dégradé. Pour le couple de Tourangeau, Julia et Roland, les nouvelles sont rassurantes. Et leur état de santé, Virginie Vandeville, occupe les esprits des habitants de leur commune, Marais, au nord de Tours.
6: Chaque jour, Davy observe ce petit portail blanc clos de ses voisins.
7: C'est un peu un problème.
4: improbable de savoir que c'est nos voisins d'en face qui font partie de cette croisière dont tout le monde parle.
6: Voilà 30 ans que le couple séjourne régulièrement à Marais, un couple très apprécié selon Sandrine.
7: Ah bah ils sont très gentils, oui. Toujours là pour les autres quand il y a besoin. J'espère pour eux que tout va bien se passer, puis que voilà, ils n'auront pas de soucis de santé, étant donné que ça reste quand même quelque chose d'assez grave apparemment.
6: Les dernières nouvelles des deux sexagénaires sont rassurantes. Ils n'ont aucun symptôme, de quoi rassurer Marie-Laure qui attend leur retour.
8: Ils rentrent chez eux parce qu'ils doivent en avoir marre d'être confinés dans leur cabine, puis maintenant confinés dans un hôpital. Faut pas polémiquer non plus. Hein. Pas de bise de retrouvailles, non, ça c'est sûr. Non. Par contre, on leur portera de la nourriture parce qu'ils vont pas rester 40 jours enfermés sans manger.
6: Mais un confinement à Marais paraît pour l'instant compromis depuis la détection d'un cas positif parmi les Français de retour, selon le maire Philippe Capon.
9: Si jamais cette possibilité était ouverte, il faudrait qu'on ait toutes les garanties sanitaires par écrit et les garanties administratives et par écrit. Après, moi j'ai ma population qui est très inquiète. Je ne voudrais pas qu'il y ait une psychose qui s'installe sur notre petite commune de 503 habitants.
6: L'élu appelle l'État à la mise en place d'un principe de précaution clair, histoire de ne pas revivre un scénario type Covid.
5: Un reportage de Virginie Vandeville, ici Touraine, et au total c'est donc une vingtaine de Français cas contact identifiés de l'antivirus. Ils sont placés en isolement renforcé à l'hôpital. Le Premier ministre Sébastien Lecornu prévoit deux réunions de coordination interministérielle chaque jour à Matignon. Toutes les informations liées à ce virus sont à retrouver sur ici.fr. Un coup d'œil sur le ciel à 5h35 et c'est globalement du frais aujourd'hui.
0: Ouais, c'est vrai, signaler quelques brouillards au lever du jour de l'intérieur de la Normandie à l'ouest du bassin parisien et dans le Limousin, avec quelques gelées possibles aussi au lever du jour au nord de la Seine. Si le soleil brille du Languedoc à la Provence et à la Corse toute la journée avec un vent fort, surtout en Corse, le ciel est beaucoup plus variable ailleurs, voire parfois nuageux avec quelques averses encore possibles, notamment ce matin de l'Auvergne-Rhône-Alpes à la frontière allemande. Et ça cet après-midi sur le Massif central et près des Ardennes. Les températures, 4 degrés en ce moment à Lille, à Paris et Nantes 5, à Strasbourg 6, à Quimper, Cherbourg et Orléans 7, nous avons à Bordeaux et Grenoble 10, 12 à Toulouse, 16 à Marseille. Vos messages aussi sur la page Facebook ici, 4 degrés 3 relevés à Nancy par Pascal, 6 degrés 3 c'est en Corrèze, on salue Marie-Pierre, 6 degrés à Mulhouse, merci Stéphane, 11 à Limoges, c'est une info de Lionel, on a dans le sud 14 degrés au Luc-en-Provence, merci Chantal, et puis dans les Alpes-Maritimes, à la Trinité 17, en ce moment, nous dit Sabine. Pour les maximales, entre 12 et 18 sur la moitié nord, 18 à 21 dans le sud et des pointes jusqu'à 26 degrés dans le sud-est.
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0: Bon réveil, un plaisir de vous accompagner au saut du lit à l'heure du petit-déj. Ici, dès 5h, c'est bonheur et croissant au beurre. On est comme ça, on espère que vous êtes en forme. On démarre la journée avec Mylène Farmer, histoire de vous faire plaisir avec Désenchanté. Bon mardi, 5h36.

0: Mylène Farmer et Désenchanté, 5h40. Bon début de journée.
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0: Info, musique, bonne humeur et un rappel dans votre rendez-vous, c'est pas vrai. Attention aux fake news avec Cyril, l'éclipse solaire du 12 août prochain. Il y a une rumeur qui circule.
3: Oui, une folle rumeur qui agite les réseaux sociaux. Il paraît que notre planète Terre va perdre sa gravité. Et Aude, c'est totalement faux évidemment. Hein.
0: Ben oui, on va y revenir dans un instant. Ben oui, Aude arrive, on la retrouve dans quelques petites minutes. Pour la musique du réveil, c'est avec Teddy Swims. Control arrive dans 5 minutes, mais avant nous, on accueille Christian qui est en Corrèze, à Palisse. Bonjour Christian.
4: Bonjour à vous tous.
0: Soyez le bienvenu, mon cher Christian. Comment ça va ce matin?
4: Vous enlevez tout ce qui va pas, c'est la pleine forme.
0: Ah, ben ça fait plaisir à entendre. Dites-nous, est-ce que les sunglasses vous jouent des tours ou pas ce matin?
4: Nous, non, parce que ça a été couvert, on a eu de la pluie, quelques petits orages, donc ça va.
0: Bon, bah ça c'est.
4: Mais j'ai entendu votre météo qui avait du gel, je me rappelle pas.
0: Notamment dans la Somme, dans le département de la Somme. Ça c'est vrai. On a eu un petit message sur la page Facebook. Christian, je découvre que vous aimez le sport. Vous le suivez à la télé, c'est ça?
4: Ben oui, parce que je ne peux plus en faire. Bon,
0: qu'est-ce que vous aimez comme sport, Christian?
4: À peu près tous les sports, sauf tout ce qui est ski.
0: D'accord. Alors, Christian, moi, je vais vous tester ce matin. Qu'est-ce qui débute? Quelle grande compétition débute le 18 mai prochain, là, dans une semaine, en France?
4: En France, là, il y a le Tour d'Italie pour l'instant. Ouais. En France, qu'est-ce qu'il y a?
0: Une petite balle jaune.
5: Une raquette.
4: Roland-Garros.
0: Exactement, oui. Roland-Garros. Oui, ce sera à partir de la semaine prochaine, du 18 mai au 7 juin. Christian, nous, on vous offre ce matin la Radio Collector ici, dernière génération qui arrivera bientôt chez vous. Comme ça, vous pourrez aussi suivre sur votre radio ici les matchs de vos équipes préférées. Christian, vous souhaite une très, très bonne journée. À bientôt et merci de votre fidélité.
4: J'ai communiqué les noms des Saintes Glaces, parce qu'en fin de compte, on dit 3, mais il y en a 4.
0: Ah, bah alors dites-nous.
4: Il y a en premier, c'est Saint-Mamère.
0: Ouais.
4: Et en deuxième, c'est Achille.
0: Ouais.
4: En troisième, c'est Pancras.
0: Uh-huh.
4: Et après, il y en a un qui est décalé de plusieurs jours, c'est Boniface.
0: Eh ben Boniface, comme ça on les a tous. Merci beaucoup Christian pour ce petit coup de météo, coup d'œil à la météo ce matin et à cette histoire. Merci, à bientôt.
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0: C'est pas vrai, le rendez-vous anti-arnaque et Aude Razo, c'est donc une rumeur, on l'évoquait, qui nous agite en ce moment, dont on entend beaucoup parler, parce que notre planète Terre devrait perdre sa gravité le 12 août prochain, et c'est totalement faux.
7: Oui, ça fait plusieurs mois que cette fausse info circule et je vais être honnête, au début je me suis dit, j'ai quand même pas parlé de ça à l'antenne, c'est complètement farfelu, personne n'y croit de toute façon. Eh bien je me suis trompée, cette histoire continue de tourner, je la vois même de plus en plus. Que disent ces internautes? Accrochez-vous, que le 12 août prochain à 16h33 très précisément, la gravité, pouf, va disparaître sur toute la planète Terre pendant 7 secondes. Scénario apocalyptique. Certains nous mettent carrément des vidéos. On voit les gens, les objets s'envoler dans les airs sur plusieurs dizaines de mètres avec une petite musique dramatique. This is the end. Et après les 7 secondes, patatras, tout ce petit monde s'écrase par terre. Là où c'est encore plus fou, c'est qu'en dessous, en commentaire, des internautes apparemment effrayés discutent ensemble de comment faire pour ne pas mourir, oui, le 12 août prochain.
0: Mais Aude, les spécialistes sont formels, ce scénario est impossible. Et d'où ça sort cette théorie?
7: J'ai creusé, j'ai cherché, je suis tombée sur tout un tas de postes franchement complotistes. Paraît-il que la NASA se prépare à ça depuis des années, qu'un rapport top secret a fuité et que c'est comme ça qu'on le sait. Bon, la NASA a démenti déjà. Et puis surtout, les scientifiques rappellent l'évidence. La gravité ne peut pas disparaître comme ça, d'un claquement de doigts. Elle vient de la masse de la Terre. Donc pour que ça arrive, il faudrait que la Terre disparaisse complètement. Et puis pourquoi le 12 août ? Parce que c'est le jour de l'éclipse solaire. Et là aussi, raté, une éclipse non plus ne fait pas disparaître la gravité.
0: Merci beaucoup Aude Razo pour ce rendez-vous à C'est pas vrai. 5h46, voici Teddy Swims.

0: C'est les Swims et Lose Control. Dans un instant, on parle du Festival de Cannes qui démarre aujourd'hui. Tout ce qu'il faut savoir, c'est avec la revue de référence, le magazine Les Cahiers du Cinéma. Très bon début de journée, c'est l'équipe d'ici matin qui nous rejoint en studio à 5h48. Tour d'horizon de l'actualité près de chez vous. Bonjour.
1: Bonjour Johan, bonjour tout le monde.
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1: Plus que 3 jours pour être candidat, la mairie demandeur dans le pays de Montbéliard est à la recherche d'un gestionnaire pour son camping municipal. Alors uniquement sur la partie bungalow et terrain nu, la partie camping car a déjà un gérant. Alors cet appel à la candidature est ouverte jusqu'à ce vendredi. L'objectif est d'ouvrir dès le mois de juin et refaire vivre ce lieu touristique très cher aux yeux des habitants demandeurs. Stéphane Podgora, le maire fraîchement élu, affirme avoir déjà des candidatures assez prometteuses sur son bureau.
4: Nous avons reçu des belles candidatures. Tous les candidats ont reçu le marché par réponse, par mail ou par courrier. Donc maintenant, ce sera aux gens de voir s'ils sont capables d'exploiter ou pas le camping. Mais c'est un peu particulier ici, puisqu'on a déjà une partie du camping qui est exploitée par Camping Car Park. Donc là, le marché est déjà établi, a été établi par l'ancienne municipalité pour les années à venir. Donc il n'y a pas de changement là-dessus. Donc en fait, l'exploitation, elle concerne que 4 mobilos, mais 20 emplacements nus. Et surtout la partie animation, parce que c'est là-dessus qu'on veut jouer. Et pour PMA, parce que l'offre d'hébergement en camping sur PMA, nous sommes les seuls à le proposer. Et on veut surtout une partie animation pour les habitants de la commune, parce que c'est avant tout notre intérêt que les gens aient une activité pendant tout l'été à avoir à Mandeur.
1: Stéphane Podgora, le maire de Mandeur. Les candidatures peuvent se faire directement auprès de la mairie. La météo pour ce mardi 12 mai. Le soleil règne en maître du matin au soir. Les températures s'orientent entre 12 et 14 de Nord-Franche-Comté.
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0: 5h49, la une de la presse.
5: Et ce matin, on vous emmène dans les coulisses du Festival de Cannes 2026 avec la revue de référence Les Cahiers du Cinéma.
0: Ouais, et on est avec son rédacteur en chef. Bonjour Marco Suzal.
6: Bonjour.
0: Merci d'être avec nous ce matin. La cérémonie d'ouverture du Festival de Cannes a lieu ce soir. À quoi est-ce qu'on peut s'attendre ?
6: La cérémonie d'ouverture n'est pas forcément le moment qu'on attend avec le plus d'impatience et d'anxiété, mais surtout il y a le film qui est important, le film qui est choisi en ouverture, et cette année c'est La Vénus électrique de Pierre Salvadori, qui est une comédie que j'ai eu la chance de voir déjà et qui est un très bon niveau. C'est plutôt un très bon film d'ouverture.
0: Ouais, parmi les films justement en compétition, lesquels ont le plus de chances de remporter la Palme d'Or ?
6: Alors c'est toujours difficile d'évaluer les choses, et puis cette année particulièrement, parce qu'il y a assez peu de grands cinéastes reconnus, habitués au festival. Il y a beaucoup de premiers films ou de seconds films, et de cinéastes qui sont en compétition pour la première fois. Mais je dirais que parmi ceux qu'on attend le plus et qui sont a priori de potentiels candidats pour une Palme d'Or, il y a bien sûr Almodovar, qui n'a jamais eu la Palme d'Or, et qui est là pour Autofiction. Excellent film, un des rares que j'ai déjà eu la chance de voir avant l'ouverture du festival. Et puis il y a le film de Hamaguchi, le réalisateur de Drive My Car, qui est aussi un film très attendu. Parmi les films, le film de James Gray aussi, qui a été pris en compétition au dernier moment et qui est aussi un film qu'on attend avec impatience. Voilà, ça c'est 3 grands noms dont on peut attendre beaucoup et éventuellement une Palme d'Or.
0: Et Marcos, le Festival de Cannes a quel impact sur les films qui sont sélectionnés ?
6: Ah, c'est un impact immense. Et c'est pour ça d'ailleurs que certains, notamment parmi les Américains ou les grands studios américains, refusent d'aller à Cannes, parce que c'est un peu quitte au double. C'est-à-dire que si le film est bien reçu, c'est une vitrine extraordinaire. Et si le film reçoit un mauvais accueil, c'est au contraire un coup fatal, ou en tout cas très dangereux porté au film. Donc c'est une sorte d'exposition extrême. C'est l'endroit, je pense, où les films sont les plus analysés, vus, passés à la moulinette. Mmh. Et la réaction, l'accueil cannois a un impact immense sur les films, sur l'avenir des films.
0: Ouais, et ça permet aussi de faire rayonner mondialement la France.
6: Oui, d'abord parce que le Festival de Cannes est le festival le plus connu au monde. Et aussi, alors particulièrement cette année, une des caractéristiques de la sélection de cette année, c'est qu'il y a beaucoup de films français. Il y a 5 films français en compétition. Mm-hmm. Et en plus de ces 5 films français, il y a 3 films de cinéastes étrangers venus filmer en France. Le film d'Algar Faradi, le film de Laszlo Nemes sur Jean Moulin, et aussi le film de Ryusuke Hamaguchi, Soudain, donc cinéaste japonais qui filme en France. Donc il y a une présence de la France aussi à travers les films est particulièrement importante cette année.
5: Marco Suzal, en tout cas merci pour cet éclairage ce matin. Bon festival de Cannes, parce que c'est un marathon qui débute pour vous. On vous lit dans les cahiers du cinéma Revue qui a fêté cette année ses 75 ans. 5h53, autre événement qui lui est attendu samedi, la finale de l'Eurovision, et toute cette semaine on vous fait revivre les grands moments de cette compétition. Ce matin on s'arrête sur l'année 91. Pourquoi ? Les fans en tout cas s'en souviennent. Que s'est-il passé ? Terrible ex aequo en défaveur de la France. On vous dit tout dans 3 minutes, mais avant, rien que pour toi, c'est François Fellman. Très beau début de journée.

0: Rien que pour soi, François Fellman, 5h56, 70 ans d'Eurovision, ces concours qui ont marqué la France. Votre chronique inédite cette semaine à l'occasion de l'anniversaire de la compétition. La finale, c'est samedi à Vienne, en Autriche. Et Flavien Groyer nous fait revivre ce matin l'édition 1991.
1: Dans les coulisses de l'Eurovision à Rome, Léon Zitrone est furieux. Le commentateur du concours ne digère pas la défaite de la France. La victoire vient de lui échapper d'un tout petit cheveu. En 1991, la France veut sortir de la variété traditionnelle. Elle compte sur Amina, jeune artiste encore peu connue du grand public, Fabien Randane, journaliste à 20 minutes et spécialiste de l'Eurovision.
2: Une artiste issue de la world music avec des compositions qui vont emprunter à différentes cultures. C'est le cas de sa chanson à l'Eurovision.
1: La chanteuse interprète, c'est le dernier qui a parlé qui a raison, inspiré par le contexte de l'époque, la guerre du Golfe.
3: C'est le dernier qui a parlé, qui a raison.
2: Amina, sur scène, elle est pieds nus, elle a le foulard autour du cou. Elle incarne et elle interprète cette chanson avec des gestes de main. Il y a quelque chose de très élégant.
1: Le moment des résultats est venu. La Suédoise Carola grimpe à 146 points et semble en passe de l'emporter. Amina est légèrement distancée, mais le vote du dernier jury vient tout bouleverser. Il ne donne aucun point à la Suède et 12 à la France, qui se retrouve à égalité parfaite avec la chanteuse suédoise. Gros moment de flottement dans la salle. Léon Zitrone n'en revient pas. Il pense même que Carola et Amina vont être déclarées gagnantes ex aequo jusqu'à la prise de parole des juges qui douchent les espoirs français.
2: Il fallait prendre en compte le nombre de 12 points reçus. Donc là, il y avait égalité encore. Mais c'est au niveau des 10 points que les choses ont été différentes puisque la Suédoise avait reçu davantage de 10 points des jurys.
1: La Suédoise Carola est déclarée victorieuse, la France deuxième.
2: Si le règlement actuel était appliqué, il aurait tourné en faveur de la France puisque la France a reçu des points de davantage de pays que la Suède.
0: Merci à Flavien Groyer.
4: Tiens,
0: oui, mais on va croiser les doigts. Est-ce que l'équipe d'ici matin est talentueuse au chant? En tout cas, pour vous réveiller, c'est la meilleure. On vous la conseille, la preuve. On vous souhaite un très très bon mardi.
5: Bah, pour être en forme tous les matins, mon cher Yoann Guérin, on en pousse une petite. Thierry et moi. Alors, moi, je suis plutôt Sardou. Il est plutôt Michel Jonas, joueur de blues que vous imitez très très bien d'ailleurs. Oui. Bonjour Thierry.
6: Bonjour Stéphane. Bonjour tout le monde. Vous imitez très bien Michel Sardou également.
5: Bien le bonjour les amis. Bon réveil. Soyez les bienvenus sur la première radio proximité du Nord. 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
5: et bonne humeur.
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5: Mardi 12 mai, belle journée, il est 6h. L'actu, avec vous Thierry. C'est malheureusement fréquent quand il y a des places à vendre sur Internet.
6: C'est encore le cas pour le match de foot ce vendredi entre Sochaux et Le Puy. Le match qui, sauf catastrophe, devrait valider la montée du FCSM en Ligue 2. Devant l'engouement de cette rencontre, le club a décidé d'ouvrir aux supporters jaunes et bleus le parkage réservé habituellement aux visiteurs. Environ 800 places, mais attention aux arnaques. De faux billets sont mis en vente sur des sites comme Le Bon Coin. Et certains se sont déjà fait avoir, Dina Pavan.
8: Oui, cette auditrice d'ici Belfort-Montbéliard qui préfère rester anonyme et tomber dans le panneau. Avec sa fille, elles ont réussi à acheter 2 places sur la billetterie du club, mais elles en cherchaient 4. C'est sur Le Bon Coin qu'elles tombent sur des billets vendus 30 € l'unité, un prix crédible, un échange téléphonique.

0: explique avec le vendeur qui les met en confiance. Et voilà, les deux femmes finissent par payer et le piège se referme. Le vendeur ne répond plus, pas de billets. Et une annonce similaire qui apparaît sur le site quelques minutes plus tard avec des billets non plus à 30, mais à 45 euros. Et toujours avec les mêmes fautes dans le titre, avec notamment les mots « puits » et « foot » écrits avec des trémas. Les deux supportrices ont déposé plainte au commissariat. Plusieurs annonces frauduleuses ont été signalées et supprimées par la plateforme. Mais le plus important reste évidemment la vigilance.
1: Et restez avec nous, hein, puisqu'on vous fait gagner des places, des vraies, hein, pour ce match entre Sochaux et le Puy ce vendredi.
2: Ouais, c'est pas une arnaque. Rendez-vous tout à l'heure aux alentours de 8h à 10 minutes.
1: Et justement, sachez qu'un atelier gratuit Stop aux arnaques est proposé à partir de 18h ce soir à la salle du conseil de la mairie de Bourogne, dans le territoire de Belfort. Des professionnels de l'informatique vous attendent pour vous donner tous les bons réflexes pour se protéger contre les arnaques en ligne.
2: Pour les agriculteurs du territoire de Belfort et de Haute-Saône, circuler en tracteur devient un vrai parcours du combattant.
1: Des routes en mauvais état, des interdictions de circuler dans certains villages et bientôt la fermeture de la route entre Banvillard et Brevilliers pour travaux à partir de la fin du mois de mai. Alors pour régler ce problème, les agriculteurs demandent un accès encadré à la RN19 pour se rendre dans leurs exploitations sans traverser les petites communes. Cyril Bindy est agriculteur en Haute-Saône.
3: Là, avec les travaux de la 10-19, ils nous font faire un itinéraire bis. Si on prend l'itinéraire bis avec une moissonneuse-batteuse en plein été, c'est quasiment une heure et demie de plus. Une heure et demie de plus, quand la machine elle consomme 30 litres à l'heure, c'est presque 30 euros de plus. Donc, les surcoûts, consommation de pneus, consommation de carburant, il y a l'impact écologique, il y a l'impact économique aujourd'hui, il faut y penser en permanence. Et il y a le côté sécurité. On fait de la place aux cyclistes, on fait de la place aux voitures, mais on ne pense pas du tout au monde agricole. Tous les travaux se trouvent au même moment. Donc, de faire un détour avec une moissonneuse-batteuse en période de récolte d'une heure et demie pour aller du point A au point B, on perd trop d'argent et puis on n'a pas le temps, quoi. Les récoltes, elles n'attendent pas. Les bêtes n'attendent pas non plus qu'on puisse prendre une déviation pour aller leur donner à manger, quoi. Il faut qu'on arrive à trouver des solutions.
1: Et j'ajoute que la préfecture du territoire de Belfort assure que des discussions avec la Haute-Saône sont en cours pour une phase d'expérimentation, mais aucune date n'est avancée pour l'instant. Les pompiers sont intervenus peu avant 20h pour un feu d'habitation rue de Dampierre à Dalles, dans le pays de Montbéliard. Les flammes se sont propagées à un entrepôt situé à proximité. Il n'y a aucune victime et les dégâts sont importants. Une mini-tornade a traversé la commune de Laumont hier en fin d'après-midi. C'est entre Lure et Héricourt. Un panneau, des arbres et le toit d'une maison isolée ont été emportés par les fortes rafales de vent. Heureusement, il n'y a pas eu de blessés ni besoin de relogement. Le phénomène n'a duré que 5 minutes, mais il a donc été très violent. Les photos des dégâts de cette mini-tornade sont à voir sur notre site ici.fr Belfort Montbéliard.
2: Thierry, le festival de Cannes débute ce soir.
1: La cérémonie d'ouverture est à 19h, l'occasion pour nous de faire le bilan des salles obscures après une baisse globale de la fréquentation des salles en 2025. Et bien l'année 2026 se démarre beaucoup mieux. L'ensemble des salles enregistre 16 millions de visiteurs de plus au mois d'avril en France par rapport à la même période de l'année dernière. Dans le Nord-Franche-Comté, Chloé Lavoisard, la tendance est également à la hausse, portée par de gros succès.
4: Des films comme Marsupilami, Super Mario ou Zootopie 2, tous ont un point commun, ils attirent un public intergénérationnel, des familles. Gonflés par les gros chiffres de ces séances, le Kinépolis de Belfort enregistre une hausse de fréquentation de 30% depuis le début de l'année, 28% au Mégarama d'Audincourt. C'est la même dynamique pour l'espace Méliès de Lure, même si la gérante Aurore Poitou admet qu'il est plus difficile depuis la période Covid-19 de prévoir les succès, même si les grosses structures comme à Belfort ou Audincourt peuvent se rattraper avec l'étendue de leur offre. Difficile aussi de fidéliser ce public, car les gros succès attirent les spectateurs d'un jour, mais les cinémas vivent grâce à leurs habitués. L'espace Méliès, financé par la communauté de communes du Pays de Lure, comme le cinéma des Bandouches à Montbéliard, géré par des associations, peuvent aussi compter sur leurs tarifs plus bas qu'ailleurs, 8 euros et 7 euros.
1: Les précisions de Chloé Lavoisard.
2: Le célèbre rappeur américain Snoop Dogg sort sa gamme de glace en France.
1: Et figurez-vous qu'il a choisi le Nord-Franche-Comté pour les produire. Plus précisément, l'entreprise Erhardt à Etup, à côté de Montbéliard. Et Pauline Boudier, sur les réseaux sociaux, le succès est déjà au rendez-vous.
5: Le grand-père de Snoop avait une ferme laitière dans le Mississippi.
6: Plus de 38 000 vues pour cette vidéo sur Instagram.
5: En 2023, Snoop se lance à son tour.
6: On y voit les fameux pots de glace ainsi que la tête de Snoop Dogg s'exporter dans toute la France depuis le Nord-Franche-Comté.
5: Les glaces sont fabriquées ici, dans une usine familiale, à côté de Belfort.
6: Plus précisément à Etup, où l'entreprise Erhardt possède l'un de ses 6 ateliers de production. Sur une autre série de vidéos, toujours sur Instagram, on voit la mise en pot de ces fameuses glaces à étupe, donc de grands pots colorés en carton à l'américaine, remplis d'une crème rose pâle nommée Strawberry Cream Dream, comprenez à la fraise. Pour les autres goûts, la parole est à ces franc-comtois croisés dans les rues de Belfort.
7: Long Beach Fruit Party, ça va. Après, c'est plus compliqué.
8: Peanut Butty Jelly Time.
9: Oula, le dernier. Salted Caramel Waffle Sundae. Pas mal en vrai.
6: Je vous donne le goût du premier, vous me dites si ça vous tente. Mangue, ananas, noix de coco.
10: Ça, pourquoi pas. Ouais.
6: Cacahuète, raisin.
9: Ah non, pas ouf. Non. Raisin, cacahuète, je suis pas sûr que ça va ensemble.
6: Et la troisième, c'est gaufre caramel beurre salé.
11: Ouais. Franchement.
10: Pépites. Ça va être trop bon. Meilleur combo.
6: Heureusement, pas besoin de bien prononcer l'anglais pour pouvoir goûter.
1: Et ces glaces, sachez-le, seront disponibles uniquement dans les magasins Carrefour sous la marque Docteur Bombay.
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1: Vous aimez les glaces, Stéphane?
2: Ah, j'adore.
1: Les crèmes glacées.
2: J'adore ça. Ah ouais. Alors moi, je suis caramel beurre salé. Et vous, Thierry?
1: Moi, je suis classique vanille fraise.
2: C'est à temps à manger des glaces. Puisque certes, il fait un peu frisquet ce matin. Certes, il y a un peu de nuages. Et encore quelques pluies. Mais le soleil devrait régner en maître absolu à partir de la matinée. Les températures ce matin, 5 à 7 degrés. Et on attend 12 à 14 degrés seulement au meilleur de la journée sur Belfort-Montbéliard-Héricourt.
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2: Toute l'équipe d'ici matin, le plaisir de vous accompagner en ce mardi 12 mai. Pour la musique, c'est Daniel Balavoine sur la première radio de proximité du Nord-Franche-Comté, le chanteur.

0: chanteur avec Daniel Balavoine.
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0: Avec Thierry Compredon, toute l'équipe d'Ici Matin, on vous souhaite la bienvenue. Si vous venez d'allumer la radio, on va se retrouver sur le canal 32 de la TNT à partir de 6h30, vous le savez. Alors, Thierry, aujourd'hui, nous sommes le 12 mai, c'est la journée mondiale de la fibromyalgie. On va en parler avec le docteur Kierzek dans un instant. Le 12 mai 1930, Jean Mermoz traverse l'Atlantique en avion. Il s'envole pour réaliser la première liaison postale sans escale entre l'Afrique et l'Amérique. Il a mis 21 heures pour parcourir les 3200 km qui séparent le Sénégal du Brésil. Le 12 mai 2020, décède l'acteur Michel Piccoli, monument du cinéma français. Alors moi, je me souviens des Choses de la vie, par exemple, avec Romy Schneider et Michel Piccoli, la musique de Philippe Sard, si je ne m'abuse.
3: Il y a beaucoup de théâtre aussi.
0: C'est l'anniversaire du youtubeur Cyprien, 37 ans. Et puis, Michel Fugain.
4: Attention, mesdames et messieurs, c'est important.
0: Allez, quel âge ?
4: On va commencer.
3: 74.
0: 84 ans.
3: Oula.
0: 10 ans de plus. Mais il ne les fait pas. Sacré Michel. Vous restez avec
3: quelle carrière.
0: Téléphone, le jour s'est levé à suivre.
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0: Bonjour docteur Kierzek, ce matin vous nous parlez de la journée mondiale aujourd'hui, de la fibromyalgie. C'est quoi exactement cette maladie ?
6: Bonjour à toutes et à tous, c'est la journée mondiale de la fibromyalgie, une maladie qu'on ne voit pas sur une radio ni sur une prise de sang, mais qui fait souffrir des millions de personnes, et en majorité des femmes. Alors c'est quoi exactement ? Imaginez que vous êtes levé du mauvais pied, mais que vous avez, comme si vous aviez couru un marathon, attrapé la grippe, dormi sur un lit de cailloux, bref, vous avez des douleurs diffuses de partout, une fatigue extrême, des troubles du sommeil, un brouillard mental, c'est ça le cerveau des fibromyalgiques. En fait, le volume douleur est poussé à fond. Résultat, une simple embrassade, un simple câlin va devenir douloureux. Une sonnerie de portable peut faire vriller les nerfs. Ça vous donne un peu une idée. Et c'est près de 2% de la population française, soit près d'un million de personnes. Alors bien sûr, pendant longtemps, on a accusé les malades de tout imaginer. C'était dans votre tête, c'était la grande phrase. Mais aujourd'hui, l'Organisation mondiale de la santé et la Haute Autorité de santé reconnaissent cette maladie avec des critères de plus en plus précis, des douleurs diffuses depuis au moins 3 mois qui touchent les 4 membres et l'axe du corps, le cou, les épaules, le thorax, le dos, les jambes. Et puis, il y a une fatigue intense, il y a un brouillard mental. Bref, ce sont des symptômes avec des critères et donc un diagnostic.
0: Pas de scanner ou d'IRM ou de prise de sang pour poser le diagnostic, mais côté traitement, la fibromyalgie se soigne, docteur.
6: C'est la bonne nouvelle, parce que le meilleur traitement, c'est le mouvement. C'est assez simple, il n'y a pas de médicaments. Alors vous allez me dire, mais docteur, vous êtes fou, j'ai déjà trop de mal pour bouger, mais les études sont formelles. Une activité physique douce, régulière, la marche, la natation, le yoga, le tai chi, aide le cerveau à reprogrammer sa perception de la douleur. 30 minutes, 3 fois par semaine par exemple, on commence tout doux. C'est aussi efficace qu'un médicament, sans les effets secondaires. Alors bien sûr, on va pas guérir par magie, mais on peut vraiment retrouver une qualité de vie. Et je vous invite à aller voir aussi sur le site de la Haute Autorité de Santé. Il y a une fiche qui s'appelle « Parcours de santé d'une personne présentant une douleur chronique ». Vous allez peut-être retrouver les critères et puis vous allez peut-être retrouver surtout des repères, des idées et des idées que vous pourrez suggérer à votre professionnel de santé s'il a du mal à poser le diagnostic. Allez, d'ici là, portez-vous bien.
0: Merci docteur, à demain. Dans un instant, une comtoise qui compte, Mariam Eshama, karatéka belfortaine du collectif Pays de Montbéliard Agglomération qui vise un titre mondial. Une comtoise qui compte, juste après téléphone, et le jour s'est levé ici. Le jour...

0: Ici Belfort-Montbéliard, le jour s'est levé, le groupe téléphone. Allez, 6h20 dans nos comptoirs qui comptent. On monte sur le tatami avec une combattante qui ne lâche rien. Alors que Pays de Montbéliard Agglomération a dévoilé sa liste des sportifs de l'année, une jeune karatéka belfortaine bouscule la hiérarchie nationale. Noah Sommier a rencontré Mera Meshama.
1: Je faisais des podiums depuis toute petite. Dès que j'ai commencé la compétition, je faisais directement des podiums.
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3: Elle a hérité de la passion de son papa, d'un refus viscéral aussi de la défaite qui l'ont menée jusqu'aux portes de l'équipe de France. Mera Meshama compte aujourd'hui car ses récents titres et son intégration collectif PMA 2026 font d'elle l'un des plus grands espoirs du karaté. Mariam, pour débuter cette aventure, ce sport, c'est rentré comment dans ta vie?
1: Oui, c'est grâce à mon père parce que lui, il en pratiquait depuis l'âge... depuis son plus jeune âge. Et donc, c'est grâce à lui, il m'a initié au karaté. Et avec le temps, c'est devenu ma passion.
3: Donc, j'imagine la petite Mariam qui commence le karaté tranquillement. À quel moment tu as senti que le karaté, ça allait plus être une activité, entre guillemets, que le mercredi ou le week-end, mais que ça allait devenir vraiment sérieux dans ta vie?
1: Quand j'ai commencé à faire des podiums. Je faisais des podiums depuis toute petite. Dès que j'ai commencé la compétition, je faisais directement des podiums, première, deuxième ou troisième. Et c'est à ce moment-là où j'ai vraiment pris du plaisir à faire du karaté, à pratiquer ce sport.
3: Ça veut dire qu'il s'est passé quoi dans ta tête? Tu t'es dit, faut que ça devienne sérieux le karaté?
1: Oui, j'ai eu un déclic parce que je ne supporte pas perdre. Et donc j'ai eu ce déclic de me dire, si je vais à une compétition, c'est pour gagner et pas ne partir sans médaille, quoi.
3: Ça se voit comment cette différence ou toi, en tout cas, t'as mis une différence dans tes entraînements pour avoir des performances?
1: Quand j'ai commencé à faire des performances, quand j'ai commencé à faire des podiums, je suis devenue plus sérieuse à l'entraînement pour performer.
3: Il y a quoi après? C'est quoi la suite pour toi? Comment tu te vois, toi, dans les prochains mois ou peut-être même les prochaines années?
1: On espère partir au championnat du monde avec l'équipe de France Jeunes qui arrive en octobre prochain. Et après, on recommence. Championnat de France, Coupe de France...
3: Et ça fait quoi de se dire qu'il peut avoir la porte de l'équipe de France ouverte pour toi? C'est ça aussi, c'est un gros objectif pour toi?
1: Oui, c'est un gros objectif parce que j'ai déjà été en équipe de France jeune deux fois à mon actif. J'ai fait championnat du monde à Venise. Après, l'année dernière, en 2025, je suis allée au championnat d'Europe. En Pologne.
3: Est-ce que quand t'es arrivé dans cette ambiance équipe de France, t'as vu une différence par rapport à tes entraînements tous les jours, par rapport à la compétition que tu faisais tous les jours, ou ça change pas grand-chose en fait?
1: J'ai vu une grande différence, notamment l'intensité qu'ils y mettent. À tous les entraînements, il y a beaucoup d'intensité. On travaille sérieusement et très dur. Et j'essaye de l'inculquer aussi. J'essaye de partager cette motivation aux gens de mon club. Pour qu'on essaie d'avancer tous ensemble.
3: Ça représente beaucoup de sacrifices aussi à ton âge ou pas?
1: Oui, forcément beaucoup de sacrifices, parce que tous les soirs, il faut aller à l'entraînement. Il y a des qualifications pour aller au championnat de France. Donc ça sacrifie des week-ends de compétition. Avec l'école, c'est compliqué souvent pour faire les devoirs, etc. Voilà. Et après, on s'entraîne toute l'année pour cette compétition-là.
3: Mariam Meshama, c'est une athlète déterminée qui vise désormais les sommets mondiaux d'octobre prochain, notamment sous les couleurs de la France. Un portrait de championne à retrouver dans nos comptoirs qui comptent et sur notre site internet, ici.fr, Belfort-Montbéliard.
0: 6h23, ici Belfort-Montbéliard avec Benabar. Son 11e album déjà, Le Soleil des Absents. On écoute Quoi qu'on dise. 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

0: ici Belfort-Montbéliard. Benabar, quoi qu'on dise, quoi que vous fassiez, ici Belfort-Montbéliard vous accompagne. L'actu locale dans un instant, l'horoscope, Catherine Viguier et puis Lynn Marlin.
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0: Bah oui, il y a tout ça ici. Il est 6h27, nous sommes le mardi 12 mai. Très bon réveil à toutes et à tous. L'horoscope, Catherine Viguier. La raison ou le rêve, Catherine?
5: Notre imaginaire est très concerné. Bélier, les possibilités de soigner votre corps, votre âme, avec la récompense d'une belle complicité. Taureau, votre nature enjouée et pétillante, eh bien elle séduit. Voici une journée sentimentale réussie. Gémeaux, vous allez vite, ou vous voulez que ça aille vite, mais les autres ne suivent peut-être pas. Cancer, c'est le moment de prévoir des voyages, de rêver et de voir d'autres gens. Lion, période de transition avant votre période anniversaire, ressourcez-vous. Vierge, aujourd'hui et demain, vous allez voir qui vous voulez pour aimer ou pour vous expliquer. Balance, vous pourrez surprendre par votre décision. Vous aurez su dire oui ou non. Scorpion, belle journée, meilleure que les précédentes, vraiment. Il y aura de la féerie. Sagittaire, vos supporters sont là, présents, ils ne vous lâchent pas et vous adorez ça. Capricorne, un déplacement, enrichir vos connaissances ou parler de tout et de rien vous fait du bien. Verseau, la période est aux remises en question et aujourd'hui, c'est côté finances que vous vous interrogez. Poisson, une belle journée, une journée qui vous met en valeur, alors sans en faire trop, eh bien savourez. Et pour nous tous, on s'illumine soi, à défaut de l'être par quelqu'un d'autre.
0: Merci Catherine, et en ce 12 mai, on souhaite une bonne fête aux Achilles.
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0: Bien le bonjour, bon réveil, bienvenue sur la première radio de proximité du Nord-Franche-Comté. Ici Belfort-Montbéliard, une émission qui s'écoute à la radio, une émission qui se regarde sur l'application ici et sur le canal 32 de la TNT. J'espère que vous êtes en pleine forme, comme l'équipe d'ici matin, comme Thierry Compredon. Bonjour Thierry.
6: Bonjour Stéphane, bonjour tout le monde. Le président de la région Bourgogne-Franche-Comté, au chevet de Stellantis, Jérôme Durin, est en visite ce matin sous le site de l'usine à Sochaux. Mais avant cela, il sera notre invité tout à l'heure à 8h15, l'occasion pour nous de lui demander sa vision sur la filière automobile dans le Nord-Franche-Comté.
0: Parler de Sochaux, Sochaux-le-Puy.
6: Oui, ça dit quelque chose.
0: C'est vendredi, ça.
6: Eh oui.
0: On vous offre les toutes dernières places tout au long de la semaine sur cette antenne. Restez dans les parages, elles vont tomber avant 9h. Il est très exactement 6h30, c'est le 90 secondes. Toute l'actualité en France et dans le monde avec vous, Cyril Arnaud-Redon.
7: Une quarantaine renforcée en milieu hospitalier pour tous les cas contacts de l'antivirus en France, annonce hier soir du Premier ministre. Sébastien Lecornu indique également que deux réunions interministérielles sur le virus sont prévues chaque jour. Une passagère du bateau MV Ondus est actuellement en réanimation dans un état stable. Un homme de 27 ans mis en examen et placé en détention provisoire. Il est soupçonné d'avoir projeté un attentat contre le Louvre à Paris ou contre des membres de la communauté juive. Il a été interpellé en fin de semaine dernière, on l'a appris hier. À Nice, 2 morts et 6 blessés, dont 3 grièvement, dans une fusillade hier en plein après-midi, dans le quartier des Moulins, connu pour le trafic de drogue. Le ou les assaillants sont en fuite. Les 2 personnes décédées, âgées de 38 et 57 ans, n'avaient pas de lien avec le trafic de stupéfiants, selon le parquet. Un coup de pouce pour le secteur du bâtiment. Après les agriculteurs, pêcheurs et transporteurs routiers, le prêt flash carburant va être élargi au BTP dans les prochains jours, selon le ministre de l'Économie. Il permet d'emprunter jusqu'à 50 000 euros à un taux de 3,8% sans exiger de garantie. 7 patrons sur 10 de très petites et moyennes entreprises estiment ne pas être suffisamment accompagnés pour leur transition écologique, selon un sondage Opinionway que vous révèle ici. Le coût et la complexité réglementaire sont les principaux freins à la mise en place des actions écologiques. Et puis début ce soir du 79e Festival de Cannes, le plus grand rendez-vous au monde lié au cinéma. 22 films sont en compétition et espèrent décrocher la Palme d'Or.
0: Merci Cyril, à tout à l'heure, 6h31, à l'info d'ici, Thierry Compredon. Alors on verra peut-être bientôt des tracteurs circuler sur la RN19 entre le territoire de Belfort et la Haute-Saône.
6: C'est en tout cas ce que réclament les agriculteurs. Cela leur permettrait de se rendre plus rapidement sur leurs exploitations et de ne plus traverser des villages, des traversées qui sont parfois difficiles et dangereuses. Le reportage de Chloé Lavoisard.
8: Avant de monter dans son tracteur en ce moment, Cyril Bindi y réfléchit à deux fois. Alors, c'est en voiture que l'agriculteur haussonnois nous montre son trajet quotidien.
9: Ici, vous passez la roue avant au coin de la maison. Là, c'est pareil, la remorque, elle passe au milieu de la route. On va arriver au principal point noir. Je passe pas. Parce que le pont là, il fait 2,80 m, on passe pas.
8: Pour éviter de l'emprunter, direction la RN19. Mais pour l'instant, c'est interdit. Interdiction parfois contournée par les agriculteurs.
9: On la prend par obligation, parce qu'on peut pas passer à d'autres endroits. Quand on est dessus, c'est fluide, ça roule bien. Les voitures peuvent doubler comme elles veulent. Et quand on se retrouve sur des autres itinéraires, eh ben, les bouchons derrière, vous avez 10-15 bagnoles, il y a le bagnole du fond qui double. Vous priez pour qu'en face, ça se passe bien. Il faut qu'on trouve une solution avec cette route qui va être en travaux pour que nous, on puisse y passer, quoi.
8: Cyril n'est pas le seul à se battre sur ce dossier. Ça fait des années que David Peter Schmidt, agriculteur porcin, milite pour le droit de passer sur la voie express.
10: Certains villageois se plaignent en fait des tracteurs qui passent dans les villages et ils nous disent « mais pourquoi vous prenez pas la voie rapide ?» Alors on leur répond « on la prendrait bien, mais pour l'instant nous n'avons pas le droit ». Aujourd'hui les camions ont le droit d'emprunter la 1019, pas nous.
8: Parce qu'un tracteur roule maximum à 50 km/h, trop lent pour ce type de route selon la loi. Mais pour lui, ça ne changerait rien.
10: Sur le réseau qui est vraiment concerné entre Héricourt et l'échangeur de l'A36, aujourd'hui, 4 heures par jour, il est sérieusement encombré. C'est pare-choc contre pare-choc. Donc là, en l'occurrence, le tracteur roule aussi vite que des voitures à l'arrêt.
11: Tanguy Folo, je suis exploitant en polyculture et élevage dans le territoire de Belfort, à Doran.
8: Lui a des retours des institutions par rapport à leurs demandes.
11: C'est que ce n'est pas eux qui prennent la décision, qui sont en discussion avec l'ADREAL. Ils attendent des réponses et nous aussi, du coup. Mais on a du mal à être entendu sur cette question par l'administration, par l'État.
8: Contacté, la préfecture du territoire de Belfort assure que des discussions avec la Haute-Saône sont en cours sur la mise en place d'expérimentations pendant la phase de travaux.
6: Un reportage de Chloé Lavoisard que vous retrouvez sur notre site internet ici.fr Belfort en Béliard.
0: Dans le reste de l'actu Thierry.
6: Nous parlerons d'une intervention qui n'est pas passée inaperçue hier après-midi au Leclerc de Montbéliard. Les pompiers ont été appelés pour une forte odeur de solvant à la parfumerie du centre commercial. Une cliente a dû être hospitalisée. Et puis nous parlerons également cinéma, puisque ce soir, c'est l'ouverture de la 79e édition du Festival de Cannes. L'occasion pour nous de faire un bilan des salles obscures en début de l'année dans le Loire-Franche-Comté. Et vous allez entendre que le bilan est plutôt positif.
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6: Ah voilà, météo, on va parler de la route justement, Stéphane.
0: Bah écoutez, tout va bien, que ce soit sur l'autoroute A36, sur la RN 10-19, aucune difficulté à vous signaler. Tiens, j'ai appelé nos amis régulateurs des bus, Thierry. Vous savez que jeudi, c'est le jeudi de l'Ascension, c'est férié.
6: Oui.
0: Par conséquent, jeudi 14 mai, que ce soit dans le territoire de Belfort ou dans le pays de Montbéliard, les bus circuleront comme un dimanche. Bravo, Thierry. Le temps pour aujourd'hui, avec encore quelques résidus de pluie, et puis c'est le soleil qui va nous accompagner tout au long de cette journée. Les températures ce matin entre 7 et 9 degrés, et puis on attend seulement 14 degrés sur Belfort, Montbéliard, Héricourt, un mercure en léger recul.
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0: Avec toute l'équipe d'ici matin qui a le plaisir de vous retrouver comme tous les jours, non seulement à la radio, mais également à la télévision. Ça va, vous êtes bien? Bah, comme un mardi, vous allez me dire. La musique, celle de Lynn Marlin, Sitting Down Here. Je vous souhaite à toutes et à tous une excellente journée ici.

0: Ici Belfort-Montbéliard, Lynn Marlin, Sitting Down Here.
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0: Avec Thierry Comprenon, toute l'équipe d'Ici Matin. Ça va, vous êtes bien? Merci de nous écouter, de nous retrouver tous les jours. Vous parliez du festival de Cannes il y a quelques minutes, Thierry.
3: Il y a aussi d'autres festivals dans le Nord-Franche-Comté, notamment ce festival Rencontre Racine, très bientôt.
0: À Audincourt, 26, 27 et 28 juin. On va en parler dans quelques minutes avec Angélique Alasta dans les 3+. En attendant, à 7h-20, eh bien, le mois prochain, ça sera la fête de l'été à Châtenois-les-Forges. Un événement positif, Clémentine Brocard.
4: Un matin, je me baladais sur les réseaux sociaux et j'ai vu une annonce: recherche artisans, créateurs et producteurs locaux pour la fête de l'été à Châtenois-les-Forges. Et ça, c'est positif. On en parle avec Emeline de Creuse de la Team des Marchés. Bonjour Emeline.
5: Bonjour.
4: C'est quoi la fête de l'été ?
5: La fête de l'été, c'est un événement organisé donc par la commune de Châtenois-les-Forges en partenariat avec le comité des fêtes. L'idée, elle est simple. En fait, c'était créer un rendez-vous convivial et régulier pour profiter de la douceur des soirées estivales. Donc, ça se passera de juin à août, chaque premier vendredi soir du mois, donc 5 juin, 3 juillet et 7 août 2026. Donc, de 18h30 à 21h30, voie du tram à proximité des cabinets médicaux à Châtenois-les-Forges. Le lieu dit, c'est l'ancienne gare. Et en fait, il y aura des stands, des exposants donc de variés. Il y aura donc le CDF qui sera là pour la buvette et petite restauration. Et il y aura un air musical.
4: Est-ce que c'est la Team des Marchés qui organise ça ?
5: Oui, on est des membres de la commune. On a eu l'idée de créer il y a quelques années un marché. Au départ, qui était un marché mensuel. Et puis, l'idée nous est venue de créer un marché nocturne donc au mois de juin, juillet et août.
4: Nous sommes en mai et c'est maintenant que les créateurs, artisans et producteurs locaux doivent se manifester pour participer à l'événement. Mais comment font-ils pour s'inscrire, Emeline ?
5: Alors, ils peuvent s'inscrire via notre adresse mail. Alors, sur marché.châtenois-les-forges@gmail.com. Donc, à ce moment-là, on vous répondra, on vous enverra la fiche d'inscription et la convention pour pouvoir s'inscrire. Nous, on demande que ça soit, qu'il y ait un extrait de cabis valide, moins de 3 mois, ou un sirène, une attestation d'assurance de responsabilité professionnelle et une copie de la carte d'identité, ainsi qu'un chèque de réservation de 50 euros qui sera remis si les exposants viennent au marché. C'est vraiment un chèque de caution.
4: Et pourquoi ils devraient venir au marché, ces exposants ?
5: Du coup, c'est l'idée là, c'est de créer un moment simple et convivial pour les habitants après le travail. Organiser cela un vendredi permet de se retrouver, décompresser et bien commencer le week-end.
4: Encore une belle initiative, en tout cas proche de chez nous. Très bonne journée à vous, Emeline.
5: Merci beaucoup.
0: Il est 6h42, ici Belfort-Montbéliard, avec notre ami vétérinaire, le docteur Pierre Fabin. Dans quelques secondes, on va parler des chiens et des cyanobactéries pendant les balades. Et puis pour la musique, Julien Clerc, Lily voulait aller danser. Où ça déménage ici ?
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0: 6h43, avec le retour des beaux jours. Quoi de plus naturel que de laisser son chien se rafraîchir dans un étang ou une rivière pendant la balade. Pourtant, derrière ce petit plongeon de bonheur peut se cacher une menace invisible et foudroyante, les cyanobactéries. Le docteur Pierre Fabin, notre vétérinaire, nous alerte sur cette urgence absolue et nous explique comment repérer le danger avant qu'il ne soit trop tard.
12: Et c'est malheureusement un véritable fléau estival qui cause des drames chaque année. Les cyanobactéries, qu'on appelle souvent
7: souvent à tort les algues bleues, sont en réalité des micro-organismes qui prolifèrent dans les eaux douces, stagnantes et peu profondes dès que la température va monter un petit peu. Le drame, c'est que ces bactéries libèrent des toxines extrêmement puissantes dans l'eau. Ces toxines attaquent le système nerveux ou détruisent le foie de votre chien en un temps record. Pour un chien, avaler quelques gorgées d'une eau contaminée peut être fatal en l'espace de quelques dizaines de minutes seulement. C'est une urgence vitale absolue.
0: C'est effrayant en effet, mais on fait comment pour repérer les zones dangereuses, docteur ?
7: Dans la majorité des cas, l'eau va prendre un aspect soupe de pois. Vous allez observer une petite pellicule verdâtre, bleutée, ou une mousse visqueuse qui flotte sur les bords, avec parfois une forte odeur de vase. Mais attention, c'est là qu'est le piège, l'eau peut parfois paraître relativement claire alors que des toxines sont actives. Votre chien peut s'intoxiquer très rapidement de trois manières. En buvant directement dans la mare, en mâchonnant un bâton que vous lui avez jeté dans l'eau, ou tout simplement en marchant dans la boue contaminée et en se léchant méticuleusement les pattes une fois de retour dans le coffre de la voiture.
0: Et si le mal est fait, qu'on a un doute après une baignade ou que le chien commence à se sentir mal, quels sont les premiers symptômes et comment doit-on réagir ?
7: En général, les premiers signes sont fulgurants. Ça commence généralement par des vomissements, une salivation très abondante et des diarrhées. Très vite, des troubles neurologiques apparaissent. Le chien titube, perd l'équilibre, tremble de tout son corps, semble désorienté, puis convulse. Si vous observez cela, c'est une course contre la montre. Si vous sortez tout juste votre chien d'une eau suspecte, la première urgence, c'est de le rincer abondamment à l'eau claire pour l'empêcher de se lécher le pelage. Ensuite, portez-le pour éviter qu'il ne s'épuise et foncez chez le vétérinaire le plus proche en prévenant de votre arrivée.
0: Merci docteur, rendez-vous demain, 7h moins le quart ici. À 78 ans, il est toujours sur les routes, il est en tournée avec 4 musiciens. C'est Julien Clerc qu'on écoute ici. Lily voulait aller danser. Bon réveil !

0: Ici Belfort-Brouillard, Lily voulait aller danser Julien Clerc. Je peux vous dire qu'Angélique Alastair et moi, on est crevés parce qu'on a dansé hein, sur Julien Clerc. Allez, avant de retrouver la marquise, on fait un point sur la météo avec vos photos, vos commentaires. On va saluer Geneviève qui habite à Donjoutin. Nous sommes dans le territoire de Belfort. Il fait 6 degrés. Josie à Héricourt, il fait 7 degrés. Merci pour la photo. Gisèle avec 6 degrés dans le Nord-Franche-Comté. Et puis à Fèche, 6 degrés, le ciel est chargé. Merci beaucoup, Chantal. C'est Fèche-le-Châtel. Et non pas Fèche-l'Église, c'est Fèche-le-Châtel. Voilà. Les 3 plus, les 3 infos utiles chaque matin avec Angélique Alasta, festival, le tout dernier et fleurs. On commence, Angélique, avec les fleurs.
1: Je vous emmène à la chapelle sous Rougemont, dans les Vosges du Sud, où l'association La Chapeloise a besoin d'aide et fait appel aux bonnes volontés pour mettre en place des jardinières dans le village, planter des fleurs et aussi refleurir les terre-pleins. Le rendez-vous est fixé le 23 mai à partir de 8h à l'atelier communal. Tout le monde peut venir avec son matériel, d'ailleurs, s'il le souhaitent. Enfants comme adultes sont les bienvenus et peuvent participer à ces activités pendant le temps qu'ils souhaitent. Il y aura des tâches adaptées à chacun en fonction de ses disponibilités.
0: Le tout dernier, Angélique.
1: Il s'agit du tout dernier match de cette saison pour le FCSM qui affrontera les joueurs de Le Puy-Foot ce vendredi, le 15 mai à partir de 19h30. Une rencontre à domicile, à vivre en direct sur l'antenne d'ici Belfort-Montbéliard, bien évidemment. Et pour vous mettre dans l'ambiance, nos équipes se mobilisent dès 18h et seront en direct du Stade Bonal pour un avant-match hors norme, un stade plein à craquer. Au micro, Hervé Blanchard, dans les coulisses avec les jaunes et bleus. Ici, Belfort-Montbéliard vibre plus que jamais pour le FCSM.
0: Match à guichet fermé, bien évidemment, et on va vous offrir les dernières places, notamment tout à l'heure aux alentours de 8h10. Festival, c'est la thématique joyeuse que vous nous proposez ce matin, Angélique.
1: Nous avons assisté aux préparatifs du festival Rencontres et Racines, dont la prochaine édition se déroulera les 26, 27 et 28 juin prochains à Audincourt. Et un travail de fond a été fait cette année pour améliorer l'accueil des festivaliers, notamment en termes d'hébergement. Écoutez Mathieu Sabarly, directeur et programmateur du célèbre festival.
2: On a un nouveau lieu pour le camping qui est beaucoup plus près du festival, sur le site du Redon. Il y aura beaucoup plus de navettes pour y aller aussi. Il faut bien penser à le réserver parce qu'il se remplit vite. On a beaucoup plus de place pour les véhicules aménagés. Bon, si on a un van ou ce genre de choses, on vous accueille avec plaisir. Ce camping sera animé. Des jeux de société, de la musique, des blind tests, etc. etc. Et qu'il faut bien penser à le réserver. Il y a un formulaire sur notre site internet. Les places partent assez vite. Il nous reste encore quelques places pour les tentes, des places pour les camions aménagés. Faut pas s'y prendre à la dernière minute parce qu'on risque de se retrouver coincé.
1: 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La suite à 7h40 dans Ici commence le monde, Stéphane.
0: À tout à l'heure, Angélique. 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Laurent Voulzy, Rock Collection, belle journée ici.

Avec Laurent Voulzy, Actu Local, musique, bonne humeur, on vous accompagne tous les jours et notamment tous les matins avec toute l'équipe de votre radio préférée. À suivre à l'Actu Local, Thierry Compredon bien sûr, la petite humeur de Pierre-Hugues José qui va nous parler des repas de famille en Franche-Comté, ça c'est quelque chose. C'est bien parce qu'il parle de nous, il parle de notre quotidien, Pierre-Hugues José dans sa petite humeur du jour. Et on s'y retrouve tous, hein, y a pas de souci. Et puis Alain Chamfort pour la musique.

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3: Il est rappeur, il cartonne sur les réseaux sociaux, il vous fait rire tous les matins. C'est un supporter du FC Sochaux Montbéliard. C'est Pierre-Hugues José, c'est tout ça. PHJ pour sa petite humeur du jour. Salut Pierre-Hugues.
4: Salut le Steph, comment que c'est?
3: Bah écoute, j'ai le sourire parce qu'on a le plaisir d'être avec toi tous les matins. Il y a un truc en Franche-Comté qu'on n'explique pas. De quoi s'agit-il?
4: Ah bah c'est les repas de famille. Ah, tu viens pour manger. Tu reportes avec une épopée. Alors déjà, t'arrives à midi. Classique, normal, tu vois, t'as faim, t'es concentré, t'es prêt. Et puis à midi 15, t'as toujours rien mangé. Pourquoi? Parce qu'on attend les autres. Les autres, ils habitent à 12 minutes. Ils arrivent à 13h04, tranquille. Personne s'énerve, apparemment, le temps n'a aucune valeur. Alors ensuite, ça commence, apéro, ça dure une heure. Une heure à dire, bon allez, on passe à table, sans jamais passer à table. À 14h, enfin, tu manges. Là, tu crois que c'est le cœur du sujet, mais non, c'est juste le début du tunnel. Parce que après le plat, il y a le fromage. Mais attention, pas un fromage, il y en a 8. Et puis il y en a un que personne ne touche, mais il est là au cas où, tu vois. Après, il y a le dessert, après il y a le café, après il y a des discussions. Et puis là, plus rien n'avance, le temps il se fige. On parle de tout, de rien, de gens que t'as jamais vus, de trucs qui existent plus depuis 2003, puis toi t'es là, t'es bloqué, socialement t'es coincé, tu peux pas partir, c'est trop tôt. Mais c'est déjà trop long. À 17h30, il y a quelqu'un qui dit « Bon, on va peut-être y aller », mensonge, parce qu'à 18h15, t'es encore assis. Et puis quand enfin tu pars, t'as plus faim pendant, je dirais, 3-4 jours. T'as mal au dos, puis bizarrement, t'as envie de recommencer le mois prochain. Je sais pas si ça t'arrive, le
3: ça
4: Steph.
3: Ça sent le vécu, mais... ça, en tout cas.
4: Hey, véridique, le Steph. Je te laisse là-dessus, là, puis sur les 4 jours, puis on se dit à demain.
3: Vous aimez les repas de famille, vous, Thierry Compredon, comme l'ami Pierre-Hugues José.
5: C'est vrai qu'il faut en profiter, c'est rare, mais il faut en profiter.
3: La petite humeur du jour, c'est tous les matins, ici.
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3: Mardi 12 mai, il est pile 7h. L'actu, Thierry Compredon, une intervention peu banale hier après-midi au Leclerc de Montbéliard.
5: Les pompiers ont été appelés pour une forte odeur de solvant à la parfumerie du centre commercial du Pied des Gouttes. Une cliente a même dû être hospitalisée, Nicolas Wilhelm.
6: Oui, à leur arrivée, deux clientes ainsi que quatre employés du magasin présentent des irritations des voies respiratoires. Les quatre personnes sont prises en charge. L'une d'elles, une femme de 76 ans, souffrant de difficultés respiratoires, est transportée à l'hôpital Nord-Franche-Comté. Les autres victimes ont pu rentrer chez elles. Les reconnaissances ont permis de remonter à l'origine de cette odeur, un produit de débouchage des canalisations déversées dans la douche située dans la parfumerie. Un périmètre de sécurité a été mis en place autour de l'enseigne ainsi que du fleuriste attenant. Une fois les locaux ventilés et les canalisations rincées, les deux commerces ont pu reprendre une activité normale. L'intervention a mobilisé 15 sapeurs-pompiers et 5 véhicules.
5: Des infos retrouvées sur votre application ici, Belfort-Montbéliard. Haute intervention pour les pompiers du pays de Montbéliard, hier soir vers 20h, pour un feu de toiture d'une maison d'habitation à Dalle, rue de Dampierre. Les flammes se sont propagées à un entrepôt situé à proximité. Il n'y a aucune victime, mais les dégâts sont importants. À Belfort, cette fois, à 21h40 hier soir, une femme de 81 ans qui circulait à vélo est tombée à hauteur de l'hôtel Mercure, catégorie

0: Autorisée par les pompiers comme blessée grave, elle était transportée à l'hôpital Nord-Franche-Comté.
1: Grosse frayeur pour les habitants de Laumont, entre Lure et Héricourt.
0: Oui, hier en fin d'après-midi, une mini-tornade a traversé la commune. Le phénomène n'a duré que 5 minutes, mais il a été très violent. Un panneau, des arbres et la toiture d'une maison isolée ont été emportés par les fortes rafales de vent. Heureusement, il n'y a pas eu de blessés, ni besoin de relogement. Les photos des dégâts de cette mini-tornade sont à voir sur notre site ici.fr, Belfort, Montbéliard. La préfecture du Doubs devrait se prononcer rapidement sur le maintien ou non de 11 caravanes installées illégalement depuis dimanche sur le parking de la salle des fêtes à Vougeot-Coup, près de Montbéliard. Mais pour l'instant, aucun trouble à l'ordre public n'a été constaté, affirme le maire de la commune.
1: Le président de la région Bourgogne-Franche-Comté en visite ce matin chez Stellantis à Sochaux.
0: Mais avant de se rendre à l'usine, Jérôme Durin sera notre invité tout à l'heure à 8h moins le quart, l'occasion de lui demander sa vision et ses projets pour l'industrie automobile dans notre région. Faut-il continuer à investir dans cette filière ou alors faut-il diversifier l'activité? Rendez-vous tout à l'heure dans 3 quarts d'heure. Un événement dans l'air du temps ce soir à Bourgogne avec un atelier gratuit pour apprendre à éviter les arnaques sur Internet. C'est à partir de 18h à la mairie de Bourgogne, dans le territoire de Belfort. Des professionnels de l'informatique seront présents pour donner de précieux conseils pour se protéger des arnaques en ligne. La dernière en date chez nous, ce sont ces faux billets mis en vente sur le Bon Coin pour le match de foot entre Sochaux et Le Puy, vendredi soir. Une auditrice nous a appelé sur le numéro de l'info à la radio, le 06 23 18 31 18, pour nous dire qu'elle est tombée dans le piège. Son témoignage a suivi tout à l'heure à 7h31 dans l'info d'ici.
1: Et puis Thierry, tapis rouge, robe de gala, star sur la croisette, l'ouverture ce soir de la 79e édition du Festival de Cannes.
0: Le cinéma qui se porte plutôt bien en France après une année 2025 plutôt morose. Les salles obscures enregistrent 16 millions de visiteurs de plus au mois d'avril par rapport à la même période l'an dernier. Illustration à Montbéliard où le cinéma provisoire des Bains d'Ouche qui a été créé, vous le savez, en février dernier pour remplacer le Colisée fermé pour raison de sécurité. Eh bien, ce cinéma commence à trouver son public, Pauline Boudier.
2: Quelques cinéphiles s'installent sur les sièges de la salle de spectacle transformée en cinéma. Daniel était une fidèle du Colisée.
3: C'est pas pareil, mais c'est déjà bien d'avoir un cinéma. Le cinéma me manquait énormément.
2: C'est vrai, il n'y a qu'une salle, mais de 160 places tout de même. Et surtout, l'esprit est le même, reprend Daniel.
3: Là, c'est très bien pour l'instant. Il y a une très bonne programmation. On n'a pas été déçus du tout.
2: Ils sont 7 pour cette séance de milieu d'après-midi. Mais depuis début mars, le cinéma a déjà fait salle complète à l'occasion d'avant-premières ou encore plus de 70 personnes pour des documentaires, preuve qu'il existe un public. Et puis les Bains-Douches veulent proposer une expérience à taille humaine avec des prix plus raisonnables. De quoi séduire Fabienne?
4: Je n'aime pas les grands ciné genre Belfort. Et puis ils sont horriblement chers. Et puis quand même 7 euros, c'est une affaire. Quand je vois qu'un ciné, je crois que c'est pas loin de 15 ou 18 euros à Belfort. Ou alors il faut vraiment y aller souvent, faire des abonnements, des choses comme ça.
2: À Belfort, le prix d'un billet normal pour une séance classique est de 12,90 €. Un tout petit peu moins pour Audincourt avec 12,20 €. Mais ces cinémas ont chacun 14 salles et une programmation plus grand public.
0: Un reportage de Pauline Boudier que vous retrouvez sur votre application ici, Belfort-Montbéliard.
1: La mairie de Mandeur dans le pays de Montbéliard est à la recherche d'un gestionnaire pour son camping municipal.
0: Alors uniquement sous la partie bungalow et terrain nu puisque la partie camping a déjà un gérant. Cet appel à candidature est ouverte jusqu'à ce vendredi. L'objectif est d'ouvrir dès le début du mois de juin. Stéphane Podgora, le maire fraîchement élu, affirme avoir déjà des candidatures assez prometteuses et sérieuses sur son bureau.
5: Nous avons reçu des belles candidatures. Tous les candidats ont reçu le marché par réponse, par mail ou par courrier. Donc maintenant, ce sera aux gens de voir s'ils sont capables d'exploiter ou pas le camping. Mais c'est un peu particulier ici, puisqu'on a déjà une partie du camping qui est exploitée par Camping Car Park. Donc là, le marché est déjà établi, a été établi par l'ancienne municipalité pour les années à venir. Donc il n'y a pas de changement là-dessus. Donc en fait, l'exploitation, elle ne concerne que 4 mobilos, mais 20 emplacements nus. Et surtout la partie animation, parce que c'est là-dessus qu'on veut jouer. Et pour PMA, parce que l'offre d'hébergement en camping sur PMA, nous sommes les seuls à le proposer. Et on veut surtout une partie animation pour les habitants de la commune, parce que c'est avant tout notre intérêt que les gens aient une activité pendant tout l'été à avoir à Mandeur.
0: Stéphane Podgora, le maire de Mandeur. Les candidatures peuvent donc se faire directement auprès de la mairie, et ce jusqu'à vendredi. La ville de Montbéliard organise une nouvelle réunion de quartier à la Petite Hollande. C'est à partir de 18h ce soir à la salle Jules Verne. La maire Marie-Noëlle Biguinet sera présente pour répondre aux doléances des habitants. Elle sera accompagnée de l'adjoint à la sécurité Philippe Duvernois. Et puis déjà sacré l'an dernier, l'attaquant parisien Ousmane Dembélé, élu du Ballon d'Or à l'automne dernier, a conservé son trophée de meilleur joueur de Ligue 1 hier soir à Paris. C'était lors des cérémonies des trophées UNFP. Pierre Sage, le coach de Lens, a lui été désigné meilleur entraîneur de Ligue 1.
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1: Moi, ce qui est vital tous les matins, c'est de retrouver notre ami Ilyes Gouil du site internet La Météo Franc-Comtoise. Vous pouvez retrouver d'ailleurs toutes ces infos sur les réseaux sociaux. Bonjour Ilyes.
7: Bonjour Stéphane, bonjour à tous.
1: Est-ce que vous nous annoncez aujourd'hui, mardi, le retour du soleil?
7: Et oui, c'est une journée beaucoup plus clémente qui s'annonce dans le nord Franche-Comté. On va retrouver de belles périodes ensoleillées pour la journée. Les températures, elles sont bien fraîches ce matin avec seulement 3 à 5 degrés à l'heure où je vous parle. Et cet après-midi, avec ce temps beaucoup plus clément et ces nuages beaucoup plus rares, les températures, elles iront seulement autour de 13 degrés si vous êtes sur Belfort et Delle. Comptez d'ailleurs 12 degrés à Giromagny et puis jusqu'à 14 degrés. Ce seront les maximales pour Montbéliard, Lure ou encore Luxeuil-les-Bains. Des températures donc beaucoup plus fraîches que précédemment. On retrouvera beaucoup plus de nuages à partir de mercredi, peut-être même quelques gouttes, mais c'est surtout jeudi que la pluie reprendra les commandes avec toujours ces maximales bloquées entre 10 et 15 degrés, au moins jusqu'à la fin de semaine.
1: Merci Ilyes, rendez-vous dans une heure. À tout à l'heure.
7: À tout à l'heure, belle journée.
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1: La fièvre dans le sang. Alain Chamfort sur la première radio de proximité du Nord Franche-Comté. 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Bon réveil.

0: Ici Belfort-Montbéliard, la fièvre dans le sang, Alain Chamfort.
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0: Que ce soit à la radio, à la télévision, sur le canal 32 de la TNT ou sur l'application Ici, ici vous êtes bien, ce n'est pas Thierry Compredon qui me contredira, Thierry.
3: Oh, ici on est bien, en studio on est bien, il fait même chaud, je mettrais bien un t-shirt moi.
0: Eh bien ça tombe bien. C'est fait exprès. 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Il sera gagné dans quelques minutes. Et puis, pour la musique, Charlotte Cardin, tant pis pour elle. À tout de suite, ici.
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0: Bon réveil, il est 7h13, mon œil, l'édito de David Ossiou. Après la confirmation d'un premier cas d'antivirus en France, le sujet est dans toutes les discussions, avec cette peur de revivre une nouvelle crise sanitaire, David.
4: Et c'est légitime, 6 ans après le Covid, on devrait faire la liste de nos non-envies, les choses qu'on ne veut plus jamais revivre. Alors bien sûr, pas envie d'un confinement, il n'en est absolument pas question, mais personne n'a oublié les attestations de sortie remplies à la main, les couvre-feux, les repas de Noël annulés, les rues désertées. Pas envie d'être angoissé pour rien. Tous les cas positifs dans cette affaire sont d'anciens passagers du bateau de croisière Ondius. Et c'est tout. Pas envie de lire d'autres infos, d'autres rumeurs. Pas envie surtout des experts qui se contredisent. Parce que regardez ce qu'on entend depuis quelques jours. Tiens, par exemple, un chef de service spécialisé dans les maladies infectieuses qui dit « Dans l'idéal, on aurait gardé 45 jours les passagers sur le navire, mais c'est bien sûr inconcevable sur le plan humain. » Ah bon ? Inconcevable sur le plan humain ? Mais combien de temps a duré le premier confinement déjà ? 54 jours. Voilà. Et depuis, le gouvernement français a d'ailleurs durci les règles pour les cas contacts avec une quarantaine renforcée. Au fond, ce qui nous a épuisé pendant le Covid, c'était pas seulement le virus, c'était cette impression permanente que plus personne ne savait vraiment quoi faire et surtout quoi dire. Alors non, l'antivirus n'a rien à voir avec le Covid, mais il suffit désormais d'un nom de virus pour éveiller immédiatement toute une mémoire collective. Même si, soyons justes, il y a quand même 2 ou 3 choses qu'on garderait volontiers de cette époque. Les voisins qui se parlaient enfin, les familles qui ralentissaient un peu, les vélos partout, les apéros sur les balcons. Ça, c'était pas mal.
0: Mon œil, l'édito de David Ossiou, il est 7h15. On en a parlé il y a quelques minutes avec Thierry Compredon. 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Écoutez bien, vous savez que il va y avoir l'Eurovision, hein, la grande finale de l'Eurovision samedi soir, 70 ans hein, pour l'Eurovision. Dans quel pays va se dérouler la finale de l'Eurovision samedi soir? 2 propositions. S'agit-il de la Finlande ou l'Autriche? Dans quel pays va se dérouler la finale de l'Eurovision samedi soir? La Finlande ou l'Autriche? 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All around the world, bonne chance. Tant pis pour elle, c'est Charlotte Cardin ici.

0: ici Belfort-Montbéliard, Charlotte Cardin, tant pis pour elle, il est 7h19. Alors je regarde le temps pour ce mardi. C'est le grand retour du soleil. Si vous nous suivez à la télévision, vous pouvez voir plein de ronds jaunes. Ça veut dire que c'est du soleil pour aujourd'hui, en tout cas pour cet après-midi. Le soleil qui règne en maître absolu. Les températures ce matin entre 6 et 9 degrés. On attend 14 degrés entre Belfort, Montbéliard et Héricourt. On fait la météo ensemble. Rendez-vous sur la page Facebook de votre radio. Et bonjour Bernard.
1: Bonjour Alexandre.
0: Oui, alors appelez-moi Robert. Donc moi c'est Stéphane, Bernard.
1: Comment ?
0: C'est Stéphane, moi, Bernard.
1: Ah, pardon.
0: Mais je vous en prie, qu'est-ce qu'un prénom après tout, hein ?
1: Oh, tous les prénoms.
0: Bah oui, puis c'est pas moche, Stéphane. Bah non. Alors, on vous offre le t-shirt ici, Belfort Montbéliard. Il est magnifique, Bernard, ce t-shirt. Vous allez faire pâlir d'envie les voisins, les voisines et toute la famille grâce à ce t-shirt, Bernard.
1: Oui.
0: La question est la suivante, écoutez bien. Dans quel pays va se dérouler la finale de l'Eurovision samedi soir ? Il y avait deux propositions. La Finlande ou l'Autriche ? Je vous écoute, Bernard.
1: C'est l'Autriche.
0: C'est l'Autriche. Hein. Applaudissements pour Bernard.
1: Merci.
0: L'Eurovision, 70 ans hein, cette année. D'ailleurs, il y a une excellente chronique qui est à retrouver peu avant 6h hein, chaque matin sur cette antenne. Et puis Laurent Petit-Guillaume qui vient partager ses dernières infos dans Décibel le Mac chaque jour à 19h au côté d'Émilie Mazoyer. Et puis, les 70 ans de l'Eurovision à retrouver sur ici.fr. Il y a évidemment des quiz et puis des infos en live le soir de la finale. Bernard, le t-shirt ici, Belfort-Montbéliard, il est à vous.
1: Merci.
0: Quelle est la radio qui vous offre les plus beaux t-shirts ?
1: Ici, Belfort-Montbéliard.
0: À bientôt, Bernard SR. L'écho d'ici, nous mettons en avant les chefs d'entreprise du Nord-Franche-Comté. Bonjour Natacha Josipovic.
2: Bonjour Stéphane.
0: Vous êtes fondatrice de Remouveau, bien-être aquatique à Belfort, c'est 5 rues de l'Adjoint Oubre, hein, c'est ça ?
2: C'est ça.
0: Avant de parler de votre activité, Natacha, il y a une histoire assez étonnante avec l'eau, puisque enfant, vous étiez aquaphobe, racontez-nous.
2: Oui, c'était pas un élément où je me sentais bien. Toute mon enfance, jusqu'à à peu près une dizaine d'années, c'était pas quelque chose où j'allais. Et par contre, on avait une maison au bord de la mer. Du coup, j'ai dû apprendre à nager. Et en fait, c'est très vite, enfin, une fois que j'ai compris comment fonctionnait l'eau, j'ai très vite basculé dans les bassins et impossible d'en ressortir.
0: Ouais, j'ai envie de dire, vous avez soigné le mal par le mal, hein, parce
2: exactement.
0: Que vous êtes passé de la peur de l'eau à plus de 15 ans de natation en compétition à la SMB, c'est ça ?
2: Ça a été très rapide.
0: Hein. Ouais. Donc, cette relation avec l'eau, j'ai envie de dire, elle a façonné toute votre vie professionnelle, puisque vous êtes devenu maître nageur.
2: Oui.
0: Ce qui est quand même paradoxal, hein, quand on a peur de la flotte, quoi. Voilà. Et puis, vous avez été enseignante en activité physique adaptée auprès de personnes en situation de handicap à l'ADAPI pendant près de 15 ans. Qu'est-ce que cette expérience vous a apporté humainement ?
2: Alors que ce soit l'un ou l'autre, et même depuis jeune, j'ai toujours aimé m'occuper des autres, en fait, leur apporter quelque chose pour voilà, un petit plus. Quoi.
0: Voilà. En 2020, vous expliquez avoir vécu de grands changements personnels, professionnels. C'est à ce moment-là donc, que naît l'envie de créer Remouveau, votre propre structure, c'est bien ça ?
2: C'est ça, en fait, je cherchais à me reconvertir et à passer 40 ans, on a envie de faire autre chose de sa vie et ça me tenait à cœur. J'ai été formée au Jean-Dessous, la relaxation aquatique en eau chaude et là, ensuite ça s'est tout enchaîné.
0: Relation donc aquatique en eau chaude, hein, c'est ça ?
2: Relaxation, oui.
0: Relaxation en eau chaude, le Jean-Dessous, ça vient d'où ça ? Racontez-moi. Ça vient du Mexique.
2: Voilà,
0: et qu'est-ce que ça apporte alors ça ?
2: Alors ça a beaucoup de vertus, ça peut vraiment correspondre à beaucoup de personnes et c'est surtout prendre un temps pour soi, un temps de pause où on se recentre sur toi, où voilà, on est vraiment dans une bulle comme si on retournait dans le ventre de sa maman. Mmh. En fait.
0: Qui accompagnez-vous avec Remouveau ?
2: Alors j'accompagne tout type de public, de la périnatalité, les personnes en situation de handicap, les personnes qui ont besoin ou qui ont envie de découvrir l'eau d'une autre façon qu'en piscine municipale ou dans les thermes.
0: Quel est votre objectif avec ce lieu Remouveau finalement à Belfort ?
2: J'ai envie d'apporter quelque chose que je n'ai jamais trouvé en fait en tant que nageuse ou en tant que maître nageur. Voilà.
0: Pour en savoir plus, vous organisez du 14 au 17 mai des portes ouvertes, c'est
2: oui,
0: bien ça ?
2: Oui, c'est ça. cette semaine.
0: Qu'est-ce qu'on va découvrir ?
2: Alors, il y a plusieurs ateliers mis en place pour découvrir un peu tout ce que je propose comme activité. Il va y avoir une conférence avec que je vais co-animer avec Jen, une naturopathe qui est spécialisée en périnatalité. On va parler des bienfaits de l'eau. Du côté positif de connaître cet élément et surtout des dangerosités à la veille de l'été, voilà, par rapport aux noyades.
0: Quel parcours quand même pour vous, Natacha Josipovic, puisque de peur de l'eau, vous êtes passée une professionnelle de l'eau finalement. Un remouveau, bien-être aquatique, c'est à Belfort, c'est 5 rues de l'adjoint Oubre, Natacha Josipovic, qui est fondatrice de Remouveau, qui était notre invitée dans l'Écho d'ici ce matin. Merci Natacha.
2: Merci à vous.
0: Belle journée. Tous les épisodes de l'Écho d'ici sont à retrouver sur l'application ici. Tiens, les Four Non Blondes, what's up? Excellente journée.
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0: Ici Belfort Montbéliard, What's up for non-blonde, voici avec nous l'actu local avec Thierry Compredon, ça sera dans moins de 2 minutes, et puis Jean-Jacques Goldman.
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0: Il y a le festival de Cannes qui commence aujourd'hui, mais il y a le festival ici, le festival Rencontres et Racines, festival multiculturel qui revient comme chaque année à Audincourt. Notez bien les dates, hein, 26, 27, 28 juin. Angélique Alastas sera avec Mathieu Savarli, le directeur et programmateur du festival Rencontres et Racines, dans une dizaine de minutes dans Ici commence le monde. Belle journée, 7h30, le 90 secondes. C'est toute l'actualité en français dans le monde. Cyril Ardo-Redon.
7: Une quarantaine renforcée en milieu hospitalier pour tous les cas contacts de l'antivirus en France. Décision du Premier ministre hier soir, alors qu'une femme est actuellement en réanimation dans un état stable. Elle était à bord du bateau MV Ondus. Au total, 22 cas contacts sont concernés par cet isolement, auxquels s'ajoutent les 4 autres passagers du navire de croisière. Et il voulait s'en prendre au musée du Louvre à Paris ou à des membres de la communauté juive. Un projet d'attentat déjoué la semaine dernière, on l'a appris hier, le suspect, un homme de 27 ans, a été mis en examen et placé en détention provisoire. Prévenir les victimes de violences conjugales et sexuelles que leur agresseur sort de prison, c'est l'objet d'une proposition de loi aujourd'hui devant les députés. Texte soutenu par le garde des Sceaux et les associations de victimes. Le secteur du bâtiment aura droit dans quelques jours au pré-flash carburant, comme les agriculteurs, les pêcheurs et les transporteurs routiers. Dans le contexte de la flambée des prix de l'essence, cela permet d'emprunter jusqu'à 50 000 euros sans exiger de garantie. Des niveaux records de surface brûlée, des scientifiques internationaux lancent l'alerte. 150 millions d'hectares ravagés par les flammes sur notre planète depuis janvier, c'est un record historique. C'est 2 fois plus que la moyenne à cette période. Et puis le ballon d'or et attaquant du PSG, Ousmane Dembélé, sacré meilleur joueur de Ligue 1 hier soir lors de la cérémonie des trophées UNFP. Pierre Sage, le coach de Lens, est lui le meilleur entraîneur du championnat. Chez les femmes, la meilleure joueuse est la lyonnaise Melchie Tumorné.
0: Merci Cyril, à tout à l'heure. 7h31, c'est malheureusement fréquent quand il y a des places à vendre sur Internet.
8: Et c'est encore le cas pour le match de foot ce vendredi entre Sochaux et Le Puy. Le match qui, sauf catastrophe, devrait valider la montée du FCSM en Ligue 2. Alors devant l'engouement de cette rencontre, le club a décidé d'ouvrir aux supporters jaunes et bleus le parkage réservé habituellement aux visiteurs, environ 800 places. Mais attention, attention une fois de plus aux arnaques. De faux billets sont mis en vente sur des sites comme Le Bon Coin. Et certains se sont malheureusement déjà fait avoir, Nina Pavant.
9: Cette auditrice d'ici Belfort-Montbéliard qui préfère rester anonyme est tombée dans le panneau d'une annonce en ligne. Avec sa fille, elles ont réussi à acheter 2 places sur la billetterie du club, mais en chercher 2 autres. C'est sur Le Bon Coin qu'elle tombe sur 4 billets vendus 30 euros l'unité.
10: Bah écoutez, nous c'était vraiment la... On est tellement, tellement contente de pouvoir avoir ces places que voilà, on a peut-être pas été assez, voilà, il n'y a peut-être pas eu assez de vigilance. De toute façon, c'est toujours un manque de vigilance.
9: Un prix crédible, un échange téléphonique qui met en confiance, les 2 supportrices payent, et là, le piège se referme.
10: Mais il y avait un numéro, après, la personne a donné un numéro de téléphone, donc on a pu, elle a pu la joindre, elle a discuté avec, et bien sûr, c'est une personne qui donnait confiance et tout, et elle s'est fait arnaquer de 120 euros, quoi. Donc j'ai tout de suite après, après dépôt de plainte et tout ce qui s'ensuit, quoi. Tout de suite après, on a vu que la personne ne répondait plus, quoi.
9: Des arnaques dont est bien conscient le FCSM qui travaille sur une alternative pour la revente de billets, explique Manon Erard, responsable de la billetterie.
11: En temps normal, étant donné qu'on n'a pas tous les matchs à guichet fermé, on n'est pas forcément embêté durant la saison par ces
4: sites de revente. Aujourd'hui, le problème qu'on a, c'est que nous, on a très peu de visibilité là-dessus et on peut pas en fait mettre notre veto sur ce genre de revente. Enfin, c'est surtout aux supporters d'être vigilants. Nous, on appelle vraiment à ce qu'ils soient vigilants le plus possible de ne pas racheter sur des sites de revente. Nous, à terme, l'idée, c'est de pouvoir avoir nous-mêmes un site de revente pour les abonnés ou les personnes ne pouvant pas du coup se présenter au match. Mais ça, ce sera dans un second temps. Donc d'ici là, voilà, on demande aux supporters d'être les plus vigilants possible sur ces reventes. C'est vraiment un axe d'amélioration de pouvoir avoir un site de revente vraiment sécurisé pour nos supporters.
9: Les deux supportrices du FCSM qui se sont fait arnaquer ont déposé plainte au commissariat.
8: Et Stéphane, restez avec nous. À nous, on vous fait gagner des vraies places pour ce match entre Sochaux et Le Puy ce vendredi.
0: Oui, ça va se passer aux alentours de 8h10. Je ne vous en dis pas plus. L'invité d'ici matin dans une quinzaine de minutes.
8: Je reçois Jérôme Durin, le président de la région Bourgogne-Franche-Comté. Dans quelques instants, il va se rendre à l'usine Stellantis de Sochaux. Nous lui demanderons ce qu'il pense de la filière automobile. Pour l'heure, c'est la météo qui nous intéresse pour ce mardi. Ça va s'améliorer par rapport à hier, en tout cas.
0: Oui, alors il y a encore un petit peu de pluie par endroit, mais c'est le soleil qui va régner en maître absolu du matin jusqu'au soir. Les températures ce matin en léger recul quand même, hein, 7, 8 degrés un petit peu partout, et on attend 14 degrés seulement pour les maximales.
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0: Attention, hein, jeudi, ça sera le jeudi de l'Ascension, donc les bus circuleront comme un dimanche pour le réseau Evoliti Moventis dans le pays de Montbéliard et puis le réseau Optimo dans le territoire de Belfort. Sinon, pour aujourd'hui, mardi 12 mai, bah, écoutez, tout va bien sur la 36, sur la RN 10-19. Il y a un embouteillage actuellement sur l'avenue Aristide Briand. Nous sommes à Audincourt en cas de difficulté. Vous appelez le 03 84 22 82 82.
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0: Encore un matin, c'est avec Jean-Jacques Goldman sur la première radio de proximité du Nord-Franche-Comté. Excellente journée.

0: loin.
1: Ça va, vous êtes bien sur la première radio de proximité du Nord-Franche-Comté avec la musique de Jean-Jacques Goldman. Encore un matin.
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1: 7h39 minutes, dans un peu plus d'un mois maintenant, ce sera le retour du festival Rencontres et Racines à Audincourt. On en parle avec vous, Angélique Alassa, dans Ici commence le monde.
4: Un festival qui a plus que jamais à cœur de mettre en lumière le travail des nombreuses associations présentes pendant la manifestation, car sans ces bénévoles, eh bien le festival ne pourrait tout simplement pas avoir lieu. Comme le souligne Mathieu Sabarly, son directeur et programmateur.
5: On accueille une cinquantaine d'associations, ils ont tous des actions qui sont aussi bien en champ culturel, humanitaire, sportif, social, ça va soit dans le très très local, soit on va aussi aider des pays en précarité. C'est pour les festivaliers le grand plaisir de pouvoir goûter des plats de tous les pays du monde. Mais c'est aussi des associations comme Art de Sens qui vont proposer du graff, de la danse hip-hop, des open mic où les gens vont pouvoir venir s'exprimer. Et derrière, il y a toujours une action qui est faite dans les nouvelles associations qui rentrent cette année. On a aussi une association qui s'appelle l'Agrofestival d'agriculteurs bio qui lance une action culturelle en milieu rural. Donc c'est en même temps un coup de pouce au monde paysan et en même temps un coup de pouce à la culture en milieu rural. Ça va vraiment dans des champs très très différents. Et ce qui est sympa à Rencontrer Racine, c'est que quand on va consommer, boire un coup ou manger, eh ben, sans le vouloir, on aide une association à vivre derrière.
4: On va maintenant se concentrer sur la programmation. On change un tout petit peu de style en ouverture du festival, je crois, cette année.
5: J'ai programmé Stéphane Escher quasiment à l'ouverture du festival. C'est deux Suisses qui font l'ouverture. Il y a Roxane, qui est un vrai coup de cœur de mon côté, qui est une Suissesse qui ouvrira le festival dans un style un peu soul. Elle a une voix incroyable. Et puis on enchaînera avec Stéphane Escher. On peut se rappeler des tubes qu'il a fait dans les années 80-90, mais sa carrière depuis ne s'est pas arrêtée. Et c'est quelqu'un qui a toujours des textes avec des paroliers incroyables, comme Philippe Gian, qui fait des morceaux qui sont d'une beauté incroyable. Donc je suis ravi de l'accueillir sur le festival. C'est un petit pas de côté esthétique par rapport à la programmation, mais c'est un très très grand plaisir. Et puis on a fait un peu de pop rock avec Lilywood and the Prick, qui enchaînera après Stéphane Escher, et on repart après sur du festif, sur des choses plus reggae pour finir le vendredi.
4: Bien évidemment, le festival Rencontres et Racines reste fidèle à son ADN pour les jours suivants. Qu'est-ce qu'il va y avoir à l'affiche, Mathieu Sabarly?
5: On accueille Alpha Blondy. C'est mythique, c'est un reggaeman africain légendaire. Moi, je suis ravi d'accueillir Gaël Faye, qui, au-delà de son talent de chanteur, est un écrivain qui me tient beaucoup à cœur. On a, alors qui est très attendu, on a Les Ogres de Barbac et La Rue qui est à nous, qui vont jouer ensemble un concert tout en commun. Et d'ailleurs, le dimanche, la journée où ils jouent, la journée où les ventes s'affolent. On a un des fils de Bob Marley qui manie Marley. Alors, voilà, là, on est encore une fois dans l'ADN du festival. On accueille Mariam, puisqu'elle continue son projet musical.
4: On fait aussi attention aux porte-monnaies à Rencontres et Racines, avec notamment un pass à un tarif défiant toute concurrence.
5: 40€ les 3 jours, ça veut dire qu'on va payer son concert à peu près 1€. Il y a 40 concerts, donc c'est vraiment une volonté d'accessibilité très très forte. Faut pas nous qu'entrer soit un frein, c'est un choix politique qui est pas forcément évident quand on tient les cordons de la bourse.
4: Bien sûr.
5: Mais c'est un choix auquel on tient.
4: Merci beaucoup Mathieu Sabarly.
5: Merci, à bientôt.
4: Plus une minute à perdre pour réserver vos places et vos passes. Rencontrer Racine, c'est du 26 au 28 juin prochain à la Filature à Audincourt. Toutes les infos sont sur le site de la manifestation.
1: Et bien sûr, vous pourrez gagner vos places ici pour assister à ce festival. 7h42, l'invité d'ici matin, dans quelques minutes, est Pierre Garnier dans 30 secondes avec L'Horizon. Sa nouvelle chanson, tout de suite.
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1: 7h43, c'est Pierre Garnier qui chante ici, à L'Horizon. Belle journée.

0: 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L'horizon, Pierre Garnier, il est 7h46.
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0: L'invité d'ici matin, Thierry Comprenon, nous recevons ce matin le président de la région Bourgogne-Franche-Comté.
3: Bonjour Jérôme Durin.
0: Bonjour.
3: Dans quelques instants, vous allez vous rendre à l'usine Stellantis de Sochaux. Une visite donc sous le thème de la filière automobile. Quel est votre sentiment justement sur cette filière que certains jugent à bout de souffle ?
4: Nous sommes une grande région industrielle et on a des filières qui vont bien. L'énergie, le nucléaire, les transports, le luxe, une filière agroalimentaire. L'automobile, c'est plus compliqué, on le sait. Il y a de grandes évolutions qui se passent au niveau mondial avec des chocs qui tiennent à l'électrification, qui tiennent à l'électronique. Et donc, on est dans un entre-deux et on sait que c'est une inquiétude pour le territoire. Donc, c'est pour ça que je suis venu ici.
3: Une inquiétude pour Stellantis, mais également pour les très nombreux sous-traitants dans le Franche-Comté. Certains sont très inquiets pour l'avenir à court à moyen terme. Est-ce que vous allez les rencontrer aujourd'hui ?
4: J'en ai vu hier déjà beaucoup. J'en avais croisé assez régulièrement depuis que je suis président de région. Le sujet de la filière, c'est qu'elle avance dans le brouillard. Stellantis lui-même, elle-même, là, l'entreprise phare, nous disait on a du mal à s'adapter à des mouvements qui sont erratiques. Ça change d'un jour à l'autre. La position européenne 2035, la fin du thermique, ça a mis tout le monde en difficulté. La concurrence chinoise est féroce. Donc, quand la filière elle-même avance dans le brouillard, c'est dur pour tout le monde, jusqu'au sous-traitant.
3: Alors, quelle marge de manœuvre, vous avez à la région Bourgogne-Franche-Comté pour stimuler la filière auto ? Est-ce que vous êtes simplement des acteurs impuissants ?
4: Non, on aide, on a une boîte à outils déjà. On a accompagné financièrement avec l'État l'aménagement de friches, des rachats de fonciers, des investissements dans des lignes. En 2019, on avait mis 7 millions d'euros quand même. On aide les sous-traitants, on aide à l'électrification, on aide à la diversification. Par exemple, tout ce qui se fait autour de la défense, on pense que c'est une piste intéressante et qu'on peut trouver des évolutions économiques pour le secteur. Donc on aide tout ça.
3: Est-ce que c'est pas le moment peut-être de diversifier cette filière automobile?
4: Bien sûr, vous avez raison, c'est un des sujets. Il ne faut pas l'abandonner, la filière automobile, évidemment. Hein, c'est un acquis ici, c'est des compétences, c'est encore des marchés. Mais effectivement, il faut aller regarder. C'est pour ça d'ailleurs que tout ce qui se fait sur la défense, moi je pousse beaucoup. Parce que je pense qu'il y a le moyen de retrouver des marchés pour des entreprises qui ont déjà commencé à faire évoluer leur carnet de commandes vers la défense.
3: Jérôme Durin, on a beaucoup parlé, vous le savez, hein, ces derniers temps de l'évolution, pour le moins délicate de la filière hydrogène. Il faut continuer à investir dans l'hydrogène.
4: L'hydrogène, c'est compliqué parce que les symboles et les actualités sont assez contraires à notre intention de continuer. On a vu hier que des entreprises qui étaient très installées, Symbio, licenciaient 70% de ses salariés avec beaucoup d'argent public reçu. On a des usages locaux qui patinent. Pour autant, moi, je ne veux pas qu'on lâche. Parce que un jour ça va marcher et il faut qu'on garde un acquis ici. C'est ici en Nord-Franche-Comté que on a les compétences, on a les laboratoires de recherche. Donc on va continuer autour d'une école de l'hydrogène, mais c'est sûr que le modèle économique se cherche encore.
3: On a vu il y a quelque temps avec anciennement McPhy installé à Fontaine. Certains parlent d'une coquille vide. Est-ce que vous pensez que justement cette filière hydrogène dont on parle depuis des années maintenant va enfin commencer à démarrer?
4: Il y a eu une époque où, dans ce pays, on avait de grandes politiques industrielles. On a fabriqué Ariane et Airbus, le TGV, le parc électronucléaire. Il nous manque ces chefs de file-là, cette vision stratégique. Et sur une filière hydrogène, il faudrait un choix national beaucoup plus puissant. Et moi, j'appelle ça de mes voeux.
3: C'est-à-dire qu'au niveau politique, au plus haut niveau, au gouvernement, il n'y a pas de choix clair, selon vous ?
4: C'est-à-dire que dans l'économie mondialisée, on est un peu ballotté et que certains grands pays, comme la Chine, ont une vision très très organisée, très planifiée de leur économie. Et nous, quand on suit les vagues et les aléas de l'économie, forcément, on subit. Et je pense qu'il faut qu'on soit plus volontariste.
3: On va parler à présent de l'inquiétude en ce moment des automobilistes. C'est le prix de l'essence. Le conseiller régional s'est impliqué ces derniers temps avec le ticket mobilité pour les automobilistes. On en est où ?
4: Alors, pour les automobilistes, ce ticket mobilité, c'est quand même le moyen d'avoir 40 euros payés pour ceux qui y travaillent à plus de 30 kilomètres. Je pense que plus d'entreprises peuvent en bénéficier. On ne peut pas travailler sur le prix à la pompe parce que ça n'a aucun sens. Nous, ça nous coûterait des fortunes et ça ne rapporte rien aux gens. En revanche, ça, c'est un bon moyen d'essayer d'alléger la facture.
3: Vous allez le maintenir, voire l'amplifier dans les semaines qui viennent ?
4: On en fait la communication pour que davantage de Bourguignons franc-comtois en profitent, mais on va le maintenir. On essaye de travailler sur tous les aspects du pouvoir d'achat. Il n'y a pas que ça que la région fait. Il y a les transports scolaires, Il y a la restauration scolaire, il y a les tarifs de déplacement en car à 2 euros, Mobigo, qui c'est imbattable. Donc voilà, on fait déjà beaucoup de choses pour le pouvoir d'achat.
3: Pour un meilleur maillage du territoire également.
4: Oui, pour que les gens puissent se déplacer, parce qu'on sait que la mobilité, c'est une des conditions de la vitalité de notre région. Notre région a un gros problème démographique, ça c'est un sujet à venir. Et pour que les gens puissent rester là où ils sont, notamment quand ils sont en campagne, il faut de la mobilité.
3: Merci beaucoup Jérôme Durin. Je rappelle que vous êtes le président de la région Bourgogne-Franche-Comté, que vous allez maintenant vous rendre du côté de l'usine Stellantis de Sochaux pour une visite sur le thème de la filière automobile. Merci beaucoup.
4: Merci beaucoup.
0: 7h51 minutes. Allez, on fait la météo ensemble. Rendez-vous sur les réseaux sociaux, sur la page Facebook de votre radio préférée. On a Jacqueline qui nous propose 5 degrés. Nous sommes à Mézières. Nous avons 4 degrés à Seloncourt. Merci à Jacqueline. Et puis bravo à Émilie qui a reconnu, grâce à la photo qu'on vous a postée sur les réseaux sociaux, sur la page Facebook de la radio, qui a reconnu la commune de Doran. Nous sommes dans le territoire de Belfort. Les Pointer Sisters. I'm so excited.

0: fait du bien ça, hein. Ici Belfort-Montbéliard, The Pointer Sisters avec le tube I'm So Excited. Encore un tube qui arrive à Marc Lavoine. Et puis un voyage dans le temps signé Stéphane Bern dans quelques secondes. Et l'actu locale.
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0: et la lancer sur les traces de son mystérieux passé. L'Ange de Marchmont Hall de Lucinda Riley, enfin au livre de poche. 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
2: Et si on voyageait dans le temps, comme chaque matin avec vous Stéphane Bern, bonjour.
3: Bonjour, bonjour à tous.
2: Allez, si on voyageait au temps où un vigneron de l'Ain a réveillé les Gaulois.
3: Un champ ravagé par le phylloxéra et soudain, sous la terre, un calendrier vieux de 2000 ans. Mauvaise récolte, mais bonne pioche. Novembre 1897, à Coligny, c'est dans l'Ain. Au lieu dit Verpoix, Alphonse Roux arrache des pieds de vigne malades. Le phylloxéra a frappé. Et pas qu'un peu. La terre est retournée, les racines cèdent, et sous la bêche apparaissent des morceaux de bronze. 149 fragments dispersés, gravés de lettres latines. Un puzzle antique sans photo sur la boîte.
4: On va le retrouver éparpillé par petits bouts, façon puzzle.
3: Roux n'imagine pas qu'il vient de tomber sur le plus long texte gaulois jamais retrouvé. Le calendrier de Coligny.
5: Il a vu le calendrier avec la date d'aujourd'hui et ça lui a fait comme un électrochoc. Il dit qu'il est né en 1067.
6: Un dingo !
3: Les fragments partent à Lyon. Paul Dissard, conservateur des musées de Lyon, passe des semaines à assembler le puzzle. Un travail de patience digne d'un long dimanche pluvieux. Et la surprise, ce ne sont pas un, mais deux objets. D'abord, une grande statue gallo-romaine, près d'un 1m70. Un dieu nu, bien coiffé, façon publicité pour un club de fitness. Programme spécial abdos. Le bras droit levé, il tenait sans doute une lance. Certains y voient Mars. D'autres pensent à Lugue, dieu aux longs bras, lié à Lugue d'Unome, l'actuel Lyon. À côté, une grande table de bronze, un calendrier. Sympa, mais pas vraiment le format de poche pour glisser dans la toge. De ce calendrier, il en manque presque la moitié, mais cela reste un document exceptionnel. Le système est complexe. Un calendrier lunisolaire organisé sur 5 ans, avec des jours favorables et d'autres moins. Les Gaulois ne comptaient pas les jours au hasard. Au fond, on cherche toujours la même chose. Savoir quel jour on est, et surtout, combien il nous en reste avant les vacances.
2: C'est bien parce qu'on apprend plein de choses tous les matins grâce à vous, cher Stéphane. 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
2: Nous sommes le mardi 12 mai, il est 8h. Thierry Comprenon, dans ce journal, nous parlerons des agriculteurs qui veulent rouler sur la RN19, de la bonne santé des salles de cinéma dans le Nord-Franche-Comté, mais d'abord, cette information surprenante.
7: Stéphane, vous connaissez sans aucun doute le célèbre rappeur américain Snoop Dogg.
2: Bien sûr.
7: Eh bien, en plus de chanter, sachez qu'il a décidé de sortir sa propre gamme de glace en France. Et figurez-vous qu'il a choisi tout simplement le Nord-Franche-Comté pour les produire, plus précisément l'entreprise Erhardt à Etup, à côté de Montbéliard. Et Pauline Boudier, sur les réseaux sociaux, le succès est déjà au rendez-vous.
8: Le grand-père de Snoop avait une ferme laitière dans le Mississippi.
9: Plus de 38 000 vues pour cette vidéo sur Instagram.
8: En 2023, Snoop se lance à son tour.
9: On y voit les fameux pots de glace ainsi que la tête de Snoop Dogg s'exporter dans toute la France depuis le Nord-Franche-Comté.
8: Les glaces sont fabriquées ici, dans une usine familiale à côté de Belfort.
9: Plus précisément à Etup, où l'entreprise Erhardt possède l'un de ses 6 ateliers de production. Sur une autre série de vidéos, toujours sur Instagram, on voit la mise en pot de ces fameuses glaces à Etup, donc de grands pots colorés en carton à l'américaine, remplis d'une crème rose pâle nommée Strawberry Cream Dream, comprenez à la fraise. Pour les autres goûts, la parole est à ces franc-comtois croisés dans les rues de Belfort.
10: Long Beach Fruit Party, ça va. Après, c'est plus compliqué.
11: Peanut Butter Jelly Time.
12: Oula, le dernier. Salted Caramel Waffle Sundae. Pas mal en vrai.
9: Je vous donne le goût du premier, vous me dites si ça vous tente. Mangue, ananas, noix de coco.
13: Ça, pourquoi pas.
9: Cacahuète, raisin.
12: Ah non, pas ouf. Non. Raisin, cacahuète, je suis pas sûr que ça va ensemble.
9: Et la troisième, c'est gaufre caramel beurre salé.
14: Ouais. Franchement.
13: Pépite, ça va être trop bon. Meilleur combo.
9: Heureusement, pas besoin de bien prononcer l'anglais pour pouvoir goûter.
7: Sachez que ces glaces seront disponibles uniquement dans les magasins Carrefour sous la marque Docteur Bombay. Toutes les infos à retrouver sur notre site internet ici Belfort-Montbéliard.
2: On en vient à présent aux agriculteurs du Nord-Franche-Comté qui demandent de pouvoir rouler avec leur tracteur sur la RN19.
7: Oui, car selon eux, circuler avec leurs engins agricoles dans les villages, eh bien c'est de plus en plus compliqué, des routes en mauvais état.

0: Des interdictions de circuler dans certains villages et bientôt la fermeture de la route entre Bonvillard et Brevillers pour travaux. Alors pour régler ce problème, les agriculteurs demandent un accès encadré à la RN19 pour se rendre dans leurs exploitations sans traverser les petites communes. Écoutez Cyril Bindi, il est agriculteur en Haute-Saône.
1: Là, avec les travaux de la 10-19, ils nous font faire un itinéraire bis. Si on prend l'itinéraire bis avec une moissonneuse-batteuse en plein été, c'est quasiment 1h30 de plus. 1h30 de plus, quand la machine elle consomme 30 litres à l'heure, c'est presque 30 euros de plus. Donc les surcoûts, consommation de pneus, consommation de carburant, il y a l'impact écologique, il y a l'impact économique aujourd'hui, il faut y penser en permanence. Et il y a le côté sécurité. On fait de la place aux cyclistes, on fait de la place aux voitures, mais on ne pense pas du tout au monde agricole. Tous les travaux se trouvent au même moment. Donc de faire un détour avec une moissonneuse-batteuse en période de récolte d'une heure et demie pour aller du point A au point B, on perd trop d'argent et puis on n'a pas le temps. Les récoltes, elles n'attendent pas. Les bêtes n'attendent pas non plus qu'on puisse prendre une déviation pour aller leur donner à manger. Il faut qu'on arrive à trouver des solutions.
0: Et la préfecture du territoire de Belfort assure que des discussions avec la Haute-Saône sont en cours pour une phase d'expérimentation, mais aucune date n'est avancée pour l'instant. Reportage long format à suivre tout à l'heure à 8h31 dans l'info d'ici. Les pompiers sont intervenus peu avant 20h hier soir pour un feu d'habitation rue de Dampierre, c'est à Dalle dans le pays de Montbéliard. Les flammes se sont propagées à un entrepôt situé à proximité. Il n'y a aucune victime, mais les dégâts sont importants. Une mini-tornade a traversé la commune de Laumont hier en fin d'après-midi. C'est entre Lure et Héricourt. Un panneau, des arbres et le toit d'une maison isolée ont été emportés par les fortes rafales de vent. Heureusement, il n'y a pas eu de blessés ni besoin de relogement. Le phénomène n'a duré que 5 minutes, mais a donc été très violent. Les photos des dégâts de cette mini-tornade sont à voir sur votre application ici, Belfort-Montbéliard. Un mois et demi après les élections municipales, le tribunal administratif de Besançon va étudier aujourd'hui une trentaine de recours déposés par des candidats dans le Nord-Franche-Comté pour vérifier la sincérité du scrutin. Les communes de Vougeocourt, Doran, Plancher-des-Mines ou encore Chalon-Villard et la Madeleine-Val-des-Anges sont concernées. La décision du tribunal sera rendue dans environ 3 semaines.
2: Et puis, le Festival de Cannes débute ce soir.
0: 79e édition, 22 films en compétition. La cérémonie d'ouverture est à 19h. L'occasion pour nous de faire le bilan des salles obscures. Alors après une baisse globale de la fréquentation des salles en 2025, l'année 2026 démarre beaucoup mieux. L'ensemble des salles enregistre en effet 16 millions de visiteurs de plus au mois d'avril par rapport à la même période l'an dernier. Dans l'Ouest-Franche-Comté, Chloé Lavoisard, la tendance est également à la hausse et ce, grâce à de gros succès.
3: Des films comme Marsupilami, Super Mario ou Zootopie 2, tous ont un point commun, ils attirent un public intergénérationnel, des familles. Gonflés par les gros chiffres de ces séances, le Kinépolis de Belfort enregistre une hausse de fréquentation de 30% depuis le début de l'année, 28% au Mégarama d'Audincourt. C'est la même dynamique pour l'espace Méliès de Lure, même si la gérante Aurore Poitou admet qu'il est plus difficile depuis la période Covid-19 de prévoir les succès. Même si les grosses structures comme à Belfort ou Audincourt peuvent se rattraper avec l'étendue de leur offre. Difficile aussi de fidéliser ce public, car les gros succès attirent les spectateurs d'un jour, mais les cinémas vivent grâce à leurs habitués. L'espace Méliès, financé par la communauté de communes du Pays de Lure, comme le cinéma des Bains-Douches à Montbéliard, géré par des associations, peuvent aussi compter sur leurs tarifs plus bas qu'ailleurs, 8 euros et 7 euros.
0: Et les précisions de Chloé Lavoisard du cinéma. À la télé, il n'y a qu'un pas, le match de la montée en Ligue 2, on l'espère en tout cas, entre Sochaux et Le Puy, ce vendredi soir à Bonal, sera diffusé au Centre culturel et social des Bars et du Mont à Belfort. Sur place, buvette, petite restauration et chaud d'ambiance, mais on l'espère pour supporter nos Sochaliens. L'entrée est gratuite à partir de 19h, mais bien sûr, vous pourrez le vivre également comme d'habitude sur votre radio avec Hervé Blanchard. Si vous souhaitez découvrir les services de l'ADAPI du territoire de Belfort, sachez que le Centre ressources enfance et adolescents ouvre ses portes cet après-midi de 13h30 à 17h30 dans ses locaux de la rue du Rhône à Belfort. Les visiteurs pourront notamment en discuter avec des psychologues ou des éducateurs au soutien des jeunes en situation de handicap. Enfin, on vous rappelle le numéro de l'info à la radio 06 23 18 31 18. Si vous êtes témoin d'un fait marquant, insolite, appelez-nous à ce numéro. Vous pouvez également nous envoyer des messages par SMS et WhatsApp au 06 23 18 31 18.
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2: La météo avec Elias Gouil du site internet La Météo Franc-Comtoise et le retour du soleil, Elias.
5: Et oui Stéphane, je vous le disais, il y a tout juste une heure, le soleil va revenir et ça y est, il a repris place dans le territoire de Belfort. C'est déjà le cas depuis le lever du jour en Haute-Saône. Et puis le Doubs, lui, va également renouer avec le soleil d'ici une petite heure. Quelques nuages décoreront bien évidemment le ciel cet après-midi avec très peu de vent et des températures qui seront par contre un peu plus fraîches. On va cette fois-ci rester bloqué autour de 12 degrés ces prochaines heures. Et bien du côté de Le Puy, comptez 13 ou 14 degrés pour Belfort et Delle. Peut-être une quinzaine de degrés en partant sur Besançon ou encore Vesoul. Des températures prévues au moins jusqu'à la fin de semaine. Mais avec le retour de la pluie pour jeudi notamment, le week-end pourrait lui ne donner plus que quelques gouttes.
2: Merci Elias. À demain.
5: À demain, belle journée.
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2: Allez, envie d'une begin avec nous, comme ça, de bon matin, ici, avec Marc Lavoine surtout. Belle journée.

0: Ici Belfort-Montbéliard, pour une begin avec toi, Marc Lavoine.
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0: Oh, ambiance socialienne. Quelques minutes, Thierry, nous allons offrir à celles et ceux qui nous écoutent ou qui nous regardent sur le canal 32 de la TNT des invitations pour un match important, Thierry.
3: Sochaux, Le Puy, vendredi soir à 19h30. On va suivre ce match dès 19h avec Harry Blanchard. C'est bien sûr, on l'espère tous, le match de la montée en Ligue 2.
0: Match à guichet fermé, mais fort heureusement, ici Belfort-Montbéliard vous a gardé les toutes dernières places, on vous les offre tout au long de la semaine. Pour la musique, Keane, Everybody's Changing.
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0: Il est 8h13 minutes. Aude Raso, c'est pas vrai, le rendez-vous anti-arnaque, c'est une folle rumeur qui agite les réseaux sociaux. Paraît-il que notre planète Terre va perdre sa gravité le 12 août prochain. C'est totalement faux, évidemment.
6: Oui, ça fait plusieurs mois que cette fausse info circule et je vais être honnête, au début je me suis dit, j'ai quand même pas parlé de ça à l'antenne, c'est complètement farfelu, personne n'y croit de toute façon. Eh bien je me suis trompée, cette histoire continue de tourner, je la vois même de plus en plus. Que disent ces internautes? Accrochez-vous, que le 12 août prochain à 16h33 très précisément, la gravité, pouf, va disparaître sur toute la planète Terre pendant 7 secondes. Scénario apocalyptique. Certains nous mettent carrément des vidéos. On voit les gens, les objets s'envoler dans les airs sur plusieurs dizaines de mètres avec une petite musique dramatique. This is the end. Et après les 7 secondes, patatras, tout ce petit monde s'écrase par terre. Là où c'est encore plus fou, c'est qu'en dessous, en commentaire, des internautes apparemment effrayés discutent ensemble de comment faire pour ne pas mourir, oui oui, le 12 août prochain.
0: Aude, les spécialistes sont formels, ce scénario est impossible, mais d'où ça sort cette théorie?
6: J'ai creusé, j'ai cherché, je suis tombée sur tout un tas de postes franchement complotistes. Paraît-il que la NASA se prépare à ça depuis des années, qu'un rapport top secret a fuité et que c'est comme ça qu'on le sait. Bon, la NASA a démenti déjà, et puis surtout, les scientifiques rappellent l'évidence, la gravité ne peut pas disparaître comme ça, d'un claquement de doigts, elle vient de la masse de la Terre, donc pour que ça arrive, il faudrait que la Terre disparaisse complètement. Et puis pourquoi le 12 août? Parce que c'est le jour de l'éclipse solaire, et là aussi, raté, une éclipse non plus ne fait pas disparaître la gravité.
0: Merci beaucoup Aude Raso de dénoncer les arnaques tous les matins dans C'est pas vrai, il est 8h15.
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0: Ah bah oui, tout est possible, puisque si vous n'avez pas eu de place pour assister à la dernière rencontre de la saison nationale à Bonal, vendredi soir, puisque le match est à guichet fermé, qu'à cela ne tienne, votre radio préférée, ICI Belfort-Montbéliard, vous a gardé les toutes dernières et on vous les offre tous les matins entre 6h et 9h. La rencontre FC Sochaux-Montbéliard, Le Puy Foot Auvergne, c'est donc vendredi soir, match à suivre en direct en intégralité à partir de 19h avec Hervé Blanchard. La question est la suivante, écoutez bien. Qui est le capitaine du FCSM? Qui est le capitaine du FCSM? Deux propositions. Je regarde Sébastien qui réalise cette émission. Est-ce qu'il l'a? Oui, il l'a. S'agit-il d'Arthur Vitelli ou Mathieu Pébernès? Arthur Vitelli ou Mathieu Pébernès, vous avez la bonne réponse. Vous voulez repartir avec deux places pour assister à Sochaux-le-Puy vendredi 15 à Bonal. Il y a du monde, hein? Bah oui, 20 000. Vous nous appelez dès maintenant. 03 84 22 82 82 82 82 82. C'est Keane tout de suite. Everybody's changing.

0: Ici Belfort-Montbéliard, Kin, Everybody's Changing. Le temps pour ce mardi 12 mai, bon, c'est du soleil. Le soleil qui brille du matin jusqu'au soir. Les températures ce matin entre 7 et 10 degrés et comptez 14 degrés, pas plus, sur le Nord-Franche-Comté pour cet après-midi. Et on a le plaisir d'accueillir Bernard à Chagé. Bonjour Bernard.
1: Bonjour à tous.
0: Comment ça va, Stéphane, ce matin, bien, merci. Bon, fidèle supporter du FC Sochaux-Montbéliard, Bernard.
1: Ah ouais, j'ai appelé déjà samedi dernier, hein. Ouais, ouais.
0: Bon, on vous offre deux invitations, deux précieux sésames, j'ai envie de dire, hein, parce que
1: ah oui.
0: C'est pas évident d'avoir des places.
1: Les derniers, hein.
0: Ah, voilà, on vous en offre dans ici matin jusqu'à vendredi. Deux entrées, deux invites pour Sochaux le Puy Foot Auvergne, c'est vendredi soir à Bonal, match à guichet fermé. La question est la suivante, écoutez bien Bernard, qui est le capitaine du FC Sochaux, Montbéliard, Arthur Vitelli ou Mathieu Pébernès?
1: Alors le score ça sera 3-0 et c'est Vitelli.
0: Bah voilà, 3-0. Hey, je croise les doigts, hein. Je croise les doigts, mon cher Bernard, pour fêter tous ensemble la montée en Ligue 2 alors.
1: Voilà, bien sûr. Bon, bon avec... Il y a déjà deux pieds, trois quarts dedans.
0: Oui, hein, oui, à 99%. Avec qui assisterez-vous à cette rencontre, Bernard?
1: Je pense avec mon fils, il est libre, et puis voilà.
0: Tant mieux, voilà. Arthur Vitelli, tiens, qui sera suspendu, tiens. C'est ballot, ça,
1: pour le
0: dernier match, ouais.
1: Capitaine est suspendu pour le dernier match. Bon, il sera quand même sur le terrain après, c'est pas
0: grave. Ouais, il fera la fête avec nous. Allez, on croise les doigts, c'est ce que je disais. Voilà. Bon, Bernard, quelle est la radio qui vous offre les toutes dernières places pour Sochaux-le-Puy?
1: Ici Belfort-Montbéliard.
0: À vendredi à Bonal, Bernard.
1: Au revoir, merci beaucoup, bonne journée.
0: 8h21 dans nos comptoirs qui comptent, nous montons sur le tatami avec une combattante qui ne lâche rien alors que Pays de Montbéliard Agglomération a dévoilé sa liste des sportifs de l'année. Une jeune karatéka belfortaine bouscule la hiérarchie nationale. Noah Sommier a rencontré Mera Meshama.
2: Je faisais des podiums depuis toute petite. Dès que j'ai commencé la compétition, je faisais directement des podiums.
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4: Elle a hérité de la passion de son papa, d'un refus viscéral aussi de la défaite qui l'ont menée jusqu'aux portes de l'équipe de France. Mera Meshama compte aujourd'hui car ses récents titres et son intégration collectif PMA 2026 font d'elle l'un des plus grands espoirs du karaté. Mera, pour débuter cette aventure, ce sport, c'est rentré comment dans ta vie?
2: Oui, c'est grâce à mon père parce que lui, il en pratiquait depuis l'âge... depuis son plus jeune âge. Et donc, c'est grâce à lui, il m'a initié au karaté. Et avec le temps, c'est devenu ma passion.
4: Donc, j'imagine la petite Mariam qui commence le karaté tranquillement. À quel moment tu as senti que le karaté, ça allait plus être une activité, entre guillemets, que le mercredi ou le week-end, mais que ça allait devenir vraiment sérieux dans ta vie?
2: Quand j'ai commencé à faire des podiums. Je faisais des podiums depuis toute petite. Dès que j'ai commencé la compétition, je faisais directement des podiums, première, deuxième ou troisième. Et c'est à ce moment-là où j'ai vraiment pris du plaisir à faire du karaté, à pratiquer ce sport.
4: Ça veut dire qu'il s'est passé quoi dans ta tête? Tu t'es dit, il faut que ça devienne sérieux le karaté?
2: Oui, j'ai eu un déclic parce que je ne supporte pas perdre. Et donc j'ai eu ce déclic de me dire, si je vais à une compétition, c'est pour gagner et pas ne partir sans médaille, quoi.
4: Ça se voit comment cette différence ou toi, en tout cas, t'as mis une différence dans tes entraînements pour avoir des performances?
2: Quand j'ai commencé à faire des performances, quand j'ai commencé à faire des podiums, je suis devenue plus sérieuse à l'entraînement pour performer.
4: Il y a quoi après? C'est quoi la suite pour toi? Comment tu te vois, toi, dans les prochains mois ou peut-être les prochaines années?
2: On espère partir au championnat du monde avec l'équipe de France Jeune qui arrive en octobre prochain. Et après, on recommence. Championnat de France, Coupe de France...
4: Et ça fait quoi de se dire que il peut avoir la porte de l'équipe de France ouverte pour toi? C'est ça aussi, c'est un gros objectif pour toi?
2: Oui, c'est un gros objectif parce que j'ai déjà été en équipe de France jeune deux fois en mon actif. J'ai fait championnat du monde à Venise. Après, en l'année dernière, en 2025, je suis allée au championnat d'Europe. En Pologne.
4: Est-ce que quand t'es arrivé dans cette ambiance équipe de France, t'as vu une différence par rapport à tes entraînements tous les jours, par rapport à la compétition que tu faisais tous les jours, ou ça change pas grand-chose en fait?
2: J'ai vu une grande différence, notamment l'intensité qu'ils y mettent. À tous les entraînements, il y a beaucoup d'intensité. On travaille sérieusement et très dur. Et j'essaye de l'inculquer aussi. J'essaye de partager cette motivation aux gens de mon club, pour qu'on essaie d'avancer tous ensemble.
4: Ça représente beaucoup de sacrifices aussi à ton âge ou pas?
2: Oui, ben forcément beaucoup de sacrifices parce que tous les soirs faut aller à l'entraînement. Ça, ben il y a des qualifications pour aller au championnat de France, donc ça sacrifie des week-ends de compétition. Avec l'école, c'est compliqué souvent pour faire les devoirs, etc. Et voilà. Mais après, on s'entraîne toute l'année pour cette compétition-là.
4: Mariam Eshama, c'est une athlète déterminée qui vise désormais les sommets mondiaux d'octobre prochain, notamment sous les couleurs de la France. Un portrait de championne à retrouver dans nos comptes qui comptent et sur notre site internet, ici.fr, Belfort-Montbéliard.
0: Salut Noah, à tout à l'heure, 16h. Ici Belfort-Montbéliard à 8h25, Jeanne Masse, toute première fois.

0: Fort Montbéliard avec Jeanne Mas qui fait son grand retour d'ailleurs en cette année 2026. Ça, c'est le tube par lequel tout a commencé, hein, toute première fois. Restez avec nous, l'actu locale et puis Indochine.
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0: Et vous restez avec nous, ici Belfort-Montbéliard, c'est la première radio proximité d'une Franche-Comté. On parle de vous, on parle de vos communes au quotidien. En attendant, il est 8h30, c'est le 90 secondes, c'est toute l'actualité en France et dans le monde. Et c'est avec vous, Cyril Ardo-Redon.
3: Tous les cas contacts de l'antivirus doivent être mis en quarantaine renforcée en hôpital. C'est ce qu'annonce le Premier ministre. Alors qu'une passagère du bateau MV Hondius est actuellement en réanimation dans un état stable. 4 autres passagers sont à l'isolement ainsi que 22 cas contacts. Des réunions interministérielles sont prévues 2 fois par jour sur ce virus. Un projet d'attentat déjoué à Paris. C'était la semaine dernière, on l'a appris hier. Un homme de 27 ans suspecté d'avoir voulu s'en prendre au musée du Louvre ou à des membres de la communauté juive. 2 personnes de 38 et 57 ans tuées en pleine rue hier après-midi à Nice. 6 personnes blessées, dont 3 grièvement. Fusillade dans le quartier des Moulins, connu pour le trafic de drogue. Les 2 personnes décédées n'avaient aucun lien avec le trafic de stupéfiants. Le ou les auteurs sont en fuite. 1 centime de baisse en 4 jours pour le litre de gasoil. Le prix de l'essence, lui, stagne. Dans ce contexte, le secteur du BTP aura bientôt accès au prêt flash carburant, comme les agriculteurs et transporteurs routiers. Un emprunt jusqu'à 50 000 euros sans exiger de garantie. 200 000 personnes attendues sur la croisette. C'est le début ce soir du 79e Festival de Cannes, plus grand événement au monde dédié au cinéma. Cette année, 22 films sont en compétition. Et puis, si vous ne savez pas ce que c'est qu'un banger ou un charo, vous pourrez regarder dans le dictionnaire. Ces nouveaux mots qui veulent dire respectivement génial et coureur de jupons entrent, parmi d'autres, dans le Petit Robert. C'est à lire sur ici.fr.
0: Merci Cyril, 8h31, l'info d'ici Thierry Compredon. On verra peut-être bientôt des tracteurs circuler sur la RN19 entre le territoire de Belfort et la Haute-Saône.
4: C'est en tout cas ce que réclament des agriculteurs du Nord-Franche-Comté. Cela leur permettrait de se rendre plus rapidement sur leurs exploitations et ne plus traverser les villages, des traversées qui sont parfois difficiles et dangereuses, Chloé Lavoisard.
5: Avant de monter dans son tracteur en ce moment, Cyril Bindi y réfléchit à 2 fois. Alors, c'est en voiture que l'agriculteur Haussonnois nous montre son trajet quotidien.
6: Ici, vous passez la roue avant au coin de la maison. Là, c'est pareil, la remorque, elle passe au milieu de la route. On va arriver au principal point noir. Je passe pas. Parce que le pont là, il fait 2m80, on passe pas.
5: Pour éviter de l'emprunter, direction la RN19. Mais pour l'instant, c'est interdit. Interdiction parfois contournée par les agriculteurs.
6: On la prend par obligation, parce qu'on peut pas passer à d'autres endroits. Quand on est dessus, c'est fluide, ça roule bien. Les voitures peuvent doubler comme elles veulent. Et quand on se retrouve sur des autres itinéraires, eh ben, les bouchons derrière, vous avez 10-15 bagnoles, il y a le bagnole du fond qui double. Vous priez pour qu'en face, ça se passe bien. Il faut qu'on trouve une solution avec cette route qui va être en travaux pour que nous, on puisse y passer, quoi.
5: Cyril n'est pas le seul à se battre sur ce dossier. Ça fait des années que David Peter Schmidt, agriculteur porcin, milite pour le droit de passer sur la voie express.
7: Certains villageois se plaignent en fait des tracteurs qui passent dans les villages et ils nous disent « mais pourquoi vous ne prenez pas la voie rapide ?» Alors on leur répond « on la prendrait bien, mais pour l'instant nous n'avons pas le droit ». Aujourd'hui les camions ont le droit d'emprunter la 1019, pas nous.
5: Parce qu'un tracteur roule maximum à 50 km/h, trop lent pour ce type de route selon la loi. Mais pour lui, ça ne changerait rien.
7: Sur le réseau qui est vraiment concerné entre Héricourt et l'échangeur de l'A36, aujourd'hui, 4 heures par jour, il est sérieusement encombré. C'est pare-choc contre pare-choc. Donc là, en l'occurrence, le tracteur roule aussi vite que des voitures à l'arrêt.
8: Tanguy Folo, je suis exploitant en polyculture élevage dans le territoire de Belfort, à Doran.
5: Lui a des retours des institutions par rapport à leurs demandes.
8: C'est que ce n'est pas eux qui prennent la décision, qui sont en discussion avec l'ADREAL. Ils attendent attend des réponses, et nous aussi du coup. Mais on a du mal à être entendu sur cette question par l'administration, par l'État.
5: Contacté, la préfecture du territoire de Belfort assure que des discussions avec la Haute-Saône sont en cours sur la mise en place d'expérimentations pendant la phase de travaux.
4: Un reportage de Chloé Lavoisard à retrouver sur notre site ici.fr Belfort-Béliard.
0: À suivre dans le journal de 9h, Thierry.
4: Vous le savez, Stéphane, ce soir à 19h, c'est la cérémonie d'ouverture du Festival de Cannes, 79e édition. Et l'occasion pour nous de faire le bilan des salles obscures depuis le début de l'année. Ben, vous verrez que chez nous, dans Franche-Comté, le bilan est très positif par rapport à 2025. Le temps pour aujourd'hui, est-ce que c'est un temps à aller au cinéma, se réfugier au sec, non ?
0: C'est selon, mais là c'est du soleil qui est annoncé. En revanche, vous pouvez quand même vous faire une toile si vous en avez cette semaine, envie. Ouais, qu'est-ce que vous avez envie d'aller voir ?
4: Juste une illusion.
0: Ah, ça parle des années 80, ça.
4: Ouais.
0: Juste une illusion, c'est avec qui, ça ?
4: Film d'Olivier Nakache, entre autres.
0: Bah, on va aller le voir.
4: Oui.
0: Pour payer la place. Et je paye des pop-corns.
4: C'est vrai ?
0: Ouais, ça, bon, t'es gagnant. Bon, le temps pour aujourd'hui, avec évidemment ce soleil qui règne en maître absolu, et puis on attend 12 à 14 degrés pour les maximales.
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0: Jeudi, ça sera le jeudi de l'Ascension, Thierry. Par conséquent, que vont faire les bus ?
4: Ils vont rouler comme un dimanche.
0: Exactement, et ça concerne
4: Optimo,
0: dans le territoire de Belfort, pour le pays de Montbéliard et Volity, effectivement. Bravo Thierry. Si vous êtes sur les routes actuellement, ça coince à Belfort, avenue du Maréchal Juin, ça coince à Valdois, sur la rue Émile Zola. Voilà pour le territoire de Belfort. Et puis sur le pays de Montbéliard, rue de Seloncourt, à Audincourt, vous êtes pare-choc contre pare-choc.
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0: Et la musique d'Indochine est un classique à 8h36 minutes. Canary Bay.

0: Ici Belfort-Montbéliard, Canary Bay, Indochine, 8h39.
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0: On est là.
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0: J'en suis Adam.
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0: Jean, que je salue, bonjour Jean.
3: Bonjour Stéphane, bonjour à tous. On va partir à l'hôpital Nord-Franche-Comté ce matin dans Bienvenue chez vous, la une, entre 9h et 10h. On va vous demander si vous êtes prêts à vous faire opérer, vous savez, par des robots à la place des chirurgiens. Il y a une tendance, c'est maladroit ce que je dis, on l'entend souvent, il y a de plus en plus de robots. Est-ce que vous êtes prêts à ça ou pas? 03 84 22 82 82, à tout à l'heure.
0: À tout à l'heure Jean, on va parler foot avec la photo du jour de l'Est républicain. Bonjour Anthony.
4: Bonjour Stéphane.
0: Vous allez me parler de quelqu'un que je connais bien, un franc-comtois, Jacques Santini.
4: Oui. Et qu'est-ce que vous faisiez Stéphane le 12 mai 1976
0: parce que vous étiez né. 76, j'étais... Oui, merci de me le rappeler. Si c'est pour sortir des vacheries, c'est vrai, Anthony Riva. Je regardais effectivement le football.
4: Le football, justement. Alors
0: et
4: pour
0: les poteaux carrés.
4: Les poteaux carrés, donc pour resituer pour nos auditeurs, 12 mai 1976, finale de la Coupe des clubs champions, c'est entre l'AS Saint-Etienne et le Bayern de Munich à Glasgow. Le Bayern de Munich de Beckenbauer, de Gerd Müller. Ce match, il est resté dans la légende. Je vous charriais quelques secondes sur le fait que vous étiez né, mais en tout cas, c'est un match qui est aujourd'hui encore légendaire et un match auquel on s'intéresse déjà parce que c'est 50 ans aujourd'hui et parce que Jacques Santini, qui est un jeune du territoire de Belfort à l'époque, Deslois, qui a fait les très belles heures de la Féchotte à Fesches-le-Châtel. Il revient sur cet épisode parce que la photo qui a marqué tout le monde, c'est lui en larmes à la fin de ce match. Et puis surtout, Jacques Santini, c'est l'homme qui met une tête quasi parfaite parce qu'elle termine contre ces fameux poteaux carrés qui ont fait la légende aussi du football. Alors, il revient sur cet épisode et puis alors notamment sur ces poteaux carrés, il nous explique que lui, il est ni mathématicien, ni physicien et qu'il est incapable de nous dire aujourd'hui si ça sera rentré avec des poteaux ronds.
0: Crois qu'ils ont fait des simulations.
4: Mais finalement, le score reste le même. Et lui, voilà, ce qui le surprend toujours 50 ans après, c'est que non seulement on lui demande encore des autographes sur les bords du terrain il y amène ses petits-enfants, non seulement c'est des personnes qui ont vécu le match qui les lui demandent, mais c'est aussi des gamins de 10 et 12 ans, et ça, il raconte que lui et ses copains de l'époque, ça leur file encore la chair de poule. Comme quoi, les grands matchs de légende, finalement, on a beau les perdre, il reste des matchs de légende.
0: Et comme avec Sochaux quand on est tombé en Ligue 2 face à Evian.
4: Je croyais que vous alliez me parler de Châteauroux.
0: Non,
4: c'est pas encore un match de légende, mais peut-être.
0: Je suis une anicroche. Ça fait 19 ans qu'on gagnait la Coupe de France avec le FC Sochaux-Montbéliard. C'était le 12 mai 2007.
4: Notre anniversaire a fêté.
0: Vous étiez né le 12 mai 2007.
4: Oui, là, j'étais. Je me souviens même du match.
0: Bon, merci beaucoup. Merci beaucoup, cher Anthony. Vous restez avec nous par ici, les économies dans quelques secondes. Et puis, Bruno Mars, I Just Might.
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0: Par ici, les économies Valère Coréard. Bonjour, aujourd'hui, vous vouliez nous parler déménagement.
8: Pour vous parler d'une aide que je ne connaissais pas et que j'ai découverte sur le site Merci pour l'info, sous certaines conditions, la CAF peut vous aider à financer votre déménagement. Ça s'appelle la prime déménagement. Alors pour bénéficier de cette prime, il faut remplir 3 conditions dans les 6 mois qui suivent votre déménagement. Je vous rassure tout de suite, c'est un petit peu technique, mais toutes les infos sont sur caf.fr. D'abord, avoir au moins 3 enfants à charge, nés ou à naître. Ensuite, avoir déménagé entre le premier jour du mois civil, qui suit la fin de votre 3e mois de grossesse et le dernier jour du mois précédent, le 2e anniversaire de votre dernier enfant. Je vous l'avais dit, c'était un peu compliqué, mais il y a caf.fr, heureusement. Et puis enfin, et là c'est plus simple, avoir droit à l'APL ou à l'ALF pour votre nouveau logement.
0: Et si on coche toutes ces cases, on peut espérer une aide de combien?
8: Alors ça dépend de vos dépenses réelles pour le déménagement, mais ça peut aller jusqu'à 1147,58 €, c'est précis. Puis c'est un peu plus de 95 € par enfant en plus. Alors pour faire votre demande, vous devez télécharger le formulaire, le compléter, le signer et l'envoyer à votre CAF dans les 6 mois qui suivent votre déménagement avec un certain nombre de documents. Encore une fois, tout ça c'est sur caf.fr et puis moi je vous ai mis les liens sur ici.fr sur la page de ma chronique. Alors, vous devez envoyer la facture payée de votre déménageur ou les documents justificatifs de frais, location d'un véhicule, les factures d'essence, si vous avez fait votre déménagement vous-même. Et je vous le disais, donc tout est sur caf.fr, donc il n'y a pas d'inquiétude. Et puis, au-delà de cette prime, il y a des astuces pour faire des économies quand on déménage. Vous avez peut-être quelques bons plans d'ailleurs. Pensez à m'écrire parce qu'à la fin, ça aide tout le monde. Mon mail, vous le connaissez, parici-les-économies@radiofrance.com.
0: Valère Coréa, 8h44 minutes, par ici la musique. Bruno Mars, I Just Might. Et puis dans quelques instants, on va parler du deuxième salon d'auteurs régionaux de Champagné. Ça va se passer ce week-end. Belle journée. C'est ici Belfort Molière qui vous accompagne toute la journée.

0: I just might. Bruno Mars, à 8h et quasiment 48 minutes. Bonjour Claudine. Claudine, elle vient de tapoter sur les réseaux sociaux son message. Salut l'équipe d'ici Belfort-Montbéliard aux auditeurs. 6 degrés à Belfort avec du soleil pour l'instant. Enfin, 6 degrés, ça caille hein, quand même. Et puis, nous avons 6 degrés du côté de Doran avec Zoé qui a bien reconnu sur la photo du jour, sur la page Facebook de la radio, la commune de Doran. Et puis, on conclut avec Sylvie, 8 degrés à la Citadelle à Montbéliard. Château des Ducs de Wurtemberg. Il est 8h48. Les amoureux des livres ont rendez-vous à Champagné pour la deuxième édition du Salon des auteurs régionaux. Et ça tombe bien, puisque on reçoit avant ce week-end Isabelle Brulle-Bastien. Auteur. C'est le rendez-vous qui revient chaque année. Bonjour.
1: Bonjour.
0: Isabelle, comment est née cette envie de créer un salon du livre à Champagné?
1: Alors, il n'y avait pas de salon dans ce secteur hein, de Champagné, Ronchamp, voilà. Et c'est à l'initiative au départ de René Claudel, qui est de Ronchamp, qui est auteur et photographe, hein, qui est connu dans la région et qui fait partie, tout comme moi et plusieurs, pas mal d'auteurs, de l'association ACAI, qui est l'association comtoise des auteurs indépendants.
0: D'accord.
1: Et donc, voilà, cette association qui date de 2010, qui a été restructurée en 2024, a pour vocation d'organiser des salons dans la région, la grande région Bourgogne-Franche-Comté même. Alors, il y a plusieurs délégués selon le secteur. Nous sommes 3 délégués, 3 filles et 3 drôles de dames.
0: Auteurs et délégués.
1: Voilà, auteurs et délégués pour le Nord-Franche-Comté, où on fait d'ailleurs partie du bureau de cette association, et nous organisons quelques salons dans le secteur, dont Champagné, pour la deuxième année.
0: Cette année encore, vous allez réunir de nombreux auteurs régionaux avec des univers très différents, Isabelle.
1: Complètement. Donc du polar, du thriller, du roman sociétal, de l'histoire, poésie, roman jeunesse. Il y a même une auteure de manga qui sera là, créatrice et auteure de manga. Et puis, il y a vraiment, il y en a pour tous les goûts.
0: On peut faire quelques selfies, on peut échanger avec les écrivains.
1: Complètement, oui. Les écrivains, tous des auteurs étant régionaux, donc peut-être plus, comment dire, plus facile d'approcher ces auteurs régionaux et de leur demander des selfies, leur demander, discuter un petit peu avec.
0: Et puis, un invité d'honneur année, Hervé Thierry Duval, qu'on a bien connu, nous, à la
1: Bien sûr, et Hervé, voix, sa belle voix.
0: Et ses fées.
1: Le féericologue.
0: Le féericologue, exactement.
1: Conteur et féericologue qui sera l'invité d'honneur, effectivement.
0: L'entrée, elle est gratuite.
1: L'entrée est gratuite, oui.
0: Voilà. C'est vraiment un rendez-vous donc ouvert à tout le monde, passionné de lecture. Les curieux, on peut venir en famille.
1: Bien sûr.
0: Alors, allez, on rappelle les dates, les horaires. C'est ce week-end.
1: C'est samedi 16 et dimanche 17 mai. Le samedi, c'est de 14h à 18h. Et le dimanche, c'est de 10h à 17h.
0: Vous pourrez dédicacer vos ouvrages.
1: Bien sûr.
0: Le dernier en date.
1: Olympe et les deux mondes.
0: Le deuxième salon d'auteurs régionaux de Champagné, notez bien, c'est ce week-end et c'est gratuit.
1: Merci Stéphane.
0: Isabelle Brulle-Bastien d'avoir été avec nous, auteur et délégué.
1: C'est ça. Entre autres.
0: Voilà. Allez, direction l'autre Finistère. Retrouvez la pluie, tiens. Avec les innocents, bienvenue ici.

0: Merci Belfort-Montbéliard. L'autre Finistère, les innocents, il est 9h05. Docteur Kerzek, bonjour. Ce matin, vous nous parlez de la journée mondiale de la fibromyalgie. C'est aujourd'hui. C'est quoi exactement cette maladie?
1: Bonjour à toutes et à tous. C'est la journée mondiale de la fibromyalgie, une maladie qu'on ne voit pas sur une radio ni sur une prise de sang, mais qui fait souffrir des millions de personnes et en majorité des femmes. Alors c'est quoi exactement? Imaginez que vous êtes levé du mauvais pied, mais que vous avez, comme si vous aviez couru un marathon, attrapé la grippe, dormi sur un lit de cailloux. Bref, vous avez des douleurs diffuses de partout, une fatigue extrême, des troubles du sommeil, un brouillard mental. Ben c'est ça le cerveau des fibromyalgiques. En fait, le volume douleur est poussé à fond. Résultat, une simple embrassade, un simple câlin va devenir douloureux. Une sonnerie de portable peut faire vriller les nerfs. Ça vous donne un peu une idée. Et c'est près de 2% de la population française, soit près d'un million de personnes. Alors bien sûr, pendant longtemps, on a accusé les malades de tout imaginer. C'était dans votre tête, c'était la grande phrase. Mais aujourd'hui, l'Organisation mondiale de la santé et la Haute Autorité de santé reconnaissent cette maladie avec des critères de plus en plus précis, des douleurs diffuses depuis au moins 3 mois qui touchent les 4 membres et l'axe du corps, le cou, les épaules, le thorax, le dos, les jambes. Et puis il y a une fatigue intense, il y a un brouillard mental. Bref, ce sont des symptômes avec des critères et donc un diagnostic.
0: Pas de scanner, d'IRM ou de prise de sang pour poser le diagnostic, mais côté traitement, la fibromyalgie, est-ce qu'elle se soigne?
1: C'est la bonne nouvelle parce que le meilleur traitement, c'est le mouvement. C'est assez simple, il n'y a pas de médicaments. Alors vous allez me dire, mais docteur, vous êtes fou, j'ai déjà trop de mal pour bouger, mais les études sont formelles, une activité physique douce, régulière, la marche, la natation, le yoga, le tai chi, aide le cerveau à reprogrammer sa perception de la douleur. 30 minutes, 3 fois par semaine par exemple.

0: 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Ben, je ne veux pas vous donner l'heure, il suffit d'écouter entre 6h et 9h, hein, visez tout. Tiens, puis, j'en suis là, puisque vous avez envie de parler, vous allez prendre le micro. Je vous souhaite une excellente journée, rendez-vous demain.
1: Bah oui, bien sûr, on fait une émission avec Hervé Blanchard, émission spéciale.
0: Ah,
1: avec toute l'équipe du Cybelle Forum. Vous savez quoi, je sais même plus l'heure. Je veux pas dire de bêtises, je crois que c'est à partir de
0: 19h, non, 18h. Oui, c'est ça. Oui, je confirme.
2: Vous avez vu, on prépare bien les émissions.
0: Ah, mais non, mais si, on les prépare pendant qu'on les anime.
2: C'est vendredi, donc on a le temps.
0: Ouais, on peut changer d'horaire.
1: Ouais, bon, 16h. Non, on va dire 18h. C'est les horaires à respecter aussi quand on se fait opérer. Mais est-ce que vous êtes prêts à vous faire opérer par des robots? 03 84 22 82 82. On vous pose toutes ces questions avec ici Belfort Montbéliard dans Bienvenue chez vous à la Une entre 9h et 10h. Et puis pour la musique, ben 20 ans, pourquoi pas, Pierre Bachelet.
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1: Et ici Belfort-Montbéliard, il est 9h. L'actualité locale et nationale à 9h avec vous Thierry Campredon, bonjour.
10: Bonjour Jean, bonjour à tous.
1: Un événement dans l'air du temps ce soir à Bourgogne.
10: Oui, un atelier gratuit pour apprendre à éviter les arnaques sur Internet. C'est à partir de 18h à la mairie de Bourgogne, dans le territoire de Belfort. Des professionnels de l'informatique seront présents pour donner de précieux conseils pour se protéger des arnaques en ligne. La dernière en date chez nous, ce sont ces faux billets mis en vente sous le Bon Coin pour le match de foot entre Sochaux et Le Puy vendredi soir. Une auditrice nous a appelé sous le numéro de la faux pour nous dire qu'elle est tombée dans le piège. Son témoignage à retrouver sur notre site internet ici, Belfort-Montbéliard. Les pompiers du Pays de Montbéliard sont intervenus hier soir vers 20h pour un feu de toiture d'une maison d'habitation à Dalle, rue de Dampierre. Les flammes se sont propagées à un entrepôt situé en proximité. Il n'y a pas de victimes et les dégâts sont très importants. À Belfort, une femme de 81 ans qui circulait à vélo est tombée. Ça s'est passé peu avant 22h à hauteur de l'hôtel Mercure. Catégorisée comme blessée grave par les pompiers, elle était transportée à l'hôpital Nord-Franche.
1: Tapis rouge, robe de gala, star sur la croisette, l'ouverture ce soir de la 79e édition du Festival de Cannes.
10: Le cinéma qui se porte plutôt bien en France après une année 2025 morose, et bien les salles obscures enregistrent 16 millions de visiteurs de plus au mois d'avril par rapport à la même période l'an dernier. Illustration à Montbéliard où le cinéma provisoire des Bains-Douches qui a été créé, vous le savez, en février pour remplacer le Colisée, fermé pour raison de sécurité, et bien ce cinéma commence à trouver son public, Pauline Boudier.
11: Quelques cinéphiles s'installent sur les sièges de la salle de spectacle transformée en cinéma. Daniel était une fidèle du Colisée.
12: C'est pas pareil, mais c'est déjà bien d'avoir un cinéma. Le cinéma me manquait énormément.
11: C'est vrai, il n'y a qu'une salle, mais de 160 places tout de même. Et surtout, l'esprit est le même, reprend Daniel.
12: Là, c'est très bien pour l'instant. Il y a une très bonne programmation. On n'a pas été déçus du tout.
11: Ils sont 7 pour cette séance de milieu d'après-midi. Mais depuis début mars, le cinéma a déjà fait salle complète à l'occasion d'avant-premières ou encore plus de 70 personnes pour des documentaires, preuve qu'il existe un public. Et puis les Bains-Douches veulent proposer une expérience à taille humaine avec des prix plus raisonnables. De quoi séduire Fabienne?
13: Je n'aime pas les grands ciné, genre Belfort. Et puis ils sont horriblement chers. Et puis quand même, 7 euros, c'est une affaire. Quand je vois qu'un ciné, je crois que c'est pas loin de 15 ou 18 euros à Belfort. Ou alors il faut vraiment y aller souvent, faire des abonnements, des choses comme ça.
11: À Belfort, le prix d'un billet normal pour une séance classique est de 12,90 €. Un tout petit peu moins pour Audincourt avec 12,20 €. Mais ces cinémas ont chacun 14 salles et une programmation plus grand public.
10: Et pour le cinéma, les Bains-Douches, l'objectif est...

0: désormais de fidéliser un jeune public avec des séances réservées aux enfants à partir de 3 ans. La préfecture du Doubs devrait se prononcer rapidement sur le maintien ou l'évacuation de 11 caravanes installées illégalement depuis dimanche sur le parking de la salle des fêtes à Vaugeaucourt, près de Montbéliard. Mais pour l'instant, aucun trouble à l'ordre public n'a été constaté, affirme le maire de la commune. La ville de Montbéliard organise une nouvelle réunion de quartier à la Petite Hollande. C'est à partir de 18h ce soir à la salle Jules Verne. La maire Marie-Noël Biguinet sera présente pour répondre aux doléances des habitants. Elle sera accompagnée de l'adjoint à la sécurité, Philippe Duvernois.
1: La nouvelle édition du Petit Robert sort demain, mercredi.
0: Le dictionnaire fête cette année ses 60 ans, mais il veut rester jeune en intégrant une série de nouveaux mots ou expressions de la langue française, Boris Lomagne.
2: Si jamais vous entendez quelqu'un vous dire
3: « Ce gars est un charreau, il a matrixé cette fille, miskine. »
2: Et si jamais vous n'avez rien compris, pas de panique, ouvrez le nouveau Petit Robert ou alors écoutez la traduction.
3: « Ce gars est un charreau. » Un coureur de jupons. Il a matrixé cette. Il a retourné le cerveau de cette fille. Miskine, la pauvre.
2: Charo, matrixé, miskine ou encore banger. Une expression pour dire que quelque chose est génial ou mortel. Voilà donc quelques-uns des nouveaux mots qui font leur entrée dans le Petit Robert 2027. Le dictionnaire qui se veut le reflet de l'évolution de notre langue et donc de notre société. Pas étonnant, dès lors, de retrouver également des termes tels que fast fashion, qui définit le secteur de l'habillement à bas prix, tels que bouilloire thermique, vous savez, ces logements invivables quand il fait trop chaud, tels que marrainer, celui-là il est facile, c'est le pendant féminin de parrainer. Plus compliqué en revanche, le mot bibimbap, qui désigne un plat coréen à base de riz, de légumes sautés et de viande marinée, le bibimbap qui est un vrai banger.
0: La nouvelle édition du Petit Robert sort donc demain mercredi. Je n'ai pas vérifié, mais il n'y a pas Jean Sureda pour l'instant.
1: J'ai refusé.
0: Ah d'accord.
1: J'ai refusé.
0: Déjà sacré l'an dernier, l'attaquant parisien Ousmane Dembélé a été élu Ballon d'Or l'automne dernier, mais hier soir il a conservé le trophée de meilleur joueur de Ligue 1. C'était à Paris lors de la cérémonie des trophées UNFP. Pierre Sage, le coach de Lens, a été désigné lui meilleur entraîneur de Ligue 1.
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0: Jean, la pluie d'hier, on l'a laissée de côté puisque ce matin, on a droit à de belles éclaircies dans nos Franche-Comtés.
1: Oui, il fait plutôt beau aujourd'hui sur le Nord Franche-Comté. Le soleil règne du matin au soir. Alors, il y aura un petit peu de vent début d'après-midi sur la Trouette Belfort. Rien de bien méchant, je vous rassure. Pour les températures, 11 degrés à Auxelles, au 12 à Héricourt et Champagné et 13 pour Del, Belfort ou encore Montbéliard. À tout à l'heure, 10h.
0: À tout à l'heure.
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1: Il y a 40 ans, Pierre Bachelet chantait 20 ans. Je vous laisse calculer tout ça.

0: Bachelet, 20 ans, avec votre radio ici Belfort-Montbéliard. Bienvenue chez vous à la Une, entre 9h et 10h, vous le savez, chaque jour on entend vos témoignages, vos idées, vos anecdotes, le tout dans la bonne humeur bien entendu. On va se faire opérer ce matin, seriez-vous prêt à vous faire opérer finalement par un robot? On l'entend de plus en plus, on le voit de plus en plus, est-ce que c'est vrai ou pas? On va en parler avec notre invité et on vous attend, 03 84 22 82 82.
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0: Et 260 euros, j'allais dire tout de suite. Bon, 260, c'est le chiffre de jour. Je pense que vous avez compris ce qu'était le chiffre du jour. On va voir si c'est vrai aussi avec notre invité ou pas. Bonjour, Marc Decroque.
3: Bonjour.
0: Vous êtes chirurgien à l'hôpital Nord-Franche-Comté. Merci d'être avec nous ce matin. Par définition, pas d'opération aujourd'hui, on est bien d'accord?
3: Non.
0: C'est ça?
3: Il y en a quelques-unes.
0: Il y en a quelques-unes un petit peu. Première fois en studio ou pas?
3: Oui, première fois.
0: Est-ce que vous êtes plus impressionné dans une salle d'opération ou en studio?
3: Plutôt en studio, c'est pas mon quotidien.
0: Je peux me permettre, j'ai toujours rêvé de dire ça à un chirurgien. Vous inquiétez pas, toutes les machines, ça ne fait pas peur. Tous les échos, c'est ce que vous dites souvent, j'imagine, non?
3: Oui.
0: C'est ça. Quel métier, chirurgien, d'ailleurs? Ça aussi, on doit vous le dire souvent.
3: Ouais, c'est un chirurgien digestif en particulier. Donc,
0: Mais métier incroyable, j'imagine.
3: Ouais.
0: Franchement, ça doit
3: aucun être... regret.
0: J'imagine. C'est bien un métier, je pense, que je ne peux pas faire. J'ai peur du sang. Donc en général, c'est ça, hein. Ça sent pas bon.
3: Non,
0: c'est...
3: on s'y habitue.
0: Même si j'ai regardé Good Doctor, la série, il me manque un peu d'années d'études, c'est ça, docteur?
3: Oh, ça peut se faire.
0: Ça peut se faire.
3: Formation sur le tas.
0: Enfin, pour les patients, je préfère les envoyer vers vous. Je pense que ça peut être mieux. Vous opérez de tout ou pas? Est-ce que vous êtes, désolé de poser la question, capable d'opérer tout quand on entend les chirurgiens? Ou est-ce qu'il y a des chirurgiens par endroit du corps? C'est vraiment maladroit, ouais, ce que je dis. Mais
3: non, il y a des spécialités, ouais, qui font que moi je suis chirurgien à la base, chirurgien général, mais qui fait plutôt de la digestif. Mm-hmm. Après, il y a les urologues qui s'occupent plutôt du système urinaire, les thoraciques qui s'occupent au niveau du thorax, le poumon, mm-hmm, les chirurgiens vasculaires, les gynécologues. Donc en fait, il y a différentes sous-spécialités dans la chirurgie générale.
0: Mais vous êtes capable d'opérer, pareil, on va vulgariser volontairement, vous êtes capable d'opérer un cœur ou capable d'opérer n'importe quoi, ou le fait de la pratique.
3: Alors, sur le papier, quand on était chirurgien généraux, mais ça a changé maintenant avec la formation, okay, médicale, mm-hmm, mais sur le papier, quand on était chirurgien général, on avait des cours justement pour gérer ça. Après, en vrai, j'ai jamais opéré un cœur. Mais voilà, on est ciblé, nous, sur nos organes, donc le tube digestif, le foie, la rate, des choses comme ça. Mais on peut dépanner, mais c'est pas juste avec des connaissances anatomiques, sans qu'il y ait le côté théorique vrai, quoi.
0: Oui, bah est-ce que c'est pareil, un chirurgien a besoin de s'entraîner? Alors, si vous partez en vacances 3 semaines, vous n'allez pas oublier, on s'entend bien. Mais si sur 1 ou 2 ans de pratique, il y aura besoin de relire, il y aura besoin de se.
3: Ouais.
0: C'est ça.
3: Il y a une grosse partie théorique, et après une côté pratique, qui fait que on devient pas chirurgien en 1 ou 2 ans.
0: Ouais, c'est combien de temps les études? 10 ans?
3: Il y a 6 ans de tronc commun pour faire de la médecine générale. Et après, il y a 5 ans de chirurgie derrière.
0: Donc ça fait 11 ans, c'est pas mal.
3: Et après, on continue de progresser progressivement avec les années d'expérience.
0: Et avec les fameux robots, c'est le thème, on va mettre les pieds dans le plat maintenant. Est-ce que toutes les opérations sont effectuées avec des robots ou pas? On va rentrer dans le détail après.
3: Non, toutes les interventions, on ne fait pas que des interventions robots. Mm-hmm. On peut tout faire avec le robot, en termes d'intervention, notamment les chirurgies où on fait d'habitude en celluloscopie, peuvent se faire au robot. Mm-hmm. Mais après, on fait en général la courbe d'apprentissage où on progresse sur des interventions un peu standards, mm-hmm, et progressivement on décale vers des interventions un peu plus techniques, mm-hmm, mais pareil, c'est de l'expérience et de l'entraînement.
0: Ça fait combien de temps à peu près? Parce que là, on en parle ce matin avec nos auditeurs et nos auditrices. J'ai cette idée reçue de me dire, bon, ça fait seulement 2, 3, 4 ans que ça arrive, parce que les robots, ça arrive depuis 2, 3, 4 ans. C'est plus lointain que ça?
3: Au niveau mondial, on est 2010 à peu près, les premiers robots. Nous, par exemple, à Trévenant, on l'a depuis 2017-2018. Mmh. Et voilà.
0: Vous allez nous expliquer dans quelques instants, c'est quoi ce robot? Parce qu'un robot, ça peut être tout et rien à la fois. Qu'est-ce que vous pouvez faire avec? Est-ce que vous pouvez faire toutes les opérations avec? On vous écoute dans quelques instants, 03 84 22 82 82. Le tout nouveau Miley Cyrus, Vous écoutez de la musique pendant les opérations? Ça arrive ou
3: il y a deux écoles. Il y a des chirurgiens qui aiment bien avoir le calme et d'autres qui, comme moi, où je mets de la musique, ça me met dans ma bulle.
0: Ouais.
3: Ça me permet de me concentrer.
0: En oreillette ou vraiment
3: dans... Non, il y a une enceinte.
0: Et ça se bat un petit peu pour ça, qui met la musique ou alors c'est vous, chirurgien?
3: Avant, c'est moi qui imposais. Et maintenant, ce que j'ai fait, c'est que chacun, en fait, on a des journées opératoires.
0: Okay.
3: Chaque personne dans la salle choisit à tour de rôle. Sa musique, comme ça, personne n'est lésé.
0: Ça doit chambrer sur les goûts musicaux, non?
3: C'est des fois, c'est un peu épique, ouais.
0: C'est vrai. On va vous demander ce que vous écoutez pendant les opérations tout à l'heure. Miley Cyrus pour son retour et sa nouveauté avec ICI. Oh,

0: Maëlle et Sirius avec votre radio, ici Belfort-Montbéliard. On est en train de discuter avec notre invité Marc Decroc, chirurgien à l'hôpital Nord-Franche-Comté. On a été pris par le timing. Le timing dans une opération, il y a le protocole évidemment, il y a ce qu'il y a sur le papier. Je dis n'importe quoi, vous prévoyez une opération qui dure une heure, on va arrondir. Si au bout de 58 minutes, c'est pas terminé, vous accélérez ou pas du tout?
1: Non, on prend le temps qu'il faut. Après, on a des moyennes de durée d'intervention. Elles peuvent être moindres si le patient se présente bien. Des fois, une anatomie un peu particulière ou une intervention un peu plus technique finalement prend plus de temps. Et ben, on prend le temps qu'il faut. Il y a pas de, on va pas fermer la salle.
0: Heureusement, j'imagine.
1: On va pas fermer la salle parce que le programme se termine à 18h. La salle ferme pas à 18h. S'il faut prolonger un peu, on prolonge un peu. On prend le temps qu'il faut.
0: Ce serait entre guillemets pas drôle à voir, je pense, si on doit finir à 18h. Bon, on reprend demain, hein, on le laisse, puis on reprend demain. Les opérations avec les robots, c'est le thème d'aujourd'hui. Vous avez dit, c'est arrivé à peu près en 2010-2017 pour le Nord-Franche-Comté.
1: Ouais, dans le monde, 2017 à la HNFC. Ouais.
0: Exactement. Ça a été reçu comment? Si je dis pas de bêtises, vous m'avez dit que vous étiez étudiant à ce moment-là, ouais, quand c'était arrivé. Ouais. Ça a été reçu comment dans le corps médical, chez les chirurgiens?
1: Globalement, on savait que c'était une évolution, mais ça restait un coût qui était très important. Donc il y avait vraiment une école qui disait que c'était la cellulo faisait tout aussi bien en étant moins cher, et d'autres qui savaient que ça serait une vague à prendre pour surfer après sur des performances un peu plus importantes, en sachant que ça s'est lissé, parce qu'il y a des études qui ont montré que finalement on faisait mieux avec le robot, plus de précision, et en fait ce surcoût qu'il y avait en termes de matériel, on le regagne après sur des durées de séjour qui sont plus courtes, moins de complications, des patients qui ont moins mal, donc forcément tout ça intriqué, ça fait un peu moins de coûts, donc il y a peut-être un petit surcoût qui reste présent, mais qui sur le papier va être lissé, quoi.
0: Ouais, de lycée. On parle de robot. C'est quoi alors concrètement le robot? Est-ce que c'est pareil? C'est un petit robot, un petit bonhomme, comme on voit. Je mets les pieds dans le plat. Hein, c'est ça ou c'est quoi le mot robot quand on parle de robot dans une opération?
1: Globalement, le robot c'est un système avec un gros pied qui vient se mettre à côté de la table et des bras qui viennent se mettre par-dessus le patient. Nous, on fait le début de l'intervention comme une celluloscopie. Donc la celluloscopie, c'est des pinces qu'on vient mettre avec des petits trous. On fait un petit trou qui gonfle de l'air dans le ventre. Ça nous fait de la place pour travailler dans le ventre. Et ensuite, on travaille comme ça. Donc ça, c'est la celluloscopie. Le robot, c'est à peu près le même système, sauf que les pinces qu'on tient dans nos mains habituellement, c'est le robot qui le tient. Et nous, ensuite, une fois qu'on a installé ses bras, on vient se mettre sur une console qui est à côté. Donc on se déshabille, on n'est plus en stérile. On est sur une console et en fait, c'est le prolongement de nos bras, finalement, c'est ces bras du robot. Pour être plus précis, cette console nous permet de voir en 3D. Alors qu'en celluloscopie, si on a des écrans standards, c'est une vision 2D. Donc on est plus précis et avec ses pinces, en sachant qu'on a une amplitude de mouvement qu'on n'a pas en celluloscopie. En celluloscopie, globalement, vous voyez ça comme des bras Playmobil.
0: Ouais, okay.
1: Donc tout droit, avec les pinces qui bougent comme ça. Alors que là, avec le robot, on a le mouvement de poignet. On a la pince qui est tout droite et au bout, on peut complètement bouger.
0: Finalement, c'est une aide. Il y a la peur d'être remplacé. Il y a l'intelligence artificielle, ça va sans doute arriver un jour, etc. Mais il y aura toujours besoin d'un homme, d'une femme.
1: C'est ça. Là, donc globalement, là, il n'y a pas d'intelligence artificielle. C'est le chirurgien qui est là de A à Z et qui fait l'intervention. Mais l'intelligence artificielle arrivera un jour. Ça, j'ai aucun doute là-dessus. Dans combien de temps, j'en sais rien.
0: Là, on laisse les grands choisir. Hein,
1: mais globalement, ça viendra peut-être. Ça sera une aide, par exemple. Moi, je vois ça comme ça. C'est que on a un scanner. Le scanner sera intégré au patient. Et l'intelligence artificielle pourra nous aider sur attention, là, il y a ça, ça, il y a ça. Et ça sera une aide. Est-ce que ça remplacera complètement? Je pense pas, il faudra toujours un chirurgien qui puisse reprendre la main au cas où, ou si jamais, par exemple, on n'arrive pas à faire au robot, il faut devoir ouvrir, le robot pourra pas le faire, en tout cas, pas tout de suite. Et donc, ce sera pas pour tout de suite, mais ça viendra probablement à un moment donné.
0: Pour terminer cette partie-là d'intervention, on est d'accord que finalement, il y a le robot, vous êtes toujours derrière, vous n'êtes pas au café, à l'étage ou au troisième étage, en train d'attendre que le robot... On rassure nos auditeurs.
1: Le robot, c'est juste un outil. C'est pas quelqu'un qui réfléchit à notre place.
0: Les patients, sans trahir le secret médical, bien entendu, ont des interrogations quand ils ont un robot, ils trouvent ça bien. Globalement, j'entends, vous avez quel genre de questions sur ça?
1: Bah, globalement, les patients, on leur explique que c'est comme de la celluloscopie, mais en mieux. Et du coup, c'est plutôt bien vu par les patients. Il n'y a pas d'appréhension. On leur explique ce que je viens de vous expliquer. Et donc, du coup, ils comprennent que c'est un plus. Donc, ils sont plutôt positif sur le fait de se faire opérer par le robot.
0: Et encore une fois, il y a un suivi derrière. Il y a un suivi derrière, et évidemment. Claudio Capeo, un homme debout avec votre radio ici, Belfort-Montbéliard, et on va écouter le témoignage d'une auditrice également dans quelques instants. À tout de suite.
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0: Un homme debout, Claudio Capeo, avec votre radio, ici Belfort-Montbéliard. Toujours avec Marc Decroc, chirurgien à l'hôpital Nord-Franche-Comté. 260, c'est le chiffre du jour, mais le chiffre du jour va être modifié par notre invité tout à l'heure. Il va nous dire tout ça. Il y a eu une petite évolution, une petite mise à jour du chiffre du jour, évidemment. Allez, on va parler de robots. C'est le nombre de robots qu'il y a en France, mais ça a augmenté. Vous allez nous expliquer tout ça, docteur, dans quelques instants. Deux témoignages. Juste avant, on va avoir le témoignage de Marcel, mais juste avant, Laetitia, bonjour.
1: Bonjour Jean.
0: Comment ça va ce matin? Tout va bien?
1: Ah ben impeccable,
0: en pleine
1: toujours
0: forme.
1: En forme.
0: En pleine forme, sous le soleil du Nord-Franche. Comptez-vous les robots se faire opérer par un robot? Alors, sans le savoir, finalement, il y en a de plus en plus et on s'en rend compte qu'on se fait opérer finalement aujourd'hui par des robots. Il y a l'humain, il y a le chirurgien ou la chirurgienne qui est derrière, évidemment. Mais vous, ça vous tente? Il y a une certaine crainte, il y a une certaine peur, ou vous dites non, si c'est mis en place, c'est que normalement, ils savent ce qu'ils font, évidemment.
1: Non, je pense que c'est quand même, en place depuis quand même certaines années. Ça aide quand même beaucoup. Alors moi, c'est surtout au niveau de la précision du geste, en fait. Une incision plus propre, peut-être plus nette, moins de traumatisme, en fait, pour les chairs. Mmh. Et pourquoi pas, plutôt au niveau esthétique, pour avoir peut-être une cicatrice plus nette, plus propre. Moi, ça me fait absolument pas peur. On est capable maintenant de faire des choses incroyables, d'opérer même des fœtus encore dans le ventre de leur maman. Donc non, je pense que c'est maîtrisé depuis quand même pas mal d'années maintenant.
0: Docteur, c'est vrai, pour les cicatrices, c'est plus propre, c'est différent.
2: La cicatrice, ça changera rien. Je suis désolé de vous décevoir. Ouais. La cicatrice, c'est le chirurgien qui le referme à la fin.
0: Ouais,
2: donc c'est pas le robot. D'accord. Par contre, c'est sûr que sur la paroi, comme vous dites, il y a moins de traumatisme sur les chairs, parce qu'en fait le trocar qu'on met, donc c'est ce qui nous aide à rentrer les pinces pour le robot, est vraiment centré sur la paroi, donc on a moins de douleur de paroi, contrairement à l'oscilloscopie avec le robot. Donc vous avez moins de douleur, les muscles sont moins abîmés en passant avec le robot, et ensuite c'est le geste à l'intérieur qui est plus précis, mais malheureusement les cicatrices extérieures, c'est le chirurgien.
0: Bon, au moins Laetitia, moins de traumatisme, ça vous avez raison, donc c'est pas mal.
1: C'est surtout pour les douleurs post-op, je pense que ça doit être au niveau du suivi, je pense moins de douleurs, donc ça peut être pas mal aussi, quoi.
0: Et docteur, c'est ce que vous avez dit en première partie, c'est-à-dire il y a eu ce débat sur le prix que ça coûte, mais que derrière, il y a moins d'hospitalisation.
2: La durée de séjour est moins longue, moins de complications, du fait que le geste est plus précis, notamment sur certaines interventions.
0: Et parce qu'il y a moins de traumatisme.
2: Donc moins de traitement pour la douleur.
0: Donc ça c'est parfait. Merci beaucoup Laetitia, j'espère le plus tard possible pour une opération, bien entendu. À bientôt avec ici Belfort-Montbéliard. Merci pour votre témoignage.
1: Merci beaucoup, belle journée.
0: À bientôt. Marcel, bonjour.
3: Bonjour Jean.
0: Comment ça va aujourd'hui? Tout va bien à Belfort?
3: Tout va bien.
0: Je pense que vous avez une question plus au chirurgien qu'à moi, parce que moi je vais peut-être pas vous aider, Marcel. Enfin, vaut mieux pas, on est bien d'accord. Je vous laisse avec le chirurgien, le docteur.
3: Je voulais savoir bonjour docteur.
2: Bonjour.
3: Je suis atteint d'incontinence fécale depuis 15 ans maintenant, suite à une ablation du côlon. J'avais une dysplasie sur tout le côlon, j'ai été opéré en 2011, et depuis j'ai eu des incontinences fécales chaque nuit et même dans la journée. Je voulais savoir si vous connaissez, j'ai trouvé sur internet une technique soi-disant qui serait pratiquée à l'étranger en Italie, THD, Sphin Keeper, aussi Gatekeeper.
0: Je suis content, Marcel, que vous posez la question au docteur, parce que alors là, ma réponse aurait été... Docteur,
2: alors globalement, c'est pas des trucs qu'on fait tous les jours et c'est dans des centres hyper spécialisés, donc c'est pour ça que moi j'ai aucune expérience, mais globalement oui. Et après, pour l'incontinence fécale, je sais pas si vous avez eu, mais surtout de la rééducation périnéale avec un kiné, en général c'est ça qui peut faire la différence, étant donné que le sphincter normalement il est encore en place. Et après oui, il y a des techniques un peu spécifiques qui sont plutôt dans les centres hospitaliers universitaires, pas qu'en Italie, mais voilà, il y a certains centres hyper spécialisés qui peuvent faire ça, où il y a plutôt des points plutôt positifs et des bons retours. Mais commencez, si vous l'avez pas déjà fait, par au moins de la rééducation périnéale, ça permet de remuscler en fait tout votre périnée.
3: C'est ce que j'ai déjà fait avec je sais plus le terme. Bon, ça va très bien, c'est beaucoup mieux pour la journée, mais la nuit, c'est dès l'instant où je suis ou une sieste ou n'importe où, quand je ne suis plus vigilant, si vous voulez, quand je dors, ça sort tout seul.
0: Okay. Voilà.
2: Mais après, ouais, sinon, il y a d'autres solutions sans aller à la chirurgie. Je sais pas si vous connaissez le péristyle, c'est des lavements en fait qu'on fait par le bas pour vider complètement, et ça vous laisse un temps d'accalmie, notamment la nuit, pour que vous puissiez passer une nuit sans fuite.
0: Donc ça peut être une solution, ouais. Marcel. Merci beaucoup pour votre témoignage, en tout cas, du côté de Belfort, pour votre question, plus que votre témoignage. Et le docteur Marc De Croc a répondu à votre question. Je vous laisse patienter encore. On va voir si aussi, j'ai oublié de vous poser la question, si on est les meilleurs du monde, évidemment. On pense aux Américains, on pense aux Asiatiques. Peut-être que c'est les Japonais, les Chinois, les Sud-Coréens. Mais nous, on est où au classement? Rassurez-nous, on est quand même en haut. On va être chauvin, non? Vous allez y répondre dans quelques instants avec Ici Belfort, Montbéliard.
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0: 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Les Sochaliens sont en très bonne voie pour retrouver la Ligue 2. Mais il va falloir finir le travail quand même ce vendredi. 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
0: Mylène Farmer, Maman a tort, et on attend vos témoignages au 03 84 22 82 82.

0: Mylène Farmer, Maman à tort avec votre radio ici Belfort-Montbéliard. On continue de parler des opérations. Est-ce que vous êtes prêt ou pas à vous faire opérer par un robot? Alors, on le voit avec le docteur Marc Decroque depuis tout à l'heure, chirurgien à l'hôpital Nord-Franche-Comté, que les robots sont quand même aidés. Ou l'inverse, c'est l'humain. D'ailleurs, tiens, c'est l'humain qui est aidé par les robots ou c'est le robot qui est aidé par l'humain?
1: Alors, c'est l'humain qui est aidé par le robot.
0: C'est plus dans ce sens-là. On a le témoignage, le dernier témoignage, parce que l'heure tourne. Et alors, nous, on n'est malheureusement pas comme en chirurgie. Il y a un chronomètre. Nicole, bonjour à Audincourt.
2: Bonjour monsieur.
0: Merci d'être avec nous ce matin ici Belfort-Montbéliard. Je vous laisse avec le docteur, puisque vu l'intitulé de votre question, je ne vais pas vous aider encore une fois. On vous écoute.
2: Oui, bonjour docteur.
1: Bonjour.
2: En post-opératoire, docteur, suite à une pose de prothèse de hanche, j'ai des douleurs depuis 10 années et j'ai pas trouvé personne pour m'aider à les soulager. J'ai l'impression d'avoir j'ai l'impression d'être enserré au-dessus de la cheville, hein, de cette jambe, comme si on m'avait posé un élastique, quelque chose qui contracte, mais qui fait tellement mal, je ne supporte aucune pommade, ça me fait des élancements comme si on m'ébouillantait, et j'ai trouvé que la solution des glaçons, et au bout d'une heure, quand ils sont fondus, ma nuit, elle est terminée.
0: Docteur, est-ce que vous avez...
1: Je vais pas être très performant parce que je suis chirurgien
0: digestif. C'est ce que j'allais dire,
1: plutôt de l'orthopédie. Je sais pas si vous avez consulté des chirurgiens après à l'hôpital, ils sont très très bons. Je leur fais pas de pub, mais globalement ils ont plutôt bonne réputation. Donc consulter un chirurgien orthopédique à l'hôpital où vous voulez, mais globalement moi je serais pas très très compétent là-dedans. Je suis même pas bon du tout.
0: Au moins c'est honnête de le
1: Désolé.
0: Dire. Au moins c'est honnête de le dire. Merci beaucoup Nicole pour votre témoignage à Audincourt. Juste avant la petite pause, avant de donner le chiffre du jour, quelques questions. On est les meilleurs du monde alors, on va être chauvin un petit peu quand même, alors, docteur, ou pas?
1: On n'a pas à rougir. Formation est très bonne. Après, en termes de volume, forcément, les États-Unis, la Chine ou la Corée ont des volumes monstrueux en termes de patients parce que leur population étant plus grande que la France. Mm-hmm. Donc, forcément, en termes de chiffres, ils en font plus que nous. Quand on en fait plus, on est un peu meilleur. Mais l'école de médecine française est plutôt bonne. On a bonne réputation au niveau mondial quand même.
0: Pour revenir sur le robot, pour terminer là-dessus, avant de donner le chiffre du jour, vous allez nous le corriger, ce chiffre du jour en direct. C'est une aide. On l'a vu tout à l'heure. C'est une aide parce que il peut aller. C'est ce que j'ai lu en préparant l'émission. Pas de tremblement, contrairement à l'humain, ce qui est évidemment normal. C'est pas péjoratif de le dire. Et il peut aller là où l'homme a du mal d'aller, dans certains endroits du corps humain. On peut le résumer à ces deux choses-là.
1: Ouais, c'est quelque chose de précis qui bouge pas. Et qui permet, voilà, grâce à sa vision 3D, grâce à ses amplitudes de travail, font qu'on va dans des endroits des fois plus difficiles. On va pas dire inaccessibles, mais en tout cas, on s'expose plus facilement. Donc forcément, on va encore plus loin.
0: Donc ça c'est une bonne chose et une bonne nouvelle pour tous les patients. Le chiffre du jour, on va le donner dans quelques instants avec vous. Je crois que c'est la première fois en 3 ans que c'est l'invité qui va le donner, le chiffre du jour. Vous allez faire une première mondiale.
1: Ouais, bon.
0: À tout de suite.
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0: On a parlé de médecine, enfin on a parlé. Notre invité Marc de Croc, chirurgien à l'hôpital Nord-Franche-Comté, a parlé des opérations avec les robots. Docteur, le chiffre du jour, 260. Alors, de ce que j'ai, c'était 260 robots en service en France, principalement des systèmes d'Avinci, mais ça a augmenté depuis quelques temps en France.
1: J'ai travaillé un peu avant de venir, et donc du coup les derniers chiffres pour le robot d'Intuitive, donc c'est le d'Avinci, on est à 316 robots d'Avinci en France, donc 22 qui sont dans les hôpitaux de Paris. Il y a 100% des CHU qui sont équipés de ce robot, 65% de ces CHU qui ont même plusieurs robots pour répartir sur les disciplines, 140 cliniques privées et 77 hôpitaux périphériques comme la HNFC par exemple.
0: J'ai l'impression que ce sont des bons chiffres. Ouais. Vous partagez ça?
1: Globalement, elles sont plutôt pas mal. Ça montre juste que par exemple dans les cliniques privées, on parlait du coût à un moment donné, si c'était pas rentable, les cliniques privées n'auraient pas le robot. Donc ça montre juste que 140 cliniques qui ont le robot, c'est-à-dire qu'il y a quand même
0: quelque chose qui
1: apporte. Et après, 100% des CHU, donc les centres hospitaliers universitaires ont ce robot, c'est qu'il y a un réel bénéfice pour le patient. Sinon, les gens ne s'équiperaient pas. Et on voit en termes de dynamique, c'est exponentiel, en sachant qu'on parle que de ce robot en particulier.
0: Oui, alors
1: il y en a d'autres qui sont d'autres labos, mais globalement c'est en réelle expansion, et on le voit que même maintenant certains hôpitaux périphériques vont avoir plusieurs robots. Donc c'est vraiment exponentiel en termes de chiffres.
0: Absolument incroyable. Merci beaucoup, merci d'être venu. Alors le chirurgien, lui, doit faire une cicatrice, etc. Moi, c'est juste un merci beaucoup. Merci d'avoir pris le temps ce matin d'être venu dans les studios. Merci pour votre patience, pour toutes vos réponses. Et puis, je vous dis à bientôt, alors avec ICI Belfort-Montbéliard. Merci beaucoup, docteur.
1: Merci.
0: On va retrouver un autre docteur, le vétérinaire, le docteur Pierre Fabin, dans quelques instants. On va prendre soin de nos animaux de compagnie avec lui. On revient dans un peu moins de 10 minutes ici.

0: Coldplay avec votre radio ici Belfort-Montbéliard. On retrouve notre vétérinaire, le docteur Pierre Fabin. Bonjour docteur. Alors avec le retour des beaux jours, on le voit aujourd'hui dans le Nord-Franche-Comté, quoi de plus naturel que de laisser son chien se rafraîchir dans un étang ou une rivière plutôt calme pendant la balade. Pourtant, vous allez nous expliquer que derrière ce petit plongeon sympathique peut se cacher une menace invisible et foudroyante, les cyanobactéries. Alors docteur, vous nous mettez en alerte sur cette urgence vétérinaire absolue et vous nous expliquez s'il vous plaît ce matin comment repérer le danger avant qu'il ne soit trop tard.
1: Et c'est malheureusement un véritable fléau estival qui cause des drames chaque année. Les cyanobactéries, qu'on appelle souvent à tort les algues bleues, sont en réalité des micro-organismes qui prolifèrent dans les eaux douces, stagnantes et peu profondes dès que la température va monter un petit peu. Le drame, c'est que ces bactéries libèrent des toxines extrêmement puissantes dans l'eau. Ces toxines attaquent le système nerveux ou détruisent le foie de votre chien en un temps record. Pour un chien, avaler quelques gorgées d'une eau contaminée peut être fatal en l'espace de quelques dizaines de minutes seulement. C'est une urgence vitale absolue.
0: Alors c'est effrayant en effet, mais on fait comment pour repérer les zones dangereuses alors ?
1: Dans la majorité des cas, l'eau va prendre un aspect soupe de pois. Vous allez observer une petite pellicule verdâtre, bleutée, ou une mousse visqueuse qui flotte sur les bords, avec parfois une forte odeur de vase. Mais attention, c'est là qu'est le piège, l'eau peut parfois paraître relativement claire alors que des toxines sont actives. Votre chien peut s'intoxiquer très rapidement de trois manières. En buvant directement dans la mare, en mâchonnant un bâton que vous lui avez jeté dans l'eau, ou tout simplement en marchant dans la boue contaminée et en se léchant méticuleusement les pattes une fois de retour dans le coffre de la voiture.
0: Alors si le mal est fait, qu'on a un doute après une baignade ou que le chien commence à se sentir un petit peu mal, quels sont les premiers symptômes et comment on doit réagir alors docteur ?
1: En général, les premiers signes sont fulgurants. Ça commence généralement par des vomissements, une salivation très abondante et des diarrhées. Très vite, des troubles neurologiques apparaissent. Le chien titube, perd l'équilibre, tremble de tout son corps, semble désorienté, puis convulse. Si vous observez cela, c'est une course contre la montre. Si vous sortez tout juste votre chien d'une eau suspecte, la première urgence, c'est de le rincer abondamment à l'eau claire pour l'empêcher de se lécher le pelage. Ensuite, portez-le pour éviter qu'il ne s'épuise et foncez chez le vétérinaire le plus proche en prévenant de votre arrivée.
0: Merci beaucoup pour tous vos conseils, le docteur Pierre Fabin, qu'on retrouve, vous le savez, à tout moment sur l'application ICI et sur ICI.fr. Dans un peu moins de 5 minutes, c'est l'actualité locale à 10h et on va retrouver Pierre Écrou juste après. On va pouvoir juger vos objets en direct tout à l'heure avec lui entre 10h et 11h. Vous pouvez même envoyer vos photos au 03 84 22 82 82. Vous avez bien entendu, vous mettez ce numéro sur WhatsApp, vous envoyez vos photos sur WhatsApp et comme par magie, on a parlé des robots il y a quelques instants, et ben comme par magie, ça va venir sur notre téléphone. 03 84 22 82 82 pour vos photos et vos appels.
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0: Suzette, Dany Briand avec votre radio ici, Belfort, Montbéliard. Bah ouais, pourquoi pas.
1: La comment ça va, Suzette, ça va, vous?
0: Bah ça va très très
1: et
0: bien.
1: Alors, ce petit week-end londonien, c'était bien.
0: Bah c'était bien, à part que l'équipe de France a perdu en demi-finale contre la Chine, mais bon, c'était plutôt sympathique. Ce qui va être sympathique aussi, c'est d'évaluer nos objets là tout à l'heure.
1: Absolument, objets rares hein, qui traînent peut-être dans vos armoires, vos placards, vos tiroirs, sous les lits, derrière le canapé, dans le grenier, dans le garage. 03 84 22 82 82. Une experte avec nous en studio dans quelques minutes. Ce numéro, vous pouvez également dès maintenant le rentrer dans vos contacts WhatsApp et nous vous envoyer vos petites photos, ce sera plus parlant. On a un Campredon en or massif d'ailleurs qui arrive dans quelques petits instants. À tout à l'heure, Jean.
0: À tout à l'heure.
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1: Très belle journée, très bonne matinée avec nous, il est 10h. Et à 10h, Thierry Campredon, donc pour l'actualité.
3: Le prêt flash carburant créé début avril pour soutenir la trésorerie de certaines entreprises va être élargi au secteur du BTP. C'est ce qu'a annoncé hier soir le ministre de l'Économie. Il était jusqu'à présent réservé aux agriculteurs, aux pêcheurs, aux transporteurs routiers, aux taxis individuels. Par ailleurs, le Premier ministre Sébastien Lecornu doit annoncer dans la semaine de nouvelles mesures de soutien à l'activité économique, cette fois face à une flambée des prix des carburants qui ne cesse de se prolonger. Un incendie spectaculaire a mobilisé une vingtaine de pompiers hier soir, peu avant 20h, rue de Dampierre à Dalle, dans le pays de Montbéliard. Une maison d'habitation était en feu. Les flammes se sont propagées à un entrepôt de 2000 m² situé à proximité. Il n'y a aucune victime, mais les dégâts sont importants. On ne connaît pas encore les raisons du sinistre. Grosse frayeur pour les habitants de Laumont, entre Lure et Héricourt. Hier, en fin d'après-midi, une mini-tornade a traversé la commune. Le phénomène n'a duré que 5 minutes, mais il était très violent. Des arbres et la toiture d'une maison isolée ont été emportés par les fortes rafales de vent. Pas de blessés, pas de relogement. Les photos des dégâts de cette mini-tornade sont à voir sur votre application ici, Belfort-Montbéliard. Prévenir les victimes de violences conjugales et sexuelles que leur agresseur sort de prison, c'est l'objet d'une proposition de loi aujourd'hui devant les députés, un texte soutenu par le garde des Sceaux et par les associations de victimes. Et puis, le Festival de Cannes débute ce soir, 79e édition, 22 films en compétition. La cérémonie d'ouverture est à 19h et sera présentée par la comédienne Eye Haïdara.
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3: C'est une belle journée qui s'annonce, Pierrick, ensoleillé.
1: Sans doute la plus belle de la semaine, va falloir en profiter. Effectivement, c'était moche hier.
3: Ah, c'était pas beau.
1: Ah, c'était pas beau.
3: Ah, c'était tout vilain.
1: Et ce sera moche également dès demain, donc on profite de ce mardi plutôt agréable, plutôt printanier, plutôt frais encore à cette heure-ci. Une petite dizaine de degrés pardon, en moyenne à la mi-journée, de 12 à 13 dans l'après-midi, avec un ressenti peut-être un peu plus important. Pourtant, en raison de ce beau soleil. Merci beaucoup Thierry, bonne journée.
3: Bonne journée.
1: Prochaines infos à 11h.
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1: Effectivement, on ne perd pas de temps. Ah bah, monnaie, monnaie, monnaie, soyez les bienvenus chez vous.

0: Abba avec ici Belfort Montbéliard, monnaie, monnaie, monnaie, monnaie, bah c'est ce qu'on vous souhaite, de la monnaie trébuchante. Si vous avez quelques objets rares qui traînent dans vos armoires, vos placards, vos tiroirs, on regarde également sous les lits, derrière le canapé, dans le grenier, dans le garage, il s'y cache peut-être la perle rare, cet objet totalement oublié qui peut valoir une petite fortune, même s'il a une valeur inestimable. Eh bien, on va estimer vos objets maintenant, sans plus tarder, dans nos conseils pratiques ce matin.
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1: Bienvenue. Pierrick Roux.
0: Et on va le faire avec vous, Lucie Aguirre-Vallon, bonjour.
3: Bonjour.
0: Claire de commissaire-priseur pour la maison Dufraîche, tableau, mobilier, objets d'art, de collection, art décoratif, design, livres, anciens manuscrits, vins, spiritueux, bijoux, montres, j'en passe. Hein, vous êtes spécialisée dans plein de domaines.
3: Vous avez fait déjà une belle liste.
0: Oui, c'est une belle liste. Hein. Vous êtes spécialisée dans plein de domaines. Est-ce qu'il y a des tendances en ce moment dans vos différentes ventes aux enchères?
3: Oui et non, parce que la collection existe sur tout type d'objets. Donc oui. On peut aussi bien collectionner des briquets, des couteaux, des tableaux, des pièces de monnaie, des sabres de l'époque de Napoléon. Donc non, il n'y a pas vraiment de tendance, mais il y a un marché qui est très hétéroclite avec beaucoup d'objets.
0: Qu'est-ce qui se vend bien en ce moment? Qu'est-ce qui est rare? Qu'est-ce qui est recherché? Qu'est-ce qui est demandé?
3: Plein de choses. Par exemple, sur notre dernière vente, on a vendu une collection de voitures miniatures d'Inky Toys. Donc c'est vrai qu'il y a beaucoup de collectionneurs. Donc chaque véhicule a une cotation. D'ailleurs, il y a un livre de cotation des véhicules. Et effectivement, il y en a qui sont plus ou moins rares. Il y a des fourgons qui
0: Se vend bien, ça ?
3: Oui, ça se vend bien. Alors en général, il faut regarder l'état de la peinture, voir si la boîte est d'origine. Il y a des Inky Toys qui sont françaises, anglaises, chinoises. Donc ça va dépendre un petit peu de ça. Et après, il y a des modèles rares qui peuvent faire jusqu'à 1 000-1 500 euros la petite voiture ou le fourgon.
0: Alors, j'ai un premier objet à vous proposer. Regardez, c'est une photo qui nous a été envoyée par Laetitia au 03 84 22 82 82. Ce numéro, encore une fois, ça c'est la nouveauté. Et c'est bien intéressant ce numéro. Vous pouvez le rentrer dès maintenant dans vos contacts WhatsApp et on recevra en direct vos photos, vos vidéos, vos vocaux. Alors, cet objet, qu'est-ce que c'est selon vous?
3: Alors, l'objet que je vois en photo, donc c'est un brûle-parfum en bronze asiatique, probablement chinois. Donc c'était très à la mode au 19e, hein. C'est un objet de rituel, grosso modo, où on met l'encens qui existe depuis l'Antiquité en Chine. Et je pense qu'il est 19e, vu les photos.
0: Ouais, allez-y, hein.
3: En bronze cloisonné, surmonté d'un chien de faux, qui est en fait le gardien, si vous voulez, un petit peu de cette culture-là. Aujourd'hui, en salle des ventes, suivant les modèles, le modèle que je vois, ça peut faire entre 2 et 300 euros.
0: Voilà. C'est une belle petite somme déjà.
3: Oui,
0: hein.
3: C'est déjà une belle petite somme. Après, il y a différentes tailles, il faut regarder aussi en fonction de la taille. Il y en a des tout petits, d'autres beaucoup plus importants.
0: Vous en voyez souvent passer ce genre d'objet ou pas?
3: Oui, assez régulièrement.
0: Ouais, ça revient régulièrement?
3: Oui.
0: Très bien. Bah, vous qui nous écoutez, vous avez peut-être ça qui traîne à la maison, 03 84 22 82 82 WhatsApp ou bien le petit coup de fil habituel hein, dont vous êtes coutumier. On se retrouve dans un petit instant, Lucie. Le temps d'écouter une belle nouveauté, vous avez bien fait de venir ce matin aussi. Pascal Obispo et Francis Cabrel, il faudrait que pleuve l'amour. 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

0: tient bien réussi comme titre, il faudrait que pleuve l'amour, Pascal Obispo et Francis Cabrel. Et c'est ici Belfort-Montbéliard, les conseils pratiques ce matin, on estime vos objets en direct depuis chez vous à la maison. Et Jean-Michel nous a envoyé une petite photo par WhatsApp au 03 84 22 82 82, ça c'est la nouveauté, hein, vous pouvez y aller sans hésiter. Il est avec nous en ligne, Jean-Michel, bonjour.
1: Oui, bonjour.
2: Oui, bonjour.
0: Bonjour, bonjour. Lucie est là pour répondre à vos questions. Qu'est-ce que c'est? C'est un tigre en verre, c'est ça?
2: Alors, c'est de la pâte de verre.
0: C'est de la pâte de verre.
2: C'est pas exactement la même chose, c'est pas la même composition, et c'est ça qui donne un peu cet aspect lumineux. Alors là, vous avez un beau tigre du Bengale en verre orangé, en pâte de verre orangé de la manufacture Dôme. La question que je me posais, c'est est-ce qu'il est numéroté, votre objet? Est-ce que vous avez un certificat ou ce genre de choses?
1: Alors, le certificat, c'est mon père qui l'a, il ne le retrouve pas. Par contre, il est bien signé Dôme France.
2: Oui.
1: Ça, c'est la signature, je l'ai bien trouvé sur la pâte. Mais parce qu'il l'avait déjà acheté chez un antiquaire il y a très longtemps.
2: D'accord.
1: Le certificat, il l'a, mais il ne sait plus où.
2: Bon, c'est pas très très grave. C'est mieux de plus avoir le certificat que l'objet.
0: Oui, c'est sûr.
2: C'est un objet important, la manufacture Dôme est à ses côtés. Ils font beaucoup de pâtes de verre chaque année avec des artistes différents. Ils ont des collections qui bougent beaucoup. Là, sur votre tigre du Bengale, en salle des ventes, ça fait entre 5 et 800 euros. Voilà.
1: D'accord.
0: Ah, c'est pas mal.
1: Parce que j'ai vu sur le site Dôme, il est toujours en vente.
2: Oui, alors pas du tout à ce prix-là. Pas du tout au prix que je vous l'annonce, effectivement.
1: Il est à 2500 euros.
2: Voilà. Mmh. Quand vous allez chez Dôme directement l'acheter neuf en magasin, bah vous avez la boîte, le certificat. C'est une pièce sans rayures, qui n'a pas vécu, grosso modo. Donc, il y a une décote assez importante entre la valeur neuve et la valeur d'occasion. Donc, nous, en salle des ventes, c'est quand même des pièces qui sont recherchées. Donc, 500-800 euros, ça se vendrait sans souci. Voilà.
0: Ça ferait une belle somme, Jean-Michel, à voir après si vous souhaitez vous en séparer ou le garder à la maison. Toujours bien d'avoir un tigre à la maison.
2: Ça protège.
0: Ça protège. Et dites donc, Jean-Michel, j'ai votre photo sous les yeux. Vous ne seriez pas un peu fan de Johnny Hallyday?
1: Oh, un petit peu.
0: Un petit peu, hein. C'est quoi sur l'étagère derrière? C'est une intégrale?
1: Ouais, c'est l'intégrale, ouais.
0: Ça peut valoir de l'argent aussi. Une grosse aussi. Intégrale de Johnny Hallyday.
2: Effectivement.
0: Et je crois que Jean-Michel va garder les deux pour le coup.
2: Je vois.
0: Je pense.
1: Le tigre, je ne sais pas, mais garder, oui.
2: Après, c'est des pièces très décoratives qui se passent bien aujourd'hui dans un intérieur. Donc, honnêtement, moi, je conseillerais de garder parce que c'est vrai que c'est très beau, quoi.
0: Ça a peut-être une valeur sentimentale également pour vous.
1: Oui, tout à fait, oui. Puis j'ai également le couple de danseurs bleus, si vous connaissez, de chez Dôme également.
2: Ah oui, c'est un gros modèle, ça aussi.
0: C'est quoi? Moi, je connais pas. C'est quoi?
2: Voilà. C'est pareil, une grosse pièce en pâte de verre, bleu, effectivement. Mmh. Ça, c'est des pièces qui se négocient à plusieurs milliers d'euros, oui.
0: Ah, ben voilà.
2: Voilà.
0: À méditer, mon cher Jean-Michel. Ça peut arrondir les fins de mois.
1: Bah oui, bon après, voilà, c'était pour avoir une petite idée.
0: Bien sûr, bah voilà.
2: Entendu, vous êtes fixé.
0: Merci beaucoup Jean-Michel pour votre petit coup de fil ce matin.
2: Revoir.
0: Et vous qui nous écoutez, vous continuez de nous appeler. Vous avez vu, ça fonctionne bien, c'est pratique hein, quand même, le WhatsApp avec le 03 84 22 82 82. On parlait de photos à l'instant, on va y revenir Lucie dans un petit instant au rayon photo.
2: D'accord, ça me va.
0: A tout de suite dans les conseils pratiques ici Belfort-Montbéliard, juste après le Paris Latino de Bandolero. A tout de suite.
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2: Bandolero Paris Latino avec ici Belfort Montbéliard. Et pendant quelques minutes ce matin, on vous propose encore une fois d'estimer vos objets en direct avec Lucie Aguerre-Vallon de la Maison du Fraîche. Rachid vient de nous envoyer une photo via le WhatsApp au 03 84 22 82 82. C'est un tableau, c'est quoi? C'est un zouave?
3: C'est ça, en fait. C'est un tableau militaire. Hein. Il y a aussi beaucoup de collectionneurs d'art militaire, que ce soit des tableaux peints, des dessins, des sabres, des pistolets, des revolvers, etc., etc. Après, là, ce qui serait intéressant, c'est de voir un détail de la signature et d'avoir le format, qui est difficile à voir sur une photo qui est cadrée. J'imagine, je pense que c'est un petit format, parce que souvent c'était des petits tableaux.
2: Ça n'a pas l'air très grand, effectivement.
3: Voilà, c'est esquissé. Je ne pense pas que c'est une grosse valeur. Ça peut faire entre 60 et 100 euros, grand maximum.
2: Grand maximum.
3: Oui, parce qu'il est un petit peu abîmé aussi. On voit que la couche de peinture est un petit peu partie. Et ce n'est pas un dessin très très fin. Voilà, une ligne qui est très très fine, donc ça joue aussi sur la peinture militaire.
2: Sur la peinture militaire et sur la valeur de l'œuvre. Merci beaucoup Rachid pour nous avoir envoyé cette petite photo. Vous pouvez en faire de même encore une fois dès maintenant, 03 84 22 82 82, ou bien plus classiquement par la page Facebook ici Belfort Montbéliard. On parle de photos, Lucie, il y a une multitude d'appareils photo, on en a tous chez nous qui traînent dans les tiroirs. Il y en a qui valent pas grand chose, j'imagine.
3: Alors l'appareil photo, c'est un milieu qui est très vaste. Alors on passe de des anciens daguerreotypes, de l'argentique, numérique, et il y a tout type de prix, que ça soit dans toute l'évolution des appareils photo. Il y a des Leica qu'on va vendre très très bien, 3 000-4 000 euros, d'autres qu'on va vendre, suivant le modèle, 30 euros. Donc il y a un gap assez important.
2: C'est un peu comme les vieux téléphones finalement.
3: C'est ça. Suivant le modèle, on peut passer du simple au double. Voilà.
2: Il y a quelque chose qui revient également vraiment à la mode, ce sont les vinyles depuis déjà quelques années.
3: Oui.
2: Les vinyles, certains peuvent avoir une vraie cote aussi.
3: Oui, effectivement. Alors, on a vendu, il y a 2 ou 3 ventes, une collection de vinyles de Iron Maiden, qui sont partis très très bien. Et pareil, un vinyle de Metallica qu'on a vendu 200 euros le vinyle. Oui,
2: Iron Maiden, il faut se rappeler qu'il y avait quand même de très très belles pochettes.
3: C'est vrai.
2: Ça peut jouer également sur le prix.
3: Exactement, parce qu'il y a des pochettes qui sont différentes, donc plus rares. Donc le prix diffère en fonction de ça. Donc les prix vont aller de peut-être 30 euros à 200 euros le disque vinyle.
2: Plus classiquement, les cartes postales, les timbres.
3: Oui.
2: Ça a la cote, ça, encore.
3: Ça a la cote.
2: C'est un vrai public particulier.
3: C'est un public particulier. Ouais. Et on a un expert, justement, agréé, qui fait les expertises de cartes postales et de timbres à Besançon, où vous avez une vente, justement, dans 2 jours sur ce thème, philatélie, collection, pièces de monnaie, billets de banque anciens, etc., etc. Et c'est lui le spécialiste du timbre, monsieur Alléné. Voilà.
2: D'accord. Le mobilier également. Alors, toutes sortes de mobilier différents, de l'ancien, du classique.
3: Toutes sortes de mobilier. Après, en salle des ventes, aujourd'hui, on a de moins en moins de mobilier rustique, en chêne, des armoires qu'on vendait très bien il y a peut-être 15-20 ans. Aujourd'hui, maintenant, il y a moins en moins d'armoires en salle des ventes.
2: Ah oui ?
3: Ah oui, ah oui.
2: C'est dû à quoi, ça ?
3: Ben, les générations qui suivent.
2: Oui, et puis il faut les transporter, surtout.
3: Vous pouvez demander autour de vous, est-ce que vous avez une armoire chez vous ? Est-ce qu'une armoire de 2,50 m, 30 encore dans un intérieur ? Est-ce qu'on arrive encore à la monter ?
2: Et à la démonter, parce que je peux vous dire qu'une armoire bretonne, ça ne se démonte pas, en fait. Et ça pèse un poids.
3: C'est assez ingénieux, mais voilà, aujourd'hui, on veut du pratique, du placard intégré, donc le mode de vie n'est malheureusement plus adapté pour des belles armoires en chêne, où c'était des heures de travail d'un menuisier ébéniste.
2: Quel est l'objet le plus rare que vous ayez vu dans votre carrière ?
3: Une bonne question. L'objet le plus rare que j'ai vu dans ma carrière, on a vendu, j'en ai déjà parlé, il y a quelques années à Besançon, une miniature indienne qui a fait 320 000 euros en salle des ventes, qui a été adjugée, qui est exposée aujourd'hui au British Museum. Donc c'était en fait une représentation du Temple d'Or, qui est un haut lieu culte sikh. Et donc c'était très très rare, effectivement.
2: C'est votre plus belle vente ?
3: Non, c'était pas ma plus belle vente. Il y a eu d'autres ventes, mais j'en parlerai une prochaine fois.
2: Avec grand plaisir, on vous réinvitera bien sûr dans les semaines qui viennent. Un petit mot pour terminer sur vos prochaines ventes aux enchères. Il y en a une demain du côté de Besançon.
3: Exactement. Le 13, oui, donc demain.
2: Demain, absolument. Effectivement. Avec des parfums, entre autres, des cartes postales, justement, des timbres. Et puis, du côté de Belfort, vous serez de retour le 29 mai.
3: C'est bien ça. Donc là, une vente sur une journée qui commence à 10h. On s'arrête aux alentours de midi et on reprend à 14h. Donc, il y a de tout. Autant de la verrerie, des bijoux, des bouteilles de vin, des sabres de l'époque de Napoléon.
2: Le vin, ça se vend bien encore, ça. Hein.
3: Ah oui, oui, oui. Alors, pareil, sur les vins, il y a des cotations très précises, hein, en fonction de l'année, du niveau, de la bouteille, si l'étiquette est abîmée ou non. Si c'est en caisse, complet, ou voilà.
2: Eh ben, on aura l'occasion d'en reparler. Vous reviendrez en studio d'ici l'été. Hein, on compte sur vous.
3: Hein. Entendu.
2: Merci beaucoup, Lucie Agarvallon. Claire de Commissaire pour la maison Dufraîche. On vous proposera d'estimer une nouvelle fois vos objets très très bientôt dans nos conseils pratiques. C'est promis. La suite, c'est en musique. Et c'est avec Roy Orbison, You Got It, avec ici Belfort-Montbéliard.

0: Yogalit Roy Orbison avec Ici belle forme en Béliard, c'était le titre posthume d'ailleurs de Roy Orbison, son dernier grand tube, il est disparu juste après. Les bons conseils de Stéphanie Drieux, on parle de l'eau du robinet ce matin avec les PFAS qui sont présents dans cette eau, est-il préférable de ne plus en consommer? Réponse dans quelques instants et puis rien à voir, mais Jean Sureda testait pour nous le hockey sur glace, ce sera tout à l'heure dans moins d'un quart d'heure.
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0: Et un bon plan carburant pour commencer. Face à la hausse des prix du carburant, le gouvernement, vous le savez, vient de mettre en place une indemnité pour les travailleurs qui utilisent leur véhicule personnel au quotidien pour aller travailler. Si vous utilisez votre voiture pour parcourir au moins 15 km par trajet domicile-travail ou 8000 km par an dans le cadre de votre activité professionnelle, vous allez peut-être pouvoir bénéficier de cette aide qui s'élève à 50 euros. Un formulaire sera disponible en ligne à partir du 27 mai à la rubrique Finances publiques du site impots.gouv.fr. Et puis dernière semaine pour profiter de la fête foraine d'Audincourt, rendez-vous dès demain pour une journée promo. À partir de 14h et jusqu'à minuit, vous pourrez tester les nombreuses attractions et jusqu'à dimanche, les forains vous accueilleront tous les jours entre 14h et minuit pour profiter pleinement des manèges pour la dernière journée. Dimanche, ce sera entre 14h et 21h.
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0: On ira tous au paradis, on se le souhaite en tout cas. Voici Michel Polnareff.

0: Paul Naref avec ici Belfort-Montbéliard, on ira tous au paradis. 11h25, c'est l'heure de retrouver Stéphanie Drieux. Bonjour, bonjour.
1: Bonjour Pierrick.
0: Et on parle de polluants éternels, ces fameux PFAS qui se trouvent dans l'eau du robinet. Est-il préférable de ne plus en consommer du coup de l'eau? Est-ce que c'est vrai ou est-ce que c'est faux?
1: Ben moi j'ai envie de dire faux. De toute façon, il y en a dans l'eau, donc même si on consomme d'une autre manière, est-ce qu'il y en a, il n'y en a pas. Bon. Pour rappel, c'est quoi ces PFAS? C'est toute une famille de composés chimiques qui est très répandu dans notre environnement, et quand je dis environnement, hein, pas que la nature autour de nous, hein, mais notre environnement dans notre cuisine, dans nos cosmétiques, dans nos textiles. En fait, ils ont des propriétés antiadhésives, imperméabilisantes, résistantes aux fortes températures. Donc, ils ont, en fait, il y a plein de composés qui ont des propriétés qui nous sont, j'allais dire, pratiques dans notre vie quotidienne, et c'est pour ça qu'ils ont été développés. Donc ils sont utilisés depuis des dizaines d'années, et en fait ils sont capables, de se retrouver dans notre environnement, donc dans l'eau, dans l'air, enfin vraiment un peu partout. On sait quand même de mieux en mieux qu'ils peuvent poser grandement problème, ces composés. Ils sont potentiellement cancérigènes, en tout cas ils ont un impact sur la santé et un impact plutôt négatif. Donc oui, dans l'eau du robinet on risque d'en retrouver, mais dans l'eau qui est en bouteille peut-être aussi, alors peut-être d'une moindre mesure, je peux entendre, mais après on a la bouteille, le plastique avec peut-être les microplastiques. Bon, le truc qu'il faut garder en tête, c'est que de l'eau, on en a besoin pour vivre, ça c'est obligatoire. Donc après, on va essayer de choisir l'eau la mieux. Peut-être on peut se renseigner auprès de notre mairie ou de notre distributeur d'eau pour savoir un petit peu comment elle est chez nous et puis d'ajuster en fonction de ça.
0: Et alors ces PFAS, est-ce qu'il y en a aussi dans notre alimentation ?
1: Ben oui, certainement. De toute façon, voilà, il y en a tellement dans tout notre environnement maintenant que il y en a aussi dans nos aliments. Alors, comment on fait? Parce que là aussi, on a besoin de manger. Alors, on peut faire des choix dans ce qu'on va acheter. Moins il y a de transformation, peut-être moins il y a de chance ou de risque qu'il y ait ces éléments-là. Moi, je me dis aussi que, en tant que consommateur, on a un peu de pouvoir. Donc oui, dans ce qu'on achète. Et peut-être on peut contacter des associations et faire des pétitions. Le but, c'est pas, de toute façon, ce qui est dans l'environnement, c'est dans l'environnement. Mais peut-être, on peut essayer de faire en sorte de ne pas en rajouter. Et avec les lois, il y a tout un tas de choses, des impacts auprès des distributeurs ou des fabricants. Peut-être que là, on peut agir pour que au moins, il y en ait pas des quantités supplémentaires dans notre environnement. Donc oui, on fait au mieux. En attendant, dans notre alimentation, on fait le plus sain possible. Mais comme des fois, c'est dur de savoir ce qu'il y a. Comme les médias, ils informent, surtout si ça fait du buzz et que ça nous fait un peu peur, là, c'est encore mieux. Finalement, la peur, c'est encore un plus grand risque pour notre santé. Donc peut-être, c'est dans l'environnement. Il y en a un certain nombre, des quantités, on ne sait pas trop. On essaie de se détacher de tout ça. On n'aura peut-être pas gagné sur la quantité qu'on consomme, mais si on peut gagner un peu sur un peu moins de peur, ce sera déjà mieux pour notre santé. C'est peut-être pas grand-chose, mais c'est déjà ça.
0: Merci beaucoup Stéphanie. Tiens, si vous souhaitez être rassurée sur la qualité de l'eau du robinet, il y a cette nouvelle application qui vient d'être développée par le Centre d'information sur l'eau. L'appli s'appelle Eau chez moi, c'est tout simple. Vous l'installez, elle est libre et gratuite. Vous rentrez le code postal de votre commune, je viens de le faire avec Belfort, contrôle microbiologique conforme. Donc on peut boire de l'eau du robinet. Vous pouvez télécharger cette appli sans aucune hésitation. On parle de hockey sur glace dans quelques instants avec les championnats du monde qui débutent pas très loin de chez nous en Suisse à la fin de la semaine. Et il a testé pour nous le hockey avec sa crosse. Jean Sureda arrive juste après Sia.
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0: à la fin, la débranche SIA avec Guy Minov.
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0: 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Et toutes les semaines, tous les mardis à 7h06, Jean Sureda teste pour nous tous les sports, tous les clubs de la région. Aujourd'hui, vous êtes à Belfort avec l'entraîneur du club de hockey, Belfortin, puisque ce vendredi débutent les championnats du monde, pas très loin de chez nous, en Suisse.
3: On va faire du hockey sur glace. Comment se déroule un match de hockey sur glace alors ?
4: Alors, il se déroule, il y a plusieurs formules. On a le hockey mineur, où habituellement, c'est trois tiers-temps de 10, 15 ou 20 minutes. Aujourd'hui, la fédération a un petit peu changé les règles. Nous avons des catégories U13 où on a deux mi-temps de 2 fois 27 minutes. Par contre, en senior, c'est trois tiers-temps de 20 minutes, mais 20 minutes pleines. Arrêt de jeu compris.
3: On compare souvent les sports collectifs. Vous êtes d'accord avec ça pour dire que c'est le sport le plus rapide, le sport collectif le plus rapide, c'est vrai ou pas ?
4: Alors effectivement, c'est le sport le plus rapide au monde, le sport collectif le plus rapide au monde.
3: Avec le patin, ça peut aller très vite, on est d'accord ?
4: Ça peut aller très très très vite. Aujourd'hui, on atteint des vitesses de patinage de 35-40 km/h pour les meilleurs.
3: Donc j'imagine que le cerveau doit être en alerte parce qu'il y a savoir patiner, évidemment, savoir utiliser le palais, puis j'imagine qu'il y a une notion de tactique comme tout sport collectif par rapport à son placement et par rapport au placement de l'adversaire. Tout ça, il faut réfléchir super vite, non ?
4: Oui, alors déjà, c'est un sport qui est extrêmement complet parce qu'il faut effectivement de l'équilibre, il faut une synchronisation parce qu'on va utiliser, on patine, mais il faut synchroniser aussi le haut du corps avec la crosse et le palais, le maniement du palais. Donc, c'est tout un apprentissage qui est à faire et on s'aperçoit que une fois qu'on maîtrise l'ensemble de ces deux éléments, après, il y a le plan positionnement sur la glace, le plan tactique et ce que demande aussi l'entraîneur pour quand on rencontre les adversaires, si on est plus offensif ou défensif pendant les matchs.
3: Est-ce qu'il y a des règles que le grand public doit savoir ? J'ai cru comprendre qu'on n'a pas le droit de revenir en arrière ou quelque chose. Il n'y a pas une règle comme ça au hockey ou pas ?
4: Alors non, les règles elles sont relativement simples aujourd'hui. Il y en a deux qui sont essentielles. Il y a la règle du hors-jeu. Le hors-jeu c'est simple, le palais c'est une clé. Et la clé elle sert à rentrer dans la zone d'attaque qui est un tiers de la glace qui est délimitée par une ligne bleue. Donc pour rentrer dans la zone d'attaque, il faut d'abord que le palais rentre. Ça, c'est la première règle. La deuxième règle, c'est ce qu'on appelle le dégagement interdit. C'est-à-dire qu'on n'a pas le droit de jeter le palais de ma zone défensive dans la zone d'attaque. Si ça passe la ligne de but, c'est un dégagement interdit et on réengage, par contre, dans notre zone.
3: Il y a aussi ce cliché pour le grand public autour du hockey. On voit beaucoup, et je ne dis pas que c'est bien, on voit beaucoup de bagarres. Et a priori, il y a cette idée reçue qu'on dit « Non mais au hockey, on a le droit ». Alors est-ce que c'est vrai ? Est-ce que c'est faux ? Est-ce que c'est vrai qu'il y en a un, son rôle, c'est de mettre très gentiment un petit bourre-pif au mec d'en face. Est-ce que c'est vrai ou pas alors ?
4: Non. Ça, c'était vrai dans les années 80 où effectivement un joueur était là pour protéger le meilleur joueur de l'équipe ou pour déstabiliser aussi l'adversaire en pénalisant un joueur parce qu'on a la particularité de jouer quand on est pénalisé à 5 contre 4. Donc 5 attaquants contre 4 défenseurs. Aujourd'hui, c'est plus du tout le cas. Aujourd'hui, c'est un sport où on va chercher de la vitesse, des combinaisons de jeu. Alors effectivement, c'est comme le rugby, c'est un sport de contact. On a le droit à des coups d'épaule, mais ça s'arrête là. Les coups de crosse, les bagarres, non, on en voit quand même de moins en moins par rapport il y a 30-40 ans en arrière.
3: Et tant mieux, merci beaucoup.
4: Merci à vous.
0: Et merci à tous les deux. Les championnats du monde débutent donc dans quelques jours, vendredi en Suisse, à Zurich et Fribourg. Ce sera jusqu'au 31 mai prochain. La France n'est pas qualifiée. Il y aura en revanche les grands noms du hockey, la Suisse évidemment, le pays hôte. Le tenant du titre, les États-Unis, la Suède, le Danemark, la Norvège. Et puis les deux promus pour cette nouvelle édition des championnats du monde, la Grande-Bretagne et l'Italie. Rendez-vous donc à partir de vendredi. C'est tendance. Dans un petit instant, Muriel Jourdan va parler de ce jeu de cartes qui va cartonner tout au long de l'été. Ce sera juste après Alain Souchon et sous les jupes des filles. Bonne journée, bon mardi.

0: C'est léger, c'est printanier, c'est du Souchon dans le texte sous les jupes des filles avec ici Belfort-Montbéliard. Dans moins de 10 minutes, 11 heures, autour de l'actualité locale et nationale. Et puis comptoir en toit pour jouer avec Jean Sureda, évidemment. Encore de beaux cadeaux pour vous aujourd'hui. Et vous pouvez nous appeler dès maintenant pour vous inscrire 03 84 22 82 82. Pour l'heure, c'est tendance. Muriel Jourdan et Muriel, gros plan aujourd'hui sur ce jeu de cartes qui devrait cartonner tout au long de l'été. Et on y va, Muriel.
1: Vous allez le voir partout cet été, sur les tables de pique-nique, dans les sacs à dos, les trains. C'est le Flip 7, un succès confirmé par Damien Desnoux, gérant de la boutique de jeux Sortilège à Nantes et membre du jury de l'As d'Or à Cannes en février dernier. C'est l'équivalent de la Palme d'Or, mais pour le jeu de société. Pour lui, le Flip 7 cartonne parce que c'est un jeu addictif qui marche sur le principe du stop ou encore.
2: C'est-à-dire qu'à chaque tour, on décide si oui, on accepte une carte ou si non, on s'arrête là pour compter ses points. Le but, c'est si on a deux cartes pareilles, et ben on passe son tour et on perd tout. Donc c'est un petit côté prise de risque, c'est un jeu où on se cherche un peu les uns les autres en disant mais non mais vas-y prends une carte, non mais vas-y continue et voilà. Et cette espèce de choix assez simple qui fait vivre aussi pareil des émotions, des éclats de rire, c'est quelque chose qui fonctionne bien et pareil qui a une viralité qui est assez importante.
1: Voilà comment ce jeu de cartes dans le style du Uno ou du Sky Joe a réussi à se hisser au sommet des ventes avec des règles très simples, tout ça pour moins de 15 euros.
0: Et un jeu qui s'adresse aussi bien aux adultes qu'aux enfants de 7-8 ans, qui crée beaucoup d'émotions, c'est un peu comme le blackjack, hein, Muriel.
1: Bah oui, parce qu'on doit décider si on arrête de piocher ou pas, si on arrête le jeu avant de tomber sur la mauvaise carte qui va bousiller notre score. C'est ce côté-là qui rend accro et qui a même mené à une rupture de stock du jeu pendant un mois. Pour mieux comprendre, je contacte Mathieu Bonin qui travaille pour Catch Up Games. C'est la maison d'édition lyonnaise qui commercialise le Flip 7.
3: On savait que le jeu avait beaucoup de potentiel parce que c'est un jeu très simple qui parle à beaucoup de monde, mais on a quand même été surpris parce que le succès est vraiment au-delà de ce qu'on pouvait espérer. L'an dernier, on en a vendu un petit peu plus d'un million. Et cette année, on est parti pour en vendre plus d'un million.
1: Et miracle, j'ai testé le jeu sur mes enfants et j'ai pas mis 10 plombes à leur expliquer les règles. Il n'y a même pas eu d'engueulade. Les cartes sont simples, claires, avec un seul chiffre marqué dessus. Les règles sont très claires, hein, Mathieu.
3: On n'a pas besoin de savoir faire des probabilités ou de connaître des petites règles obscures pour comprendre exactement ce qui se passe autour de la table. Les dynamiques, elles sont évidentes. Et ça crée toujours beaucoup d'émotions autour de la table.
1: Bref, le Flip 7, c'est tendance. Et à la rentrée, une nouvelle version sera en vente, le Flip 7 Vengeance.
3: Axé sur les interactions un petit peu sournoises avec ses adversaires. On va pouvoir voler des cartes, on va pouvoir en échanger. Là, on va pouvoir donner des malus aux autres joueurs. Faire des coups bas et pourrir un peu ses adversaires.
1: Vol, malus, coups bas. C'est le jeu de société idéal avant la présidentielle de 2027. Hein. Non, aucun doute que le Flip 7 Vengeance va cartonner dans les cours de récré et sur les plateaux télé.
0: Et jeu de cartes idéal pour vos prochaines vacances. Et justement, demain, après 10h, dans nos conseils pratiques, on va s'intéresser à ces prochaines vacances. On va peut-être même penser à les réserver. Moi, c'est pas encore fait. Et nous serons avec Maud Richard d'un vaste voyage demain, entre 10h et 10h30. Dans 5 minutes, 11h, et avant comptoir en toit, il y aura notamment Diana Ross.
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0: D'ailleurs, Cupsidon. Ça y est, votre trône est en place?
1: Non, mais c'est bon, j'ai
0: le micro, il n'est pas en place.
1: J'étais en train de m'installer.
0: Oui, bah oui.
1: J'étais en train de m'installer. Et on m'a entendu ou pas?
0: Un petit peu.
1: Un petit peu. Mmh. Bon, on va jouer.
0: Tant soit peu, on va jouer, ce sera mieux comme ça.
1: Je préfère. On va jouer pour remporter chaque jour, pas de tirage. Mmh. Cette semaine, le paradis des sources à Soul ce matin en Alsace.
0: Ça a bien marché.
1: Moi, parce que vous avez joué hier. Je crois que c'est Eric.
0: Avec un joli score hier.
1: Combien?
0: Avec un 120. 120 points.
1: 120 points. Ouais, Eric 120, de Pérouse, ouais. Si je dis
0: c'est
1: pas
0: ça,
1: de bêtises. C'est ça, supporter
0: Pérouse,
1: de Racing.
0: Chez nous, pas en Italie. Hein.
1: Oui, voilà, c'est ça. Évidemment. Allez, on joue 03 84 22 82 82. Puis je vous dis à demain si ça vous va.
0: À demain, ça me va.
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1: Et il est 11h avec votre radio, ici, Belfort-Montbéliard. L'actualité locale et nationale avec vous, Stéphane Paris, bonjour.
3: Bonjour Jean, bonjour à tous. La filière automobile avance dans le brouillard, ce sont les mots de Jérôme Durin, le président de la région Bourgogne-Franche-Comté. Et dans le Nord-Franche-Comté aujourd'hui, il visite ce matin l'usine Stellantis à Sochaux. Depuis plusieurs mois, le donneur d'ordre de toute la filière automobile revoit la baisse ses commandes pour les fournisseurs. On écoutera Jérôme Durin dans le journal de midi et vous pouvez retrouver d'ores et déjà son interview en intégralité sur notre site ici.fr. Il était ce matin l'invité de la matinale. La conductrice impliquée dans l'accident mortel de Mélissé en Haute-Saône ce week-end a été mise en examen pour homicide involontaire. Placée sous contrôle judiciaire, il lui était interdit de conduire un véhicule terrestre. Tôt ce matin, un jeune homme âgé de 18 ans marchait sur la route avec des amis quand il a été mortellement percuté par une voiture. Les dépistages alcool et stupéfiants se sont révélés négatifs.
1: Je cite, notre travail n'est pas terminé.
3: Oui, propos du patron de l'OMS, l'Organisation Mondiale de la Santé, à propos du foyer d'antivirus qui s'est déclaré ces dernières semaines, et d'ajouter que compte tenu de la longue période d'incubation du virus, d'autres cas pourraient apparaître dans les semaines à venir. En France, la ministre de la Santé Stéphanie Rist tiendra une conférence de presse aux côtés d'épidémiologistes cet après-midi pour faire un point sur cet antivirus. Annonce donc du ministère de la Santé. Un mois et demi après les élections municipales, le tribunal administratif de Besançon va étudier aujourd'hui une trentaine de recours déposés par les candidats dans le Nord-Franche-Comté pour vérifier la sincérité du scrutin. Les communes de Vaujoucourt, Doran, Planches-les-Mines ou encore Chalon-Villard sont concernées.
1: Et puis smoking et tenue de soirée exigée ce soir pour le début du Festival de Cannes.
3: Et oui, sinon vous ne rentrez pas dans le Palais des Festival Jean, pour cette 79e édition, 22 films en compétition. C'est le film La Vénus électrique avec Gilles Lelouch ou Pio Marmaille qui sera projeté en ouverture. Le film sort dans les salles en même temps et sera donc projeté par exemple au Kinépolis à Belfort dès ce soir, les cinémas du Nord-Franche-Comté qui connaissent d'ailleurs depuis le début de l'année une hausse de leur fréquentation de l'ordre de 30 à 40%. Et puis Jean, quel est le rapport entre Crush, Charot ou encore Bouinet? Réfléchissez bien.
1: Attention, le dictionnaire.
3: Okay. Le petit Robert qui sort demain. Ce sont quelques-uns des nouveaux mots qui font leur entrée dans ce dictionnaire qui fête cette année ses 60 ans.
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1: Alors, crush, j'ai charogé, bouiner, ça veut dire.
3: Bouiner, ça veut dire rien faire. Ouais. C'est ça, je vais bouiner.
1: Bon.
3: Je vais passer le temps. Ça, c'est le mot préféré des ados.
1: Ok, je crois que c'est un temps à bouiner.
3: D'accord.
1: Je crois que c'est un temps à bouiner finalement, puisqu'il fait beau aujourd'hui dans le Nord-Franche-Comté. Il y a un petit peu de vent quand même cet après-midi sur la trouée de Belfort, rien de bien méchant pour les températures, 11 degrés à Auxello. 12 à Héricourt et Champagné et 13 à Del, Belfort ou encore Montbéliard. A tout à l'heure midi.
3: Je vais pas bouiner.
1: Mais vous n'allez pas bouiner, on est d'accord. A tout à l'heure.
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1: Elle est Eddie Mitchell avec votre radio ici Belfort Montbéliard et on va lancer Comptoir en toi.
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0: Eddy Mitchell avec votre radio ici Belfort-Montbéliard.
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0: Très heureux de vous retrouver dans Comptoir, rends-toi. Vous le savez, entre 11h et midi avec votre radio de proximité ici. Cette semaine, vous remportez chaque jour, pas de tirage ce vendredi, vous remportez chaque jour une soirée spectacle pour deux avec la nouvelle revue Paradoxe au Paradis des Sources à Soultzmatt en Alsace. De nouveaux menus gourmands, de nouveaux artistes avec des danseurs, des acrobates, des comiques, bien évidemment. Un nouveau spectacle appelé Paradoxe. Vous allez pouvoir plonger dans un univers fascinant, un show immersif, énergique et interactif qui vous fera vibrer évidemment du début à la fin. 03 84 22 82 82. Eric de Pérouse a remporté ses deux premières places la semaine dernière. C'est Vanessa qui vous attend au standard d'ici Belfort-Montbéliard et c'est Vincent Eliam qui m'accompagne à la réalisation.
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0: Et puis on rejoue dans Comptoir en toi entre 11h et midi toute la semaine. Petite information pour les questions Nenni ma foi de vendredi. Je sais que vous aimez bien ce genre d'information. Il y a l'Eurovision, vous le savez sans doute ce week-end. Donc les questions Nenni ma foi de vendredi seront uniquement sur l'Eurovision. Je vais le rappeler évidemment toute la semaine, je vais être pénible avec ça. Mais les questions Nenni ma foi de vendredi sur l'Eurovision, le reste de la semaine on est sur des questions entre guillemets classiques d'actualité du Nord-Franche. Bad Day avec Daniel Powter et puis on accueillera le premier candidat ou la première candidate pour essayer de partir au Paradis des Sources à Soultzmatt en Alsace avec votre radio ici.

0: Bad Day avec Daniel Pouter, avec votre radio ici Belfort-Montbéliard.
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0: Allez, on joue au 03 84 22 82 82. J'ai la gorge prise parce que je viens de boire une gorgée de café et j'ai avalé de travers. Donc j'ai envie de tousser maintenant, ça arrive souvent, l'occasion pour moi d'accueillir François de Belfort. Et comme ça, je vais pouvoir tousser. François, comment ça va?
3: Oh ben ça va, Jean.
0: Tout va bien?
3: Ça va, depuis Belleflorissimo, ça va.
0: C'est vrai, on s'était croisé à Belleflorissimo, c'était bien, vous avez acheté quoi d'ailleurs à Belleflorissimo, c'était ce week-end?
3: Des tomates, et puis surtout des tomates, qu'est-ce qu'on a eu, des aubergines, tout ça, oui.
0: Ouais, c'est plutôt pas. C'est déjà planté ou pas?
3: Non, on y va cet après-midi, parce qu'en ce moment, c'est des saints de glace. Hein.
0: Ah oui, c'est vrai, on en avait parlé la semaine dernière.
3: C'est le 11, le 12 et le 13, les saints de glace, mais bon, je pense que ça ne veut plus geler maintenant, je ne pense pas.
0: Bon, on croise les doigts.
3: Ouais, aujourd'hui.
0: Exactement, c'est ce que j'allais vous dire, hein, vu le temps aujourd'hui. Normalement, c'est bon, mais bon, on ne sait jamais. On sait jamais. François, vous êtes le premier candidat de la journée. Une minute pour répondre à un maximum de questions. Vous me dites pas si ça ne vient pas. La première réponse donnée qui compte est la question d'Eli Mafou. On voit ça juste après. Je les ai préparées la dernière fois, les questions d'Eli Mafou. Je ne sais plus ce que j'ai fait. Alors, tac, toc. Ouais, ça va bien se passer. Ça va bien se passer. François?
3: C'est pas trop compliqué, donc.
0: Alors, pour moi, c'est pas compliqué parce que j'ai les réponses devant.
3: Ben, bien sûr.
0: François. Personnellement, je fais un sans faute avec les réponses. Est-ce que vous êtes prêt? On y va?
3: Oui, je suis prêt.
0: Allez, c'est parti. Que va faire Méline, vous savez, la belle fortaine de 16 ans dans quelques jours? Il y a un article sur ici.fr.
3: Moi, je sais pas, je pars.
0: On passe. Comment appelle-t-on la personne qui supervise l'aspect visuel et technique d'un film?
3: Le scénariste.
0: Quelle distinction a remporté un aspirateur de déchets sous-marins? C'était ce week-end.
3: Je sais pas.
0: Comment appelle-t-on le fait de partager sa voiture avec d'autres passagers pour un trajet en commun?
3: Colocataire, c'est pas ça.
0: On passe?
3: On passe, ouais.
0: Ah dommage, je suis désolé pour vous. Qui chante Fait comme l'oiseau en 74?
3: C'est ça.
0: Bien joué. La commune d'Auxelba, François, c'est dans quel département?
3: 90.
0: Est-ce que vous avez regardé le prénom qu'on fête aujourd'hui mardi?
3: Achille.
0: Bien joué. Bien joué. Vous avez bien terminé. Vous avez mal démarré.
3: Bah oui, mais c'est pas colocataire, c'est
0: co-voiturage.
3: Co-voiturage. Oh là là.
0: Co-voiturage. On va regarder les autres mauvaises réponses. Vous avez 30 points. C'est plutôt pas mal. Alors, l'aspirateur sous-marin de déchets a remporté le fameux concours Lépine. C'est un réalisateur. La personne qui supervise.
3: Réalisateur.
0: Je crois que scénariste, c'est une question qui arrive dans la semaine sur le scénariste. Donc, vous devancez mes questions, François. On va croire que c'est truqué. Bravo. Bah, bravo. Et puis, que va faire Méline? Méline, une belle fortaine de 16 ans. Elle va être ramasseuse de balles à Roland-Garros. Roland-Garros qui débute bientôt.
3: D'accord.
0: Et il y a un article sur ici.fr. Belfort est représenté à Roland-Garros. On a hâte de voir le monde du tennis. Alors il n'y aura pas Carlos Alcaraz, mais on espère voir Arthur Fils par exemple chez les hommes, ou Loïs Boisson qui avait été en demi-finale, la française, l'année dernière. Pourquoi pas? Pour les bonnes réponses, Achille, bien joué. Le territoire de Belfort pour Auxelba, bien joué. Et je ne sais pas si vous le savez, Michel Fugain fête ses 85 ans aujourd'hui.
3: Parfait.
0: Et il chantait en 74 Fait comme l'oiseau, bien joué.
3: Ouais.

0: L'oiseau.
1: Non, non, non. Fait comme l'oiseau en 74. Ça vous fait 30 points, 30 points pour commencer.
2: Oui, c'est pas assez. Donc je double.
1: Allez, bon, bah voilà, on y va.
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1: Question 1, question 2, question 3, question 4. Et allez, sur les 4, il y en a une qui est un peu difficile. Un peu difficile.
2: Bon, on va dire qu'on va aller à la 4.
1: La question 4. Je ne sais pas si vous l'avez vu, il y a le festival Motor Show ce week-end, François. C'est dans quelle ville ?
2: Motor Show ?
1: Ouais. Ah, on en parle depuis la semaine dernière, en plus, sur notre antenne. Ah, trop tard. Ah, dommage, dommage, dommage. C'est Adèle. Adèle dans le Sud Territoire, au stade de foot. Au stade de foot de Dell pour ce festival Motor Show. Donc, ce week-end, on fait gagner des places toute la semaine dernière déjà. Et puis, toute la semaine. On divise tout par deux, ça vous fait 15 points. Bon, ça sent pas bon, François, aujourd'hui.
2: Non, c'est pas bon, du tout.
1: On se retrouve dans la semaine, ça vous va ?
2: Peut-être.
1: Avec grand plaisir. Avec grand plaisir.
2: Revoir, Jean, merci
1: beaucoup François, à bientôt. Du côté de Belfort, 03 84 22 82 82. Je rappelle que les questions d'Annie Mafoy de ce vendredi seront uniquement sur l'Eurovision. C'est ce week-end l'Eurovision, c'est ce samedi, je vous dis pas où. Enfin bref, vous regardez, vous pouvez vous douter que la question va tomber ce vendredi autour des questions de l'Eurovision pour les questions d'Annie Mafoy. L'escroc avec Marine, et puis on accueillera le deuxième candidat ou la deuxième candidate dans Comptoir en toi, entre 11h et midi. C'est donc pour l'instant François de Belfort en tête avec 15 points.

0: Escroc avec Marine et votre radio ici, Belfort, Montbéliard. Pour l'instant, c'est François de Belfort en tête avec 15 points. C'est Olivier Derstein qui est le deuxième candidat. On l'accueille dans une minute.
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0: Allez, on continue de jouer. C'est François de Belfort en tête avec 15 points. Deuxième candidat pour essayer de repartir avec deux places. Pas de tirage ce vendredi. Deux entrées pour le Paradis des Sources à Soul ce matin en Alsace avec la revue Paradoxe. Une soirée spectacle. Peut-être que notre prochain candidat est pas très loin de Soul ce matin. Olivier, bonjour.
4: Coucou, bonjour Jean, ça va bien?
0: Ça va très bien, merci. Et vous, tout va bien?
4: Ah bah écoutez, pas mal, ouais, merci. Ouais.
0: Vous êtes loin de Soul ce matin, vous, à Erstein, ou pas?
4: Loin, non, ça dépend ce que vous appelez loin, mais je crois qu'il y a moins de 100 km. Hein. Ça doit être entre 50 et 100 km, un truc.
0: Ouais, trois quarts d'heure de route, trois quarts d'heure, une heure.
4: Ouais, c'est rien, ça, franchement, rien du tout.
0: Franchement, ça va. Bon, depuis le temps, tout va bien.
4: Je pense que vous me filiez les places tout de suite, du coup, comme ça, c'est fait. Hein, comme ça.
0: Vous savez quoi, j'ai faim, vous avez raison. Félicitations, Olivier. Vous êtes le gagnant du jour, bravo. Les autres candidats n'ont rien pu faire face à 360 points. Vous êtes le recordman. Bravo. Alors, pour la forme, Olivier, je vous propose quand même, on va poser les questions. On est d'accord?
4: Allez, hop, jouons.
0: On y va, allez.
4: Moi, je viens que pour ça, pour jouer. Après, gagner, c'est aléatoire.
0: Il y a vos connaissances aussi.
4: Ouais, mais j'ai aussi un ego surdimensionné.
0: Comme tout le monde, hein, finalement. L'année dernière, j'étais prétentieux, Olivier. Et cette année, c'est bon, je suis parfait. Donc tout va bien.
4: Ah ouais, vous avez fait comment? Vous avez pris une crème? C'est quoi votre secret?
0: Je me regarde dans le miroir tous les jours, trois fois par jour. Je me dis que je suis fantastique.
4: Vous présentez à la présidentielle l'année prochaine? Enfin non, cette année.
0: Je peux rien vous dire, mais c'est dans les tuyaux et vous êtes mon premier ministre. Voilà, c'est une annonce. Je suis pas sûr que ce soit une bonne nouvelle pour la France, Olivier. Mais bon, on verra plus tard. Allez, on joue une minute pour répondre à un maximum de questions. Vous me dites pas si ça ne vient pas la première réponse donnée qui compte. Et la question d'Annie Mafoy, on verra ça justement dans un deuxième temps. Est-ce que vous êtes prêt, Olivier?
4: Ouais, je suis prêt.
0: Allez, c'est parti. Quelle est la couleur officielle de la poste en France?
4: Jaune.
0: Quel est le nom de la petite lampe que l'on place à côté du lit?
4: La lampe de chevet.
0: Avec un an de retard, qu'est-ce qui va voir le jour à Belfort au printemps 2027? Il y a un article sur ici.fr.
4: Je sais pas, passe.
0: Comment appelle-t-on les petits pots, les petites peaux mortes, vous savez, qu'on voit souvent blanches, qui se détachent du cuir chevelu?
4: Les pellicules.
0: Ouais, bien joué. Qui chante Tragedy en 79? Désolé pour mon anglais.
4: Bidjiz.
0: Alors là, bravo. Dans quel pays était Emmanuel Macron, justement, hier, en Afrique?
4: Maroc.
0: Ouais. Ah, dommage. Comment s'appelle l'inflammation des tendons due à un geste répétitif?
4: Tendinite.
0: En quelle année Sochaux a gagné la Coupe de France pour la dernière fois?
4: Je sais pas, 92.
0: Oh, plus récent. On n'est pas l'Olympique de Marseille, Olivier. Plus récent. plus récent. C'était contre l'Olympique 2002. De Marseille, d'ailleurs. 2007. Ouais. 2007. Et je pose la question parce que c'était le 12 mai 2007. À 19 ans aujourd'hui pour la dernière victoire du FC Sochaux-Montbéliard. Cette année-là, Sochaux avait même, cette soirée-là, gagné la Gambardella, donc la Coupe de France junior et la Coupe de France senior, entre guillemets, celle des grands, face à l'Olympique de Marseille. Ça nous rappelle des très très bons souvenirs.
4: La Gambardella, c'est pas une danse aussi, non?
0: Oui, alors peut-être, peut-être, mais je préfère la coupe Gambardella que la danse Gambardella. Je préfère. Dans les deux cas, je me fais les croiser, de toute façon. Allez, pour les mauvaises réponses, c'est au Kenya. Emmanuel Macron était au Kenya hier. Et puis, avec un an de retard au printemps 2027 à Belfort, on va voir le musée d'art moderne. Il y a un article sur ici.fr. Pour les bonnes réponses, la tendinite, bien joué. Jaune, bien joué. Lampe de chevet, bien joué. Pellicule, bien joué. Alors, pour trouver tragédie avec mon accent fantastique en 79, les Bee Gees.
4: Tchadini.

0: Les Bee Gees, bien joué. Ça vous fait 50 points. 50 points. Il y a 15 points à battre. Deux options pour vous, Olivier. Vous êtes à la moitié du jeu. Il reste encore deux candidats et deux candidates derrière vous. Vous pouvez me dire, je reste ici, je garde mes 50 points. Vous pouvez me dire, allez, je vais essayer de doubler. Ça fera 100 points en cas de bonne réponse, 25 en cas de mauvaise. Et finalement, on peut le dire, François s'en doutait. Quoi qu'il arrive, vous êtes devant François qui pourra retenter sa chance, évidemment, dans la semaine. Vous me dites quoi, Olivier? C'est délicat, hein, quand même, blague à part.
1: Moi, c'est compliqué, hein. Allez, on va doubler. De toute façon, on est là pour jouer.
0: Allez, allez, c'est parti.
2: Voilà. Compte-toi. Rends-toi.
0: Il y a, sur les trois questions, il y a deux questions où, même en étant en Alsace, vous pouvez y répondre. Donc, faut tomber sur celle-là. Vous connaissant le bol que vous avez, vous allez tomber sur l'autre. Donc, quoi qu'il a. Je vous promets que c'est pas une blague. Vous êtes prêts? Vous me donnez un numéro entre 1 et 3.
1: 2.
0: Bah, c'est celle-là. Je vous jure que c'est pas une blague.
1: C'est celle que je saurais pas la réponse, c'est ça?
0: Si, pourquoi pas? Pourquoi pas? Mais c'est celle qui. Et d'actualité locale. Ce soir au Théâtre du Granit, il y a une projection de films. Quelle est la particularité de la projection de ces films? On en a parlé la semaine dernière, si vous vous en souvenez. Ou pas d'ailleurs.
1: Projection de films, je sais pas.
0: Rien. Trop tard?
1: Non, c'est trop asiatique. Tard.
0: Vous avez dit, pardon?
1: Asiatique, hein, des films asiatiques.
0: Ah non, nous on attendait l'intelligence artificielle. C'était bien tenté parce qu'il y avait eu un film il y a pas longtemps sur la Corée du Sud, je crois de mémoire. Il y avait eu un concert ou un spectacle sud-coréen.
1: Donc,
0: et c'était des films avec l'intelligence artificielle. Voilà. Bon, j'ai une bonne nouvelle. Vous êtes toujours en tête, Olivier.
1: Ouais, mais enfin avec 25, on va pas aller loin.
0: Ouais, bah Thierry de Bourgogne que je salue a gagné avec 20 points déjà. Donc.
1: Bah après ça dépend de vous, hein, si vous posez des questions dures, voilà quoi.
0: Et bah tout dépend du virement. Merci beaucoup Olivier, à bientôt, j'espère vous dire à tout à l'heure. Passez une belle journée. 03 84 22 82 82. Olivier Derstein est pour l'instant toujours en tête avec 25 points. Il reste encore deux candidates. On revient juste après Jermaine Jackson ici.

0: Jermaine Jackson avec votre radio ici.
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0: Et on vous gâte toute la semaine avec Stéphane Vaux qui garde, pour lui, égoïste, les dernières places pour aller applaudir le FC Sochaux-Montbéliard. Quel match contre Le Puy ce vendredi à Bonal pour officiellement monter en Ligue 2. C'est quasiment fait, on touche du bois, on touche du singe, touchez tout ce que vous voulez. Normalement c'est bon, mais bon, faut transformer l'essai comme on dit bien en rugby. Stéphane Vaux vous offre les deux places toute la semaine dans la matinale entre 6h et 9h. Il a même pas voulu me dire l'horaire, donc je peux même pas vous aider en plus. Et nous on continue de jouer, là je peux vous aider par contre. Dans Comptoir Antoine entre 11h et midi, 03 84 22 82 82. Vous venez jouer avec nous, c'est pour l'instant Olivier Derstein avec 25 points en tête. On verra si ça suffit ou pas pour lui. Il reste encore deux places, deux candidates. C'est Vanessa qui vous attend au standard. Ces idées-là, Louis Bertignac, et puis on revient dans 4 minutes. À tout de suite.
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0: Louis Bertignac, ces idées-là avec votre radio ici.
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0: Allez, on continue de jouer. 03 84 22 82 82. Fabienne, bonjour.
2: Bonjour Jean.
0: Comment ça va aujourd'hui? Tout va bien?
2: Ça va, un beau soleil, juste un petit coup chez le dentiste ce matin, donc je suis un peu... J'ai l'impression d'avoir la bouche d'Elephant Man, mais ça va aller.
0: Ça va, ça s'est bien passé, sans indiscrétion, tout va bien?
2: Ah, maintenant, hein, on anesthésie avant l'anesthésie, donc je crois que c'est bien, hein. Une petite pommade anesthésiante avant la piqûre, c'est quand même un confort. Hein.
0: Ils mettent pas un gel à la menthe, là, enfin un truc qui...
2: C'est
0: super, ça c'est le seul truc qui est bien. C'est c'est une pomme, enfin un gel ou je sais pas une pâte, une espèce de pâte à la menthe là. Ça c'est plutôt bien. Vous avez entendu les bruits bizarres avec la fraise et tout là.
2: Oui, on a l'impression d'être dans un garage où on me fait la carrosserie.
0: Bon, tout va bien. Si tout va bien, tout va bien. J'espère pour vous que ça va bien se passer également dans le comptoir en toi. J'allais vous demander ce que vous allez faire cet après-midi. Repos et glace sur la joue, j'imagine. On est d'accord?
2: Pas vraiment, non. J'ai des petites fleurs à planter. Et puis après, petit moment cocooning chez la coiffeuse.
0: Je sais pas vous, on fait une parenthèse, on fait une pause dans le comptoir en toi, Fabienne. Ce sont les journées que j'adore. Le petit rendez-vous médical ce matin, pour tout vous dire, moi c'est cet après-midi. Alors je suis pas allé chez le coiffeur ce matin parce que je suis ici, mais on arrive le soir pour le repas et on a passé une bonne journée. Vous êtes d'accord avec ça? J'aime bien ces journées-là. Je sais pas vous.
2: Ouais, on avait pu éviter le dentiste.
0: Oui, c'est vrai. Vous avez raison. C'est vrai. Non, vous avez raison. Je plaide coupable. Pardon. Bon courage pour le coiffeur et pour les fleurs tout à l'heure. Une minute pour répondre à un maximum de questions. Bon courage maintenant. Vous avez 25 points à battre. Vous me dites pas si ça ne vient pas. Et la question n'est ni ma foi juste après. Fabienne, est-ce que vous êtes prête? On y va?
2: Allez, on y va.
0: Ouais, c'est parti. Dans quelle ville se déroule la foire comtoise jusqu'à dimanche en ce moment?
2: Besançon.
0: Et quel ingrédient est utilisé pour transformer un liquide en gelée?
2: Pour transformer un liquide en gelée, pas.
0: Sur quelle chaîne peut-on voir le biopic de Bob Marley ce soir?
2: Zassis.
0: Ouais, bien joué. Comment s'appelle ce virus là qu'on entend en ce moment?
2: Ah, antivirus.
0: Ouais, bien joué. Qui chante Africa en 82?
2: Aux Orange.
0: Comment s'appelle la perte de mémoire suite à un choc ou une maladie?
2: L'amnésie.
0: Bien joué. Comment appelle-t-on, vous savez, la petite poche zippée à la taille, très pratique en voyage? C'était la mode dans les années 70-80, je crois.
2: La banane.
0: Ouais, bien joué. Comment appelle-t-on le document qui contient les dialogues et les indications d'un film ou d'un jeu?
2: Les règles du jeu.
0: Ah, dommage. On peut pas? Non, on peut pas valider. Dommage. En plus, François a donné la réponse tout à l'heure. C'est le script, le scénario, le script et le scénario. Ça s'est plutôt bien passé. Vous m'avez dit quoi pour Africa en 82?
2: Petit Rose Laurence.
0: Ouais, en 82. Parce qu'en fait, elle l'a chanté en 83. Et en 82, c'est Toto. Mais, on fait quoi? On valide ou pas? Oui, ok. Bon, on valide. Mais Fabienne, on valide. Mais en 82, il y a eu Rose Lawrence. Et moi, pardon, je préférais, entre guillemets, sans faire offense, je préférais Toto.
2: Ah ouais.
0: Ça, c'est incroyable, en fait. Vous venez de m'avoir. Parce qu'en fait, il y a la même chanson, la même année, en fait. C'est quand même assez incroyable. Rose Lawrence et Toto, deux chansons différentes. Ça s'est plutôt bien passé. Hein. Deux petites erreurs. Alors, on vient de se corriger avec Toto. Bien joué. On fait les bonnes réponses. Comme ça, c'est fait. La banane. Bien joué. Ça revient à la mode, la banane, en plus. Hein. J'avoue que c'est assez pratique. Alors, pour tout ce qui est mode, tout ce qui est confort visuel, on repassera. On voit ça avec les spécialistes. Mais c'est vrai que c'est quand même plutôt sympa d'avoir la banane. L'amnésie, bien joué. Bob Marley, One Love, sur M6 ce soir à 21h10. Besançon, bien joué. Et l'antivirus, le virus qu'on entend en ce moment. Pas de commentaires, on verra ça plus tard. Pour les mauvaises réponses maintenant. Comment transformer le liquide en gelée? On met de la gélatine. On met de la gélatine, tout simplement.
2: Oui, évidemment.
0: Ou de l'agar-agar. Je valide les deux.
2: Oui, agar-agar.
0: Voilà, je valide les deux et on s'est corrigé pour le script et le scénario. 1, 2, 3, 4, 5, 6. Ça vous fait 60 points. 60 okay. points. Quoi qu'il arrive, désolé pour Olivier Derstein. Avec 25 points, vous êtes quoi qu'il arrive en tête, parce que 60 points divisé par 2, ça vous fait 30 points. Multiplié par 2, ça vous fait 120 points. Ça, c'est en cas de question d'Eni ma foi, où vous me dites, avant-dernière candidate, je vais rester ici avec mes 60 points. Fabienne.
2: Alors, voyez-vous, c'est le duel entre mon mari et moi, qui est juste en face de moi, qui se fend la poire. Parce que je lui dis, alors je fais quoi? Il monte, vous savez, les deux mains de chaque côté, là, qu'on lève quand on n'en a pas envie de se mouiller. Mm-hmm. Et donc, voilà. Donc, c'est.
0: Vous savez quoi, Fabienne? Fabienne, exceptionnellement, oui. exceptionnellement, oui. à ne pas oui. faire, mettez-le au haut-parleur, s'il vous plaît. Comment s'appelle votre mari?
2: Allez, ça y est, Jimmy.
3: Bonjour, Jean.
0: Bonjour. Comment, le prénom, pardon, j'ai pas entendu.
3: Laurent.
0: Laurent, c'est bien beau de se moquer de Fabienne. Mais vous êtes une équipe, Laurent. Vous êtes une équipe. Alors vous, vous dites quoi? Vous doublez ou vous doublez pas? Et Fabienne, elle dit quoi? Comment ça se passe? C'est délicat.
3: Moi, perso, je double.
2: Vous doublez. Fabienne, elle double. Il n'y a pas de raison que Laurent, il dise ça et la Fabienne, elle ne dise pas pareil.
0: Ok. Et Fabienne, comme ça, c'est la faute de Laurent, quoi qu'il arrive. On y va.
2: Exactement. Et deux gens.
0: Ah bah bravo. Question 1 question ou question 3?
2: Allez, on va prendre la one.
0: Question 1. Bon, si je vous dis on va parler de foot et pas de foot, elle est là la question.
2: Oh non.
0: Sochaux Le Puy, vendredi. Le Puy est dans quel département?
2: La Haute-Loire.
0: J'ai parlé de Le Puy. Hein. Fabienne, j'ai parlé de Le Puy.
2: C'est pas le Puy-en-Velay?
0: Si c'est ça, c'est bien la Haute-Loire, bien joué.
2: Oh non mais Jean, ça va aller de me faire des coups comme ça.
0: Vous préférez venir dans Comptoir en toi ou aller chez le dentiste, Fabienne?
2: Ah non, Comptoir en toi, il n'y a aucun problème.
0: Bon, félicitations, non, c'est bien Le Puy, le département numéro 43. Alors, faudra pas aller au Puy, hein. Enfin, vous pouvez, mais pour vendredi, c'est au Stade Bonal à Sochaux, dans le Doubs, dans le 25 à Montbéliard. Ça vous fait 120 points, Fabienne, 120 points.
2: Okay.
0: C'est plutôt pas mal. J'avoue que c'est plutôt pas mal.
2: Oh, mais il peut y avoir quelqu'un qui fait encore plus. D'ici à ce que le cousin soit sélectionné, il va encore me damer le pion.
0: C'est qui votre cousin, rappelez-moi?
2: C'est Jean-Pierre.
0: Ah, bah Jean-Pierre de Pont-de-Roide, qui est le co-recordman avec Vincent Dronchamp. Ouais, bah on va voir si l'ordinateur le choisit ou pas. On verra ça dans quelques instants. J'espère vous dire à tout à l'heure, Fabienne, du côté de Bavant. Et bonjour à Laurent encore une fois. J'espère à tout à l'heure. France Gall est là et on va accueillir le quatrième candidat, la quatrième candidate pour essayer donc de doubler Fabienne de Bavant avec 120 points tout de suite.

0: Ella est là, France Gall avec votre radio, ici Belfort, Montbéliard. Josie Déricourt est la dernière candidate, on l'accueille dans une minute.
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0: Fabienne Debavant est pour l'instant en tête avec 120 points. Josie, bonjour.
5: Oui, bonjour.
0: Comment ça va, Héricourt? Tout va bien?
5: Ça va bien, oui. Il y a un gros score, alors...
0: Ouais, il y a 120 points à battre. Je croise les doigts pour vous, Josie. Une minute pour répondre à un maximum de questions. Vous me dites pas si ça ne vient pas. La première réponse donnée qui compte, c'est la question Nenni, ma foi. Vous avez un petit peu révisé, ça va ou pas?
5: Ben, il y en a plein, là, que je savais, mais elles sont déjà passées, donc...
0: Ah, normalement, elles vont pas repasser, Josie. J'ai une mauvaise nouvelle pour vous.
5: Dommage.
0: Est-ce que vous êtes prête? On y va?
5: Oui, c'est parti.
0: Allez, c'est parti. Comment appelle-t-on les habitants de Rougegoutte dans le territoire de Belfort?
5: Les Rougegouttois.
0: Est-ce que vous pouvez me rappeler dans quelle ville se déroule le festival Rolling Stone ce week-end?
5: À Grès.
0: Quel rugbyman est considéré comme le plus grand joueur de l'histoire? Il est né le 12 mai 75.
5: Dupont.
0: Dommage, c'est pas trop mal. Quelle est la particularité d'Apollon, Apollon et Artémis dans la mythologie grecque?
5: Passe.
0: Qui chante L'Horizon en ce moment, on l'entend à la radio?
5: Marine.
0: Ah, l'autre, dommage, Pierre Garnier. Quel pays paye en yuan?
5: La Chine.
0: Qu'est-ce qui va baisser en juin pour une partie des Français?
5: Les impôts.
0: Alors ça aurait été bien, ça aurait été vraiment très bien. Et comment s'appelle le chien de Tintin?
5: Milou.
0: Ouais, bien joué. Ça va être un petit peu juste, je pense.
5: Ouais.
0: On va regarder ça ensemble. Ça s'est plutôt bien passé. Vous avez pris du plaisir quand même, rassurez-moi.
5: Oui.
0: Tout va bien. Parfait. Bon, les mauvaises réponses. Alors, Dupont, oui, il peut être considéré comme le plus grand joueur de l'histoire. Il va falloir gagner une Coupe du Monde quand même pour nos amis rugbyman pour essayer d'être dans le débat. C'est Jonah Lomu, le Sud-Africain. Le Néo-Zélandais, pardon. Pardon, je veux pas de problème. Jonah Lomu, qui est né le 12 mai 1975. Apollon et Artémis, ils sont frères jumeaux dans la mythologie grecque. La facture de gaz. Les impôts, c'est bien, vous avez raison. La facture de gaz, je pense que le gouvernement préfère que ça diminue. Et puis enfin, l'horizon en ce moment, c'est Pierre Garnier, souvenez-vous. Écoutez.
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0: Mais c'était bien tenté de me donner Marine, hein, c'est la Starac. Le gagnant de la Star Academy, ça doit faire 3 ans là maintenant pour Pierre Garnier. Le chien de Tintin, c'est bien Milou. La Chine paye en yuan, bien joué. Grès pour le festival Rolling Stone et Rougegoutte. Pour les Rougegouttois, ça vous fait 40 points. Malheureusement, ça va pas suffire pour vous.
5: Ce sera pour une autre fois.
0: Avec grand plaisir, ça vous va?
5: Oui.
0: Et bon, on fait ça. Merci beaucoup, Josie. À bientôt du côté d'Héricourt.
5: Bonne journée.
0: Passez une belle journée.
5: Bonne semaine à tous.
0: Eh ben merci beaucoup. À bientôt. Félicitations à Fabienne Debavant. Il est quelle heure? Il est 11h54. On est à la bourre. Mais on est à la bourre. Heureusement que mon chef m'écoute pas. Allez, on l'accueille dans une minute. Oh là là.
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0: Josie, Olivier et François auront essayé de vous doubler. Rebonjour Fabienne.
11: Rebonjour.
0: Et félicitations, bravo, bravo.
11: Merci.
0: Avec 120 points, vous avez bien joué. Vous avez eu la question d'Eni Mafoua également. Et puis vous m'avez dit dans l'oreillette, pour pas trahir de secret, que en plus cette soirée au Paradis des Sources à Soultzmatt en Alsace que vous venez de gagner, c'est plutôt pas mal. Expliquez-nous ce qui se passe le 25 mai prochain pour vous avec Laurent.
11: D'abord, je voudrais remercier mon petit mari avec qui on a fait équipe et on a été très bon. Merci encore.
12: Bien.
11: Et on fête nos 41 ans de mariage.
0: Génial.
11: Le 25 mai.
0: Génial. Vous allez où alors pour vos 41 ans? Au hasard, vous allez aller
11: au
0: où?
11: Au paradis des sources.
0: Et vous savez quoi? C'est une bonne idée, Fabienne. C'est une bonne idée. Félicitations. Je vous laisse avec Vanessa au standard pour voir comment récupérer tout ça.
11: Merci encore.
0: Et puis à bientôt. Bonjour à Laurent, évidemment. Toi et moi, justement, Guillaume Grand. Et puis ce sera l'actualité locale à midi, juste après.

0: Guillaume Grand, toi et moi, avec votre radio ici Belfort Montbéliard.
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0: Et bon appétit, il est midi avec votre radio ici Belfort Montbéliard. L'actualité locale et nationale avec vous Stéphane Paris, la filière automobile avance dans le brouillard.
2: Oui, déclaration de Jérôme Durin ce matin au micro d'ici Belfort-Montbéliard. Le président de la région Bourgogne-Franche-Comté était l'invité d'ici matin à l'occasion d'une visite de l'usine Stellantis de Sochaux. Depuis plusieurs mois, la filière automobile connaît des difficultés liées aux donneurs d'ordre Stellantis. Il y a à la fin annoncé des moteurs thermiques, le passage à l'électrique. C'est peut-être le moment pour les sous-traitants de se diversifier. C'est l'une des pistes avancées par le président de la région Bourgogne-Franche-Comté. Jérôme Durin.
3: On a accompagné financièrement avec l'État l'aménagement de friches, des rachats de fonciers, des investissements dans des lignes. En 2019, on avait mis 7 millions d'euros quand même. On aide les sous-traitants, on aide à l'électrification, on aide à la diversification. Par exemple, tout ce qui se fait autour de la défense, on pense que c'est une piste intéressante et qu'on peut trouver des évolutions économiques pour le secteur. Donc, on aide tout ça.
4: Est-ce que c'est pas le moment peut-être de diversifier cette filière automobile ?
3: Bien sûr, vous avez raison. C'est un des sujets. Il ne faut pas l'abandonner, la filière automobile, évidemment. Hein, c'est un acquis ici, c'est des compétences, c'est encore des marchés. Mais effectivement, il faut aller regarder. C'est pour ça d'ailleurs que tout ce qui se fait sur la défense, moi je pousse beaucoup. Parce que je pense qu'il y a le moyen de retrouver des marchés pour des entreprises qui ont déjà commencé à faire évoluer leur carnet de commandes vers la défense.
2: Jérôme Durand, micro de Thierry Campredon. L'interview du président de la région Bourgogne-Franche-Comté est à retrouver sur notre site ici.fr.
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2: Un ouvrier justement de Stellantis à Sochaux a été gravement blessé, victime d'une agression à la sortie de l'usine. Les faits se sont déroulés mi-avril. L'homme, un père de famille âgé de 53 ans, a porté plainte après avoir été frappé par deux personnes. Vous avez le détail de cette affaire sur notre site ici.fr. La conductrice impliquée dans l'accident mortel de Mélisée en Haute-Saône ce week-end a été mise en examen pour homicide involontaire. Placée sous contrôle judiciaire, il lui est interdit de conduire un véhicule. Tôt samedi matin, un jeune homme âgé de 18 ans marchait sur la route avec des amis quand il a été mortellement percuté par une voiture. Les dépistages d'alcool et de stupéfiants se sont révélés négatifs. Pas de victimes, mais des dégâts importants après l'incendie qui a ravagé un entrepôt de 2000 mètres carrés à Dalles, dans le pays de Montbéliard, hier soir. On ignore pour l'instant les causes de cet incendie. Le feu a mobilisé une vingtaine de pompiers.
0: Les cinéphiles ont les yeux tournés vers la Croisette.
2: Oui, c'est là que débute ce soir la 70e édition du Festival de Cannes. 22 films en compétition, dont 5 français. Dans les salles obscures, ça va mieux. Depuis le début de l'année, la fréquentation est en hausse à Montbéliard. Le cinéma provisoire des Bains-Douches, créé pour remplacer c'est le Colisée, fermé par la ville pour raison de sécurité, commence tout juste à trouver son public, Pauline Boudier.
5: Quelques cinéphiles s'installent sur les sièges de la salle de spectacle transformée en cinéma. Daniel était une fidèle du Colisée.
6: C'est pas pareil, mais c'est déjà bien d'avoir un cinéma. Le cinéma me manquait énormément.
5: C'est vrai, il n'y a qu'une salle, mais de 160 places tout de même. Et surtout, l'esprit est le même, reprend Daniel.
6: Là, c'est très bien pour l'instant. Il y a une très bonne programmation. On n'a pas été déçus du tout.
5: Ils sont 7 pour cette séance de milieu d'après-midi. Mais depuis début mars, le cinéma a déjà fait salle complète à l'occasion d'avant-premières ou encore plus de 70 personnes pour des documentaires, preuve qu'il existe un public. Et puis les Bains-Douches veulent proposer une expérience à taille humaine avec des prix plus raisonnables. De quoi séduire Fabienne ?
7: Je n'aime pas les grands ciné, genre Belfort. Et puis ils sont horriblement chers. Et puis quand même 7 euros, c'est une affaire. Quand je vois qu'un ciné, je crois que c'est pas loin de 15 ou 18 euros à Belfort. Ou alors il faut vraiment y aller souvent, faire des abonnements, des choses comme ça.
5: À Belfort, le prix d'un billet normal pour une séance classique est de 12,90 €. Un tout petit peu moins pour Audincourt avec 12,20 €. Mais ces cinémas ont chacun 14 salles et une programmation plus grand public.
2: Et dans ces deux cinémas qu'on vient de vous citer, eh bien, la hausse de la fréquentation est de 30 à 40%. On revient sur l'ouverture de la 79e édition du Festival de Cannes tout à l'heure dans Ma France avec Wendy Bouchard à partir de 13h. C'est dans l'air du temps les arnaques sur Internet, comme par exemple ces faux billets pour le match FCSM Le Puy de vendredi prochain. C'est pour prévenir ce genre d'escroquerie que la commune de Bourgogne organise ce soir à 18h un atelier gratuit, salle du conseil. Des professionnels de l'informatique seront présents pour vous donner tous les bons réflexes pour se protéger contre les arnaques en ligne.

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1: C'est une belle journée qui s'annonce là, Jean-Nan ?
2: Ouais, c'est plutôt sympa aujourd'hui dans le Nord-Franche-Comté. Le soleil est de retour, il va régner et il règne du matin au soir. Alors on aura un petit peu de vent sur Belfort en début d'après-midi, c'est ce que nous indique Météo France. Rien de bien méchant pour les températures. Cet après-midi, 11 degrés à Auxello, 12, 13 pour le reste du Nord-Franche-Comté. Midi 5, vous êtes au taquet avec Valérie Damido et toute son équipe.
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5: Bonjour à toutes et à tous et bienvenue si vous nous rejoignez. J'espère que vous allez bien. Valérie Damido et Eric Bastien ne sont pas là cette semaine, alors je vous propose une petite sélection, rien que pour vous, d'extraits de l'émission. Il va être question de Poisson d'Avril, du GR34, de Chat qui vole par la fenêtre. Rassurez-vous, il va bien, de camping inondé et j'en passe. De quoi passer un bon moment sur votre radio ici.
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5: Mais avant cela, avant de retrouver Valérie Damido et Eric Bastien, accompagnés de nos candidats d'Otaquet, qui ont toujours un truc à raconter, place à la musique avec un des tubes de Jean-Jacques Goldman. Celui-ci est un duo avec la chanteuse Sirima. Pour les plus curieux, sachez qu'il existe une version anglaise ainsi qu'une version où il chante avec Céline Dion. C'était pour un concert des Enfoirés, évidemment. Voici Là-bas, sur votre radio, ici. Bonne journée.

0: Les listes d'ici, Sirima et Jean-Jacques Goldman. Alors en octobre dernier, Sylvie d'ici Dromardèche jouait avec nous. Sylvie qui a un frère avec une carrière de rugbyman. Et c'est bien pratique dans certaines circonstances, notamment en voiture. Et puis il y avait aussi Bruno d'ici Touraine qui a cru à un poisson d'avril, qui a bien fait rire Éric Bastien et Valérie Damido sur votre radio ici.
1: Ici, nous sommes avec Sylvie qui a un point, Bruno qui est un sans-faute. Bravo Bruno.
2: C'est vrai.
1: Alors, Sylvie, elle a une petite anecdote qui m'a fait rire avec, avec son permis de conduire, comme dans la chanson.
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1: Alors, le permis de conduire. Au début de son permis de conduire, notre Sylvie, elle avait une petite voiture. Et elle était avec son petit frère, Christophe. Christophe, faut savoir, fait 2 mètres et 146 kilos.
2: Ah oui.
1: C'est-à-dire que...
2: La bonne bête, quoi.
1: Voilà. Il y a un monsieur sur la route qui t'a coupé la route, tu t'es énervé.
4: Oui.
1: Le monsieur, il s'est arrêté parce qu'il voulait certainement...
4: Discuter.
1: Voilà, discuter. Et qu'est-ce qui s'est passé?
4: Ben, j'ai pas eu le temps de sortir, mon petit frère est sorti de la voiture et le monsieur, voyant le bestiau, on va dire, est remonté dans sa voiture et est parti.
1: Oh, c'est étonnant. C'est étonnant.
4: C'est...
1: Donc, bah oui, franchement, enfin, écoute, hein, comme dirait Odia.
2: Ah non, mais moi, je serais parti. Hein.
1: Quand les hommes de 150 kilos parlent, ceux de 60, l'affaire.
2: Se taisent, ouais.
1: Voilà, se taisent. Alors, bon, bah, c'est bien. Et alors, Christophe, donc, du coup, lui, il a jamais de problème sur la route, ton petit frère?
4: Il a très peu de problèmes. En plus, il a un gros camion. Donc, voilà, il est pas routier, mais il a un véhicule en fonction de sa taille, on va dire.
1: En fonction de sa taille.
4: Okay. Voilà.
1: Il a un van. Alors, il paraît que tu as gagné le passeport de l'été à la radio parce que tu as joué avec ici Dromardèche pendant ton trajet en voiture pour aller déjeuner avec ton père et tu gagnes. Et arrivé chez ton père, t'as dit je suis en retard parce que j'ai joué. Et qu'est-ce qu'il a dit ton père?
4: Qu'il avait, alors je vais pas dire le mot, mais il y avait une personne qui aimait n'importe quoi, elle a répondu, elle s'appelait comme toi, mais elle a répondu vraiment de la merde, c'était pas ça. Voilà. Et j'ai dit, mais papa, c'était moi. Ah, mais j'ai quand même gagné sur la dernière question, mais voilà. Mon père ne m'avait pas reconnu à la radio.
2: Ah oui, c'est génial.
4: Il m'a traité nul, en fait, quoi.
1: Ah ouais, il a dit que t'étais nul. Bah oui, bah je comprends. Ouais. En même temps, t'as pas gagné.
2: Ça fait bizarre, ça.
1: Bien, alors, c'est le moment de te rattraper. Il a 6 points, t'en as 1. Là, c'est la question à 5. Si tu gagnes, tu vas être au même niveau que lui. Là, je te mets une comédie musicale. Pour ceux qui ne connaissent pas, c'est la comédie musicale Les Trois Mousquetaires. On va parler des Trois Mousquetaires, Sylvie. Après D'Artagnan, Porthos et Athos, quel est le nom du quatrième mousquetaire? Il y a D'Artagnan, Porthos, Athos. C'est quoi le quatrième? Top chrono,
4: Aramis.
1: 10 secondes. Oh bon. J'ai envie de dire...
4: Aramis.
1: Je pense qu'il est inutile d'aller jusqu'au bout du chrono. Bien sûr, évidemment. Alexandre Dumas, Les Trois Mousquetaires. Oh là là, c'est magnifique. Tu as totalement 5 points. Tu as égalité avec Bruno.
2: Bruno, tu l'avais, Aramis? Tu l'avais, la réponse?
5: Oui,
2: tu l'avais.
5: Bon. Oui, oui.
2: Ok. Mon Bruno, toi, t'as 5 points, donc pour l'instant, t'as un sans faute. Hein, donc on va voir si tu reprends la tête dans un instant avec la question. Bon, on a parlé de ta rencontre avec Sylvie, on a compris que ça fait maintenant 30 ans hein, que vous êtes ensemble, 26 ans d'ailleurs que vous êtes mariés. Alors vous êtes un couple uni, et puisqu'on parlait des aventures à la radio avec Sylvie, toi aussi, à un moment donné, tu as écouté la radio. Tu étais en Bretagne, où tu as vécu, et tu as écouté, à l'époque, France Bleu Brésisel. Nous sommes le 1er avril. Oui, on est le 1er avril, et France Bleu Brésisel annonce qu'il faisait un lâcher d'eau d'un barrage dans la région, et qu'on pouvait venir pour pêcher des truites, pour se faire plaisir. Qu'est-ce que t'as fait, Bruno?
5: Non, mais en préambule, je voulais comme dire, c'est qu'il l'avait annoncé plusieurs fois, plusieurs jours auparavant.
2: Et oui.
5: Donc ça paraissait tellement vrai que ça paraissait vrai.
2: Oui.
5: Donc automatiquement, nous, on a pris une journée de congé.
2: Oh là, quoi !
5: On a pris les avanos et les épuisettes, et on est parti au barrage. Et comme arrivé au barrage, il y avait pas grand monde, et on s'est posé la question, donc on est parti à la mairie demander mais à quelle heure le lâcher d'eau était prévu. Et là, je n'ose même pas vous dire que ils ont tout fait derrière, et parce qu'on leur a parlé de la radio, et toujours est-il que Mais ils nous ont précisé qu'on était quand même le 1er avril.
2: Voilà. Qu'est-ce que tu veux dire à ça, Bruno? Je salue les équipes de France Bleu, enfin d'ici Brésil, qui ont vraiment bien assuré sur ce coup-là.
1: J'aimerais savoir combien de gens sont venus à ce barrage.
2: Ben, pas vraiment, a priori, mais prendre une journée de congé, c'est fou, quoi.
1: C'est magnifique.
2: Complètement dingue, quoi. Est-ce que je parle de ce qui t'est arrivé au camping? Je crois que je vais le garder pour après. Parce que là, on est bien, là.

0: écoutez ici Queen, A Kind of Magic. Et ce qui est un petit peu magique aussi, ce sont nos candidats au taquet, comme Laura d'ici Paris-Île-de-France, qui par amour a accepté de faire quelque chose qui lui fait très peur et elle en menait pas large. Quant à Didier d'ici Loire-Océan, il aimerait un super pouvoir qui plaît beaucoup à Valérie Damido et Eric Bastien sur votre radio ici.
1: Alors, Didier, attention. Didier, il a rencontré sa chérie qui s'appelle Anne, grâce à un site de rencontre. Et ils se sont rencontrés la première fois à mi-chemin entre chez elle, en Bretagne, et chez lui. C'était à la Roche-Bernard, vers le sud du Morbihan, devant un bar. Le bar s'appelait le Sarah B, tout au bout du port.
2: Oui, le Sarah Bernard.
1: Eh oui, mais ils se sont plus tout de suite. Mais ils n'étaient pas libres. Alors qu'est-ce qui s'est passé? Hein? Comment ça se fait qu'au bout d'un moment, ça s'est passé comment? Vous avez réussi à conclure comment?
3: On a conclu un peu plus tardivement parce que on avait d'autres projets en cours, pas forcément des projets sentimentaux, mais d'autres projets qui nous ont tenus éloignés quelques semaines. Et puis au bout de quelques semaines, on s'est donné rendez-vous de nouveau et là, on est vraiment tombé amoureux.
1: Oh, c'est beau, voilà, c'est tout. Alors, il paraît que comme super pouvoir, toi t'aimerais bien, alors il y en a qui disent j'aimerais voler.
2: Gagner de l'argent.
1: Non. Didier, ce qu'il aimerait, c'est rendre les dirigeants politiques plus humains.
2: On peut passer à autre chose?
1: Il y a du taf. T'en es conscient, mon chat?
3: Il y a vraiment du boulot. Je crois qu'on pourrait laisser peut-être la place aux femmes de temps en temps.
2: C'est compliqué en ce moment.
1: Ça serait bien de rendre humain tout le monde, tout simplement. Voilà. Bon. Alors, attention, il aimerait bien faire le chemin de Saint-Jacques-de-Compostelle.
3: C'est un rêve pour les années. Pour les années qui arrivent.
1: Bon, écoute, on espère que tu vas réaliser ce rêve, parce que c'est pas un...
2: Je suis pas sûr qu'il a assez toute une vie, parce que c'est dingue ce qu'il fait depuis tout à l'heure, là, depuis midi. Il fait énormément de choses, votre candidat.
1: Mais il a 60 ans, c'est jeune, vous savez.
2: C'est vrai.
1: Je sais que vous pensez que je suis proche de l'EHPAD, mais...
2: Oh, je vous ai juste réservé ça, mais...
1: Voilà, chers auditeurs, ce que je dois subir.
2: J'adore endurer la pauvre.
1: Je suis victime de vieillophobie. Alors, mon petit chat, c'est la question à choix multiples. Tu peux gagner 3 points de plus. Je vais te poser la question, te proposer des réponses. Tu auras 10 secondes à mon top chrono pour y répondre. Tiens, je te mets une petite ambiance.
4: Mangez-moi.
1: Alors, on va parler nourriture et plus spécifiquement de viande. Didier, quelle est la viande la plus consommée dans le monde? Le bœuf, le poulet, le porc, la cuisse de Bastien farcie à la dinde.
2: Et c'est très doux.
1: Et c'est très bon. Top chrono, 10 secondes. Bœuf, poulet, porc, cuisse de Bastien. Vite!
3: Le poulet.
2: Tu as tort.
1: Et non, c'est la cuisse de Bastien.
2: Bien sûr. Je vais t'en envoyer quelques-unes.
1: C'est le porc devant le poulet et le bœuf, en Chine notamment.
2: C'est la même chose.
1: Le premier producteur et consommateur mondial de porc, c'est la Chine. Le porc en Chine représente le tiers de toute la viande mangée sur la planète. Donc voilà, tu as appris quelque chose, mais tu n'as pas marqué.
2: Laura, tu aimes l'argent et c'est en cela que tu deviens ma meilleure amie. Oui, Laura, tu collectionnes des pièces d'argent, les pièces de 2 euros. Mais combien que t'en as à Noisy-le-Grand, les pièces?
1: Ne lui dis pas, je t'en supplie.
5: Je n'en ai pas non plus, malheureusement.
2: Je suis auvergnat, je te rappelle. J'ai besoin de savoir un petit peu. Non, sérieusement, t'en as beaucoup?
5: Non, j'en ai pas. Non, je dois avoir, je sais pas, j'en ai pas beaucoup. Je dois avoir 200-250
1: pièces. C'est pas mal.
2: Moi, je te propose un petit placement à 3,50€ sur la banque Bastien & Co. On en reparle après l'émission. Tu verras, ça peut. Voilà.
5: De toute façon, vous avez mon numéro de téléphone.
2: C'est vrai que j'ai votre numéro de téléphone, Laura. C'est vrai. OK, il y a la collection des monnaies de 2 euros. Bon, ça, c'est bien, elle collectionne des trucs. Mais il y a un truc que t'aimes pas. Ambiance grande roue, ambiance manège. Alors, le vide. Le vertige, tout ça, c'est vraiment pas ton truc, hein.
5: Ah non, pas du tout.
1: Bah oui, je comprends. Hein.
2: Non mais t'as fait de la grande roue.
5: Même à la télé, je pourrais voir. Vous savez, on monte l'écran, on redescend très vite, ça peut me mettre le vertige.
2: Ah ouais, à ce point-là. Non mais t'as fait de la grande roue et t'as eu une mauvaise expérience avec toute ta famille, je crois.
5: Oui, exactement. Pour faire plaisir, on ne savait plus quoi faire. Dans Paris, on tournait, puis hop, grande roue. Bon, pourquoi pas? Moi, je ne la fais pas. Et puis, mais si, fais là, sinon on n'y va pas. Bon, allez, on y va. Je suis allée, arrivée en haut, mon mari, elle s'arrête, elle me dit, Regarde, c'est beau. Et là, je lui dis,
1: oh mon Dieu.
5: Quel enfer. Arrivé en bas, dans l'histoire, ce qui était très drôle, c'est qu'arrivé en bas, je tape à la porte pour faire comprendre au monsieur que je veux descendre.
2: Oui.
5: Et ce monsieur, au lieu de me faire descendre, me fait coucou.
2: Et t'étais reparti pour un deuxième tour.
5: Et donc là, je retape, et là, il fait ok, je crois que j'ai compris. Il a fait marche arrière à la grande roue pour me faire.
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0: Britannique est à nouveau en tournée à partir du mois de juin. Elle sera plusieurs jours à Lille et à Paris notamment. Allez, restez avec nous dans une poignée de minutes à la suite des meilleurs moments d'Otaquet. 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
0: Et c'est parti pour la musique avant de retrouver Valérie Damido et Eric Bastien. Cette semaine, ils sont en vacances, alors nous en profitons pour écouter les meilleurs moments de l'émission. Juste après Laura Branigan, nous retrouverons Didier d'ici à Loire-Océan et Laura d'ici Paris, Île-de-France. Et maintenant, c'est Self Control sur votre radio ici.

0: Soul sur votre radio, ici Laura Branigan. Allez, nous retrouvons Didier, d'ici Loire-Océan, qui nous raconte une petite aventure aquatique sur les îles de Glénan. Et puis Laura, d'ici Paris-Île-de-France, qui a appris en direct qu'elle allait bientôt épouser Éric Bastien pour une raison très précise. Heureusement que Valérie Damido a remis les choses à leur place sur votre radio ici.
1: Ah là là là là, mon pauvre petit chou. Didier, tu as 3 points, Laura, tu en as 5. Didier, tu vas te reprendre, mon chaton, tu vas gagner des points. La prochaine question, elle est une question à 5 points. Je pense que tu vas la gagner. Mais avant, nous allons parler de ta journée au Glénan. Nous sommes au Glénan et notre ami Didier était avec sa chérie et il s'était éloigné de la foule pour bronzer, faire une petite sieste. Et qu'est-ce qui s'est passé quand vous vous êtes réveillé?
2: Eh bien, quand on s'est réveillé, la marée avait monté et on s'est retrouvé isolé de l'île principale où nous devions reprendre le bateau pour retourner à Concarneau. Donc, il a fallu passer les sacs au-dessus de la tête, remplis des serviettes pour ne pas se mouiller. Et on est passé avec de l'eau jusqu'au cou.
1: Ah ouais.
2: Pour rejoindre l'île principale. Donc, c'était inattendu, mais rafraîchissant.
1: Ah bah. Inattendu mais rafraîchissant, ça t'a bien réveillé de la sieste, dit.
3: Alors, rafraîchissant, c'est le mot, parce que l'archipel des Glénans, l'eau, elle n'est pas chaude.
1: Hein. Ah non, l'archipel des Glénans, elle n'est pas chaude.
3: Ah non.
1: Bon,
3: non,
1: alors.
2: C'est magnifique.
1: C'est ah, oui, c'est pas, oui, c'est très beau. On ne critiquera jamais la Bretagne. Sinon, la réalisatrice.
3: Nous remettre encore sa musique.
1: Voilà, et c'est pas possible. Il y a un moment donné, la Bretagne, c'est magnifique. Alors, une autre petite anecdote, parce que bon, vous êtes quand même souvent sur les routes, les amis. Je rappelle que notre ami Didier fait des randonnées.
3: Oui.
1: Une fois, Didier fait le GR34. Ça veut dire que c'est le alors attention, hein, c'est le truc le plus long. J'ai appris que c'était quand même le plus long de France. Ça va de Mont-Saint-Michel à Saint-Nazaire. Il est avec deux copines et bon, à la fin de la balade, il passe par la plage de naturistes. Et donc, ils ont marché un peu vite. Ils ont fait genre, ils n'ont pas regardé. Mais le soir, qu'est-ce qu'elles ont dit, Jocelyne et Nadine?
2: Alors, Jocelyne et Nadine sont des filles, des amies très chères qui sont loquaces habituellement, qui bavardent beaucoup. Et en traversant cette plage, il n'y avait plus un mot. Et là, elles marchaient droit devant en ne se retournant pas ni à droite ni à gauche. Sauf que le soir, à l'apéritif, autour du verre de vin blanc, les langues se sont déliées et en fait, elles ont laissé cours à leur
3: imagination.
2: Petite,
1: oui.
2: Même pas l'imagination. Ce qu'elles avaient réellement vu, et là j'avais des descriptions un peu plus précises.
1: Voilà.
2: Sur
1: l'anatomie des naturistes.
3: Des engins, tout ça. Mmh.
2: Voilà. Et là, elles faisaient les sages femmes, mais une fois arrivées, je m'étais aperçu qu'elles n'avaient pas, pas raté un épisode.
1: Mon petit chat, après avoir parlé.
3: Ça a changé l'émission. Hein.
1: Ouais, ça a changé. Nous allons tenter de marquer 5 points avec la question cash et une ambiance pas du tout caquette, une ambiance doigt sur la couture.
3: Oh non. C'est pas loin.
1: Oh, on n'est pas loin.
3: Oh oui. Avec la Marseillaise, là, c'est. On est fou.
1: Alors, attention, Didier. Qui fut la première femme Premier ministre de France? Qui fut la première femme Premier ministre de France? Top chrono, 10 secondes.
2: Edith Cresson.
1: Et c'est une bonne réponse.
3: Bravo.
1: Eh oui, nommée en 91 par François Mitterrand. Faudra attendre 2022 pour voir une seconde femme à ce poste, Elisabeth Borne. Et voilà. Eh ben, écoute, bravo. 5 points de plus, ça fait 8 pour toi.
3: Et elle n'était pas restée longtemps d'ailleurs, il me semble, la dépression.
1: Suffisamment pour faire des trucs formidables.
3: Oui, allez donc. Allez. On enchaîne. Laura en Ile-de-France, Laura qui nous a si bien parlé de Noisy-le-Grand, bien sûr, en Seine-Saint-Denis, 93. Sa fille qui veut être pilote, son rêve, c'est de gagner de l'argent. T'aimerais toucher le jackpot. Et c'est en cela que, au-delà d'être ma meilleure amie, tu deviens presque ma future femme. Mais nous en reparlerons quand tu auras gagné.
1: Le gars est marié, je le rappelle à chaque fois, parce que le gars part vite en vrille.
3: Ouais, c'est le grand blanc. Le grand blanc. Oui, je salue ma femme, bien sûr. Alors, qu'est-ce que c'est que ça encore? Je vois qu'il t'arrive plein de petits trucs. J'apprends que quand tu pars en vacances, vas-y qu'on se casse un bras, vas-y qu'on se casse un doigt, vas-y qu'on se casse la cheville. Mais qu'est-ce qui t'arrive? T'es la vraie Pierre Richard, toi. Hein.
4: Non, quand j'étais... Alors, je vais arrêter de dire cette phrase. Alors,
1: quand t'étais... plus jeune. Avant. Tu peux dire plus jeune, mais pas jeune.
3: Jadis.
1: Jadis.
4: Quand j'étais plus jeune, effectivement, j'étais un peu casse-cou, quoi. Donc, des copains qui voulaient pas par peur. Ah bah attends, bouge pas. J'enfile des rollers, j'y vais. Et puis arrivé en bas, pas de
3: droit. Eh oui. Alors dis donc, un jour tu déménages, les copains viennent pour t'aider. Et vas-y, que s'achète des choses par le balcon. Tu sais, il faut bien se débarrasser. Sauf qu'à un moment donné, on jette tellement de choses. Vas-y, que ça jette la couette. Qu'est-ce qu'il y avait dans la couette? Un chat. Pauvre bête. Non, mais il va bien, rassurez-vous. Il a fait un petit vol plané. Mais il, comme il était dans la couette, il a pu descendre sans problème. Et il n'est rien arrivé à ce chat.
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0: Il sera ce samedi au festival Rollinson à Grès en Haute-Saône, c'est entre Dijon et Besançon. M Pokora avec un de ses derniers titres quand même. Valérie Damido et Eric Bastien sont maintenant avec Nicolas Dissimène, un fan de jeux de société, mais vraiment un grand fan, vous allez voir. Et puis Delphine, d'ici Sud-Lorraine, une bonne pâtissière, ça tombe bien, c'est l'heure du déjeuner avec votre radio ici.
1: Alors Nicolas, je le rappelle, qui habite à Couture-sur-Loire, qui est Game Master, qui a joué dans l'orchestre de la BBC. Tu as 400 jeux de société.
2: Oui, oui, ben je suis un très grand passionné de jeux à la télévision, entre autres. Donc j'ai fait une collection liée à ça. Et donc j'ai 400 boîtes qui viennent du monde entier. Ça va aussi bien de la France, la Belgique, mais également les États-Unis, l'Angleterre et des trucs peut-être un petit peu plus exotiques comme la Pologne ou la version slovène de Slam.
1: Attends, la version slovène de Slam.
3: Déjà, comment français, ça
1: donc ça s'appelle quand même Slam ou il y a un autre nom en slovène?
2: Non, ça s'appelle Vem, mais c'est tout aussi court. Et alors, c'est deux animateurs qui se partagent l'animation et ils ont vraiment une magnifique moustache chatoyante.
1: C'est magnifique, je veux la photo. S'il te plaît, est-ce que tu peux envoyer la photo au professeur Coupez? Parce que ça me régale. Il a participé à 50 jeux à la télé depuis qu'il a 18 ans et il paraît que tu as contacté le Guinness Book des records pour faire valider ce record. Alors qu'est-ce qu'ils ont dit, le Guinness?
2: Ben c'est une tentative. Pour le moment, ben j'attends encore leur réponse. Mais bon, voilà, c'est quelque chose qui me passionne et je continue à faire des jeux. Et je vois qu'actuellement, le record est à 34. Je me dis, ben, depuis le temps, t'es quand même allé un petit peu plus loin que ce score-là. Donc, ben, allez, let's go, je tente ma chance.
1: Oh, et il a que 36 ans, hein, donc tu
3: as... Il fait énormément de choses.
1: Ah oui,
3: de
1: oui,
3: dire,
1: oui hein. Il joue tout le temps. Alors, ça, c'est pas mal. Alors, il paraît que tu nous l'as dit tout à l'heure, t'as un porte-bonheur. C'est un boyard qu'un magicien qui a travaillé dans l'émission t'a offert.
2: Oui, exactement.
1: Donc tu l'as tout le temps sur toi, en fait.
2: Ah, je l'ai tout le temps sur moi, en fait. C'est un magicien qui travaillait dans le parc d'attractions dont on évoquait le nom tout à l'heure. En fait, que j'ai croisé, il a appris que j'étais un grand passionné de Fort Boyard. Et du coup, je lui ai parlé de ma passion. Il m'a demandé de lui laisser mon adresse. Et quelques jours plus tard,
1: il t'envoie
2: un petit colis. Et le boyard est avec moi. Et je le garde toujours comme petit porte-bonheur sur les plateaux de jeu, entre autres.
1: Alors là, tu le prends dans ta main. C'est la question à 3 points, la question à choix multiple. Je te pose la question, je te propose des réponses. Top chrono, t'as 10 secondes pour me donner ta réponse.
2: Okay.
1: Alors, attention, qui a découvert la pénicilline? Pasteur, Fleming, Jonas, Salk, Éric Bastien,
3: oui.
1: Top chrono, 10 secondes.
3: Bien sûr.
2: Je crois que c'est Alexander Fleming, oui, on va pas faire trop de suspense pour le coup.
3: Tu n'as pas du tout suivi mes bonnes œuvres, tu n'as pas suivi mon encyclopédie.
2: Écoute, bah, t'as peut-être fait des évolutions peut-être.
1: Non, c'est Fleming bien sûr. En 1928, ce biologiste écossais a découvert par hasard la pénicilline en observant qu'une moisissure avait détruit les bactéries dans sa boîte de culture. Bah, cette trouvaille va sauver des millions de vies. Ouais, bravo, 3 points de plus, tu as 6.
3: Bon, Delphine, t'as un, hein, donc on est sur du 6-1, t'as pas encore joué, mais allez, hein, Delphine, on y va, il nous reste quelques minutes là, avant 13h. Delphine ici, Sud-Lorraine, qui habite à Nancy, qui a 2 enfants, qui est pas fan de jardinage, mais qui fait des bons gâteaux, des financiers, de la forêt noire avec la petite cerise. Et vous savez quoi, Valérie?
1: Non.
3: Ah, notre amie Delphine adore lire les romans.
1: Oh.
3: Policiers, notamment, tout ce qu'on aime, comme Nadine Mousselet.
1: Ah, et Lucinda Riley.
3: Oui.
1: J'adore que tu lises ces romans, j'aime tellement Lucinda Riley.
3: Est-ce que Pedro, le perroquet familial, obtiendra le code du secret du coffre de la comtesse?
1: Lucinda Riley viendra-t-elle à Couture-sur-Loire pour voir les boîtes de jeux de Nicolas?
3: Henri est-il une femme, au final?
1: Nous ne savons pas.
3: D'où le dans le château des Oliviers. C'est un peu ça que t'aimes comme roman ou pas du tout, Delphine?
4: Alors, moi je suis plutôt roman pour filles, entre guillemets.
3: Pour filles, ok, on va te le refaire alors.
1: Ah bah alors, pardon, mais là, c'est totalement les romans pour filles. Je te signale que Nadine Mousselet, grosse vente pour les femmes, hein, et Lucinda Riley aussi. Hein.
3: Évidemment.
4: Alors, non, je dis ça, mais c'est vraiment de l'humour et je n'aime pas cette expression. Non, mais moi j'aime bien les romans qui sont légers. J'aime bien la légèreté. Donc voilà, je lis Agnès Ledig, Virginie Grimaldi, toutes des choses comme ça.
1: Ah, mais on adore
4: les garçons peuvent lire. Que les garçons peuvent lire aussi avec grand plaisir.
3: Exactement. Et puis tu lis peut-être en camping aussi. Lors d'un voyage en Italie avec une copine, notre amie Delphine avait réservé un camping en contrebas d'une colline vergène. C'est sympa, il fait beau, il y a du soleil, on a envie de lire des romans de filles. Il pleuvait beaucoup, pas de bol.
1: Ah merde.
3: Et le camping a été inondé. Du coup, vous avez dû vous débrouiller pour trouver une chambre d'hôtel. Et paraît que vous avez cramé tout le budget ailleurs, du coup.
4: Mais oui, parce qu'on était étudiante à l'époque et du coup on n'avait pas beaucoup de sous et on avait réservé le camping et voilà, le jour qu'on arrivait c'était le déluge et on pouvait pas dormir autre part, donc on a pris l'hôtel et voilà.
3: Vous avez même dormi sur la plage aussi. Vous avez dormi sur la plage.
4: Et ben après, oui, voilà, quand la nuit, quand l'orage est passé, les autres nuits on a dû dormir sur la plage, faire un peu comme on pouvait.
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0: Vous écoutez ici Rock and Dollars, William Scheller. Allez, assurer avec Valérie Damido, Eric Bastien, Clémence d'ici Provence qui a des petites manies. Bon, j'avoue, j'ai les mêmes. Et Marion d'ici Sud-Lorraine qui a un rituel avant de dormir. J'avoue, j'ai également le même. Mais je suis sûre que certains d'entre vous aussi.
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3: Alors, Clémence à 3 points, Marion à 3 points. Clémence vit donc à Septem-les-Vallons, elle joue avec ici Provence. Alors, tu es pleine de qualités, on l'a vu, t'as un peu peur des geckos, bon, chacun ses phobies. Mais surtout, tu es comme dans la chanson.
4: Elle a bien un petit défaut quand même.
3: Oui, attention. Elle a une manie, elle s'assoit jamais habillée sur son lit. Vrai ou faux?
5: Vrai.
3: Tu fais quoi en arrivant chez toi? Tu...
5: Je mets des chaussons.
3: Voilà. Bon, donc tu as des petits chaussons.
5: Tout à fait. Voilà. Qui ne sortent pas de la maison.
3: Attention.
4: Les patins.
3: Allez, bah, les patins comme chez ma grand-mère, mais là c'est des chaussons. C'est des jolis chaussons. T'as essayé d'investir dans des beaux chaussons.
5: Ah oui, quand même. Il faut du confort.
3: Ouais, mon sens. Et il paraît que t'as une éponge pour la vaisselle et une éponge pour genre les surfaces, genre la table, les trucs comme ça.
5: Tout à fait. Oui. Même voilà. Si ma chérie se trompe beaucoup, mais bon, c'est pas grave.
3: Ta chérie se trompe.
5: Oh là là.
3: Est-ce que comme mon fils, tu as le torchon pour la vaisselle et le torchon pour les mains?
5: Bien sûr.
4: Le bleu et le
3: rouge.
4: Ouais, des couleurs différentes, bien sûr.
5: Ça, on te respecte.
3: Et bah, bien sûr. Et voilà. Non mais, il y a un stress d'hygiène, mais ça, c'est ton job qui te fait...
5: Ouais, c'est ça. Je fais beaucoup de microbiologie, alors bon, voilà, forcément, ça...
4: La maison est passée au microscope, quoi.
3: Bon, alors tu as 3 points. Là, je vais te proposer de marquer 3 points de plus avec la question à choix multiples. C'est-à-dire que je te pose la question, je te fais des propositions et mon top chrono, t'auras 10 secondes pour me donner ta réponse. Tiens, une ambiance.

0: Encore une question de la réalisatrice, hein, encore la Bretagne.
1: Bah, tu sais, on est un peu.
0: On est envahi là. Hein.
1: Je tiens à préciser à nos auditeurs qui ne sont pas bretons que malheureusement ou heureusement, la réalisatrice est bretonne.
0: Alors, une question par jour sur la Bretagne.
1: Une question par jour sur la Bretagne, c'est un deal. Alors, attention, on va parler de céréales. Clémence, quel pseudo céréale est également appelé blé noir? Le sarrasin, le seigle, l'épeautre, les chocs à pic. Top chrono, 10 secondes. Sarrasin, seigle, épeautre, chocs à pic.
2: Je vais dire sarrasin.
1: Oui, c'est, oui, le sarrasin, c'est souvent pris pour une céréale, alors que ce n'est pas une céréale. C'est une pseudo-céréale, parce que c'est le sarrasin qui donne aux galettes bretonnes leur goût rustique et leur belle couleur sombre. Bon, enfin, c'est-à-dire que sans sarrasin, la Bretagne perdrait une bonne partie de sa saveur. Bravo, 3 points de plus. Tu as 6, Clémence.
0: Belle question sur le blé noir. Elle qui fait attention aux salles de bain, voilà. Comment ça se passe, les blés noirs. C'est bien, les blés noirs dans les...
2: Oh là là, oui, d'accord.
1: Je demande pardon à la France. Les blés noirs, c'est bien pour prendre des bains. Pour ceux qui n'ont pas compris, et ils sont nombreux, sur les réseaux à s'interroger. Qui est cette personne? Qui sont ces réseaux? Où a-t-il appris l'humour? A-t-il été traumatisé par ses parents? Vous le saurez bientôt.
0: Oh oui, c'est la suite de la saga. Marion, merci d'avoir ri à ma vanne, même si je t'ai pas entendu rire. Je pourrais aujourd'hui
2: t'en remercier. Non, mais si j'ai l'habitude, les vannes comme ça, j'en fais beaucoup à la maison.
1: Ah, bah oui, ronchonnard, hein, je te rappelle.
0: On a beaucoup de points communs, décidément. Tu aimes le cinéma, tiens, moi aussi.
2: Oui.
0: Attention, je te fais un petit test. On va écouter une bande originale. À toi de reconnaître. Qu'est-ce que c'est que donc? Alors?
2: Pas de question.
0: Pardon?
2: Je sais pas du tout.
0: Arrête, tu adores.
2: Melon et bottes de cuir.
0: Tu adores Lupin. C'est Lupin, ça. Avec Omar Sy.
2: Ah, ouais, mais alors le générique, vous savez, moi je crois que je m'endors au générique et puis
0: d'accord.
2: Je au milieu du truc.
0: T'endors au générique.
1: En fait, le premier générique, c'était « C'est le plus grand des voleurs ».
2: Non, mais après, moi j'aime le cinéma, de là vous dire que je retiens le générique, j'en suis pas là.
0: D'accord.
1: Ah, voilà, bon. D'accord.
0: Bon, bah. Tu collectionnes les gaffes aussi, hein, ça.
1: C'est-à-dire les gaffes?
0: Bah, il lui est arrivé de déposer son fils en pyjama à l'école, logique.
1: Le gosse en pyjama?
0: Hein, Marion?
2: Oui, oui, oui, ça m'est déjà arrivé de me rendre compte quand mon fils était dans la cour de l'école qu'il avait encore son bas de pyjama.
1: Mais le gosse ne dit rien, il n'ose rien dire.
2: Je pense qu'il était aussi réveillé que sa mère ce jour-là.
1: Oh là là.
0: Bon, écoute, mais autre chose peut-être dans ta tisane, parce que ton petit rituel, c'est boire la tisane. Comme les mamies avant d'aller te coucher. Avec
1: un pisse-mémé, on appelle ça.
0: Pisse-mémé avec le plaid. T'adores le plaid, toi.
2: C'est
0: hein.
2: Ça.
0: Oh là
2: ah
0: là,
2: oui.
0: Oh là là. Et tu as 30 ans, d'accord. Eh bien, écoute.
2: Ça fait peur, des fois.
0: Je te confirme, un petit peu. Mais
1: ouais.
0: Bon, c'est...
1: D'ailleurs, il est terrorisé, parce que lui, il a 46 ans, il fait la même. Hein.
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0: Talking About Revolution, Tracy Chapman. Les meilleurs moments d'Otaka, c'est terminé pour aujourd'hui. On se retrouve demain avec Valérie Damido, Eric Bastien, mais aussi une fan de Dalida, une bonne cuisinière et une histoire de cimetière, entre autres. Et dans un instant, c'est Ma France avec Wendy Bonchard. Bonjour Wendy.
1: Bonjour chère Catherine.
0: On parle d'écologie aujourd'hui avec vous.
1: Absolument. Comment les dirigeants d'entreprises s'emparent de ces sujets sur la consommation d'énergie, sur le tri des déchets, sur le choix de leurs fournisseurs. C'est un premier baromètre de l'action écologique qu'on vous livre aujourd'hui, lancé par

0: tous, merci d'être à l'écoute de Ma France. Une France dans laquelle l'ultra-violence inquiète en profondeur. De Nice à Lyon, une fusillade, un incendie criminel sur fond de narcotrafic. Les autorités sont manifestement dépassées et les habitants, victimes collatérales de cette folie, sont en colère. On fait le point sur la situation sanitaire, bien sûr, sur l'antivirus. En France, tous les cas contacts sont placés en quarantaine forcée et renforcée en milieu hospitalier. Matignon tiendra par ailleurs deux réunions interministérielles sur le sujet chaque jour. Au cœur de vos régions, les seins de glace rôdent au-dessus de vos plantations. Attention, nous sommes aussi à Marseille pour un premier prix d'éloquence. Élie Kakou contre la grossophobie. Et puis l'ouverture ce soir du Festival de Cannes avec l'un des fans de l'événement qui campe 10 jours durant. 13h15, je reçois donc Laurent Berger, ancien patron de la CFDT, qui dirige aujourd'hui l'Institut Mutualiste pour l'Environnement et la Solidarité. Il lance et commente chez nous le premier baromètre de l'action écologique pour les petites et moyennes entreprises. Comment accompagner les dirigeants et les salariés sur ces sujets? Il est donc notre invité. Et nous ouvrons cette édition avec un climat d'ultra-violence à Nice. Un homme en trottinette armé d'une kalachnikov qui sème la terreur hier en plein après-midi dans le quartier des Moulins. Il ouvre le feu, tue deux personnes de 39 et 58 ans qui n'ont, dit le procureur, aucun lien avec le trafic de drogue. Six autres personnes ont été blessées, trois grièvement, certains connus pour des faits de narcotrafic. C'est un tireur sanguinaire et un complice aujourd'hui en fuite et activement recherché. Et c'est une nouvelle tragédie qui inquiète les habitants au tant qu'elle les met en colère devant l'impuissance des autorités. Justine Leclerc pour Ici Azur.
1: En même pas trois jours, deux épisodes de violence ont éclaté dans le quartier des Moulins à l'ouest de Nice. Une grenade et des coups de feu vendredi soir contre une épicerie et des tirs mortels hier en plein après-midi sur une place très fréquentée. Ce jeune habitant est choqué.
2: J'entends du coup de rafale. Maintenant, on a l'habitude d'entendre des calaches. Je sens aussi, j'entends les gens crier. Mais en pleine journée, je ne m'attendais pas. Ça fait peur, franchement. Qui n'est pas choqué?
1: Zélie, père de famille de quatre enfants, habite à quelques centaines de mètres de la place où a eu lieu la fusillade.
3: J'ai peur qu'un jour à l'autre, ils vont tuer mon enfant. Donc, 10 morts depuis 2008, ça pourrait s'arrêter quand même. On est en Afghanistan, on est en Irak, on est où là? Je me suis échappé de Tchétchénie pour vivre ici. Et maintenant, je vais m'échapper de là parce que j'ai peur pour mes enfants.
1: Entre colère et résignation, les habitants sont lassés des trafics de drogue. Ils attendent des réponses. Le procureur de la République de Nice, Damien Martinet.
4: Nous démantelons, nous interpellons, mais c'est profondément ancré. Et c'est pour ça que ce qu'on dit aux familles, c'est qu'on est déterminé, mais qu'on reste humble. On sait qu'on peut avoir des résultats. Il y en a, et avoir des drames comme aujourd'hui.
1: Le nouveau maire UDR de Nice s'est rendu sur place après la fusillade. Éric Ciotti promet l'installation d'un poste de police municipale d'ici quelques jours sur la place où a eu lieu la fusillade.
0: Justine Leclerc à Nice, et un autre drame d'une violence extrême. L'incendie hier matin d'un immeuble à Décines-Charpieu, près du Grand Stade de Lyon. Incendie qui serait d'origine criminelle et dans lequel trois personnes ont péri. Il n'y a pas encore eu d'interpellation, mais le procureur de Lyon a tenu un point presse il y a quelques instants pour faire un point, là encore, sur l'enquête. Mathilde Amberti.
5: L'identité des victimes est désormais confirmée. Deux hommes, une femme. Sur ce point, le procureur de Lyon, Thierry Dran.
6: Deux des trois victimes décédées ont été découvertes dans un appartement du 7e. Il s'agit d'un homme âgé également de 28 ans et de sa tante âgée de 61 ans. Et un homme a été retrouvé dehors, décédé à l'extérieur au pied de l'immeuble. 28 ans, il ne résidait pas dans l'immeuble. Ces trois victimes sont totalement inconnues des services de la justice.
5: Et leur entourage n'est pas en lien non plus, a priori, avec le trafic de stupéfiants. D'ailleurs, sur les causes de cet incendie criminel, le procureur reste prudent.
6: Il est impossible d'affirmer si une ou plusieurs personnes étaient visées par cet incendie. Il est également totalement prématuré d'indiquer que les faits sont en lien avec un trafic de stupéfiants, même si cela reste bien évidemment une piste sérieuse.
5: La thèse du règlement de compte est tout de même privilégiée, a précisé dans la foulée un responsable de la police nationale. Cet immeuble a déjà subi un incendie volontaire ces dernières semaines. Hier, le feu a été mis dans les escaliers de l'immeuble à un moment où la police n'était pas présente.
0: Il est 13h04 à l'écoute de Ma France et à la une, évidemment, sur le front de la lutte contre l'antivirus. La France demande une coordination plus étroite des différents protocoles sanitaires de l'Union européenne et le gouvernement organise une nouvelle conférence de presse cet après-midi, 16h45. Donc, sur les règles sanitaires que nous déployons pour les Français débarqués du navire, sur l'état de santé de la passagère, toujours en réanimation à Bichat, et sur les dernières informations sur la politique du gouvernement. Sébastien Lecornu l'a annoncé, tous les cas contacts vont être placé en quarantaine renforcée en milieu hospitalier. Des règles de confinement durcies, Grégoire Lecalot, qui sont entrées en vigueur ce matin.
7: Un cas contact identifié à Concarneau en Bretagne a été transféré au CHU de Rennes ce matin. Il n'est pas signalé comme étant infecté. Il s'agit d'une personne qui a été en contact avec une autre porteuse du virus.

0: russe, a précisé le maire de Concarneau. Depuis hier soir, le gouvernement a instauré une quarantaine renforcée en milieu hospitalier, non plus simplement à domicile. La mesure concerne d'abord les 5 ex-passagers français du Hondius. L'une d'elles a déclaré la maladie, elle est toujours en réanimation, avec une incertitude sur son état qualifié de stable hier soir par Sébastien Lecornu, tandis que le patron de l'OMS, plus alarmiste, le disait très critique. Jusqu'ici, aucun des 4 autres passagers français du navire n'a été testé positif. Et puis les 22 cas contacts français identifiés par le ministère de la Santé doivent aussi être confinés à l'hôpital. Il s'agit de 8 personnes qui ont voyagé en avion entre Sainte-Hélène et Johannesburg le 25 avril avec une malade décédée depuis, et de 14 autres qui étaient présents dans un autre avion, Johannesburg-Amsterdam du même jour, où la malade a tenté sans succès d'embarquer. Tous devront rester 42 jours sous surveillance à l'hôpital à compter d'hier.
1: Les règles semblent claires, mais comment bien expliquer ce protocole sanitaire pour rassurer les élus peut-être qui pourraient voir ces cas contacts revenir plus tôt à la maison, s'il doit accueillir avant cette date 2 des habitants de sa commune de Marais en Indre-et-Loire? Eh bien le maire Philippe Capon le dit sur Ici, il veut être rassuré pour ses autres administrés.
2: Le retour anticipé, la distribution de repas, l'isolement, même si c'est des gens responsables, ils respecteront le protocole de confinement qui leur sera donné. C'est une petite commune, on a une secrétaire, un agent technique, pour une petite commune c'est hyper lourd. Donc moi il faudra qu'il y ait des instructions très claires et pas de blabla et du verbal, des instructions très claires, par écrit, qui me seront adressées directement. Au niveau sanitaire, au niveau administratif, si jamais ils étaient amenés à revenir dans une période plus ou moins longue dans la commune. Parce que je pense que, quelle que soit la période, que ce soit 15 jours, 6 semaines, quand ils vont revenir à Marais, il y aura forcément des interrogations, même si c'est dans un mois et demi.
1: Voilà, un élu en première ligne qui peut être rassuré du côté de l'Indre-et-Loire. Notre travail n'est pas terminé, voilà ce que dit le patron de l'Organisation mondiale de la santé. Compte tenu bien sûr de la longue période d'incubation du virus, d'autres cas pourraient apparaître dans les semaines à venir. Il faut donc que la vingtaine de pays concernés par ces différents cas et cas contacts suivent les conseils et recommandations avec les mêmes précautions. Dans l'actualité encore, Donald Trump estime le cessez-le-feu avec l'Iran sous assistance respiratoire. Après un mois de trêve, en effet, autour du détroit d'Hormuz, les négociations piétinent. Et en France, face à la flambée des prix des carburants, 3 millions de foyers modestes pourront prétendre à une aide pour les gros rouleurs. Une aide de 50 euros pour les aider à faire face à la flambée des prix des carburants, mais qui exclut les infirmiers libéraux pour lesquels pourtant la voiture est une deuxième maison. Situation que déplore Muriel. Elle est infirmière libérale à Metz et membre de la Fédération nationale des infirmiers en Moselle.
3: Il faudrait que le gouvernement prenne conscience de notre importance au niveau des soins des patients. On ne demande pas grand-chose, mais effectivement, le prix de l'essence va beaucoup diminuer notre chiffre d'affaires. Donc, on va gagner moins en faisant toujours la même chose. Il y a un courrier qui a été fait, effectivement, au niveau de nos fédérations pour pouvoir prendre en compte ça. A priori, voilà, encore rien n'est acté. Il y a des choses qui vont peut-être bouger et on espère que ça sera dans le bon sens.
1: Voilà, pour cette aide de 50 euros pour les gros rouleurs sans les infirmiers à 7 heures. Et puis le prêt Flash Carburant, créé au début du mois pour soutenir la trésorerie de certaines petites entreprises, finalement sera élargi au secteur du bâtiment et des travaux publics. Jusqu'à présent, les agriculteurs, les pêcheurs, les transporteurs routiers, les taxis également étaient éligibles à ce prêt de somme de 5 000 à 50 000 euros au taux de 3,8% et sans garantie. 7 000 dossiers ont déjà été déposés, 3 millions d'aides versées aux différentes entreprises. En appel, le parquet général requiert la condamnation de Nicolas Sarkozy pour l'ensemble des faits pour lesquels il est jugé au procès pour soupçon de financement libyen de sa campagne. Le parquet qui accuse l'ancien président d'avoir conclu un accord avec le dictateur Kadhafi. L'édition 2026 du Petit Robert sort demain et pour ses 60 ans, conformément à la langue qui évolue, qui s'enrichit, il intègre 150 nouveaux mots, mais aussi des expressions parfois difficiles à saisir. Alors Boris Loumagne nous sert ici de guide.
4: Si jamais vous entendez quelqu'un vous dire
5: « Ce gars est un charrot, il a matrixé cette fille, miskine. »
4: Et si jamais vous n'avez rien compris, pas de panique, ouvrez le nouveau Petit Robert ou alors écoutez la traduction.
5: « Ce gars est un charrot,
6: ce gars est un coureur de jupons,
5: il a matrixé cette
6: fille, il a retourné le cerveau de cette fille, miskine, la pauvre. »
4: Charrot, matrixé, miskine ou encore banger, une expression pour dire que quelque chose est génial ou mortel. Voilà donc quelques-uns des nouveaux mots qui font leur entrée dans le Petit Robert 2027, le dictionnaire qui se veut le reflet de l'évolution de notre langue et donc de notre société. pas étonnant dès lors de retrouver également des termes tels que fast fashion, qui définit le secteur de l'habillement à bas prix, tels que bouilloire thermique, vous savez, ces logements invivables quand il fait trop chaud, tels que marrainé, celui-là il est facile, c'est le pendant féminin de parrainé. Plus compliqué en revanche, le mot bibimbap, qui désigne un plat coréen à base de riz, de légumes sautés et de viande marinée, le bibimbap, qui est un vrai banger.
1: Plongé dans le dictionnaire, le petit Larousse et surtout le petit Robert, en l'espèce, qui sort demain, il est 13h10.
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1: Et au cœur de vos régions, si vous connaissez bien les traditions, vous savez qu'on évite de planter en ce moment jusqu'au 14 mai. On attend la fin des Saintes Glaces. C'est une croyance bien ancrée chez les jardiniers. Faites confiance aux anciens. Une fois de plus, ce reportage de Nicolas Georgeau le prouve. Nous sommes au magasin botanique de la Fouillousse, dans la Loire.
8: Pour l'instant, il n'y a que les feuilles qui dépassent des pots. Pas encore de tomates, en attendant d'être plantées aux côtés.
9: Melons et pastèques, cornichons et
10: pour gourmands, carottes,
11: tomates, courges.
8: Les jardiniers plantent à partir du 14 mai, date à laquelle le gel n'est plus censé tomber. Alain, Noélie et Erwan respectent la tradition.
12: Il y a des choses que c'est interdit de mettre. Les tomates, c'est pour les mettre dans les Saintes Glaces.
13: Héritage de consignes de la part de mon grand-père qui nous disait il ne faut rien planter avant le 15 mai.
14: C'est une habitude qu'on a maintenant d'attendre cette période-là.
8: Mais depuis quelques années, les habitudes changent parce que les chutes de gel ont diminué de presque un tiers entre 1990 et 2020.
15: C'est le réchauffement climatique, tout simplement.
8: Aude en a fait l'expérience.
15: Moi, je suis entourée d'agriculteurs et de gens autour de moi du terroir. On a des choses qui ne poussent plus et qui risquent de ne plus revenir comme avant, quoi. C'est assez flagrant.
8: 10 ans en arrière, il y avait donc plus de clients à la période des Saintes Glaces, mais la tradition reste tenace, assure Romain Musard, le directeur du magasin botanique à la Fouillousse.
16: On entend parler, nous, depuis 15 jours, les gens viennent en repérage, regarder les tomates, etc. Ils disent non, j'attends que les Saintes Glaces soient passées pour pouvoir planter. Donc ça reste un repère où finalement, ce week-end-là donne le go pour les plantations au potager, les plantes annuelles qui craignent un peu.
8: Pour la jardinerie, les 3 semaines à venir sont les plus importantes de l'année.
1: Nous sommes à Marseille maintenant. Le Conseil régional a organisé hier la première édition du prix Elie Kakou avec le Fonds social juif unifié. Édition autour du thème de l'obésité dont souffrent 4% des 6-17 ans. Les lycéens ont travaillé avec leurs professeurs sur ces préjugés. Et le prix Elie Kakou a été remporté hier par Kylian Boyer et sa classe du lycée Charlotte Gravitz à Marseille. Philippe Bocara.
17: Kylian, élève de seconde, a construit son sketch autour de sa tante Khadija.
18: À chaque fois qu'on arrive à un mariage, même le buffet, il stresse, miskine. Il lâche des « cache-toi, elle arrive ». Et le plus fort, c'est sa confiance en soi.
17: Elisabeth Diani, la prof de français de Kylian, était très fière de ce prix. Elle reste aussi réaliste.
19: Aujourd'hui, on a quand même des jeunes en surpoids. Il n'y a pas de méchanceté comme il y a 5 ou 10 ans. On sent qu'il y a eu un progrès sur le regard de l'autre et d'accompagner. Ce qui est important de parler sur la grossophobie, c'est qu'il y a quand même une notion de malbouffe chez nos jeunes. Et on la sent.
17: Ainsi, dans ce lycée privé, les élèves sont accompagnés pour lutter contre la malbouffe. Une diététicienne leur a d'ailleurs fait une mini-conférence lors de la remise du prix, avec notamment la nécessité d'éliminer les édulcorants et de pratiquer un minimum d'exercice quotidien. C'est ce que fait Titouan, qui a présenté aussi un sketch.
20: C'est difficile quand même d'être gros et de devoir perdre du poids.
17: Tu penses que le fait d'être un petit peu fort, ça nuit à trouver un emploi par exemple?
20: C'est plus facile, notre mince.
17: Les avis sont très partagés sur le rôle des réseaux sociaux sur la grossophobie. Ils redéfinissent les normes de beauté d'un côté, de l'autre. Ils aident aussi à faire vivre la lutte contre ce fléau.
1: Merci Philippe pour ici Provence. Et puis vous suivrez peut-être ce soir la cérémonie d'ouverture du Festival de Cannes en dehors du tapis rouge du marché international du cinéma où se croisent tous les métiers de l'industrie du 7e art et 40 000 festivaliers. Il y a aussi les fans absolus de cet événement que l'on repère juchés sur leurs escabeaux devant les marches du palais. Ils gâtent les personnalités, à l'instar de Sébastien rencontré par Ulysse Le Toquin. Il est jardinier paysagiste à Mougins et depuis 30 ans, il réserve son printemps pour ces moments.
21: C'est un truc de magique, le Festival de Cannes. Moi, ça va faire depuis 96. J'avais 16 ans. Maintenant, je vais en avoir 46. Et j'ai tout vu. Ma première star que j'ai vue, c'était au Carlton. C'était Michael Jackson. Mais sinon, c'était Nicole Kidman. Une fois, elle avait descendu les marches, sans garde du corps. Je l'avais appelée et elle était devant moi. Moi, j'ai essayé de prendre une photo, mais derrière, ça poussait. J'avais la barrière au niveau du ventre. Mais alors, impressionnant. C'est comme si j'étais un enfant qui découvrait, qui regardait le Père Noël, quoi. Mais sinon, ma star préférée, c'est Jackie Chan. Alors là, Jackie Chan, la première fois quand je l'ai vu, c'était à la plage Majestic. Il était en train de monter les escaliers. Et malheureusement, bon, j'avais pas mon appareil sur moi. Mais heureusement que quelques années après, il a pu monter les marches et là, j'ai pu prendre en photo. Il m'a fait mon festival, quoi.
1: Allez, régalez-vous, Sébastien Porrissy, Azur. Et puis, préparez bien votre pont de l'Ascension, Bison Futé, voie rouge et noire demain dans le sens des départs. Ce sera bouché, notamment dans le nord-est, vers la Normandie, la côte atlantique, la région Rhône-Alpes. Jeudi matin, le quart nord-ouest reste encore bien dense. Accalmie vendredi et samedi. Et ça reste de nouveau compliqué, rouge et noir dimanche, dans le sens des retours. 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
1: Dans Ma France, on va parler de responsabilité d'entreprise en matière d'écologie. C'est un sujet, vous le savez peut-être, qu'on évoquait déjà au cœur des municipales pour mesurer combien les maires, combien les communes prenaient à bras-le-corps ces sujets. De la gestion des déchetteries à la mobilité douce, des modes de chauffage aux régies agricoles pour les cantines. Ce sont des sujets qui font sens dans notre société et que notre invité met en lumière aussi aujourd'hui. Bonjour Laurent Berger.
0: Bonjour.
1: Monsieur Berger, après avoir dirigé la CFDT, après avoir dans toutes les nuances pratiqué le dialogue social, vous avez rejoint il y a 2 ans maintenant le Crédit Mutuel Alliance Fédérale pour diriger un institut, l'Institut Mutualiste pour l'Environnement et la Solidarité. Votre mission notamment, c'est d'anticiper le coût du changement climatique pour l'économie française, de mettre cette mission écologique aussi entre les mains de tous les acteurs de la société pour être mieux armés.
0: Oui, bien sûr, c'est tout simplement la direction ESG, comme on dit, environnement, social et gouvernance du groupe Crédit Mutuel Alliance Fédérale. Et l'idée, c'est d'accompagner l'ensemble de nos clients vers cette transition environnementale, qu'ils soient particuliers ou entreprises. Effectivement, on le sait, quand on est face à ce défi, ce mur environnemental, même si malheureusement il ne fait pas assez l'actualité et même il est un peu controversé par certains,
1: oui.
0: On sait qu'on va devoir tous s'y mettre. Et on va devoir s'y mettre dans nos usages personnels, c'est là l'accompagnement de nos clients en particulier, mais on va aussi le faire dans la capacité des entreprises ou non à faire cette mutation, cette transition environnementale, de transformer leur modèle en quelque sorte.
1: C'est un enjeu qui vous motive, qui est très concret, Laurent Berger.
0: Oui, c'est un enjeu qui me motive parce que aujourd'hui, j'ai coutume de dire que le réchauffement climatique, c'est pas une opinion, c'est une réalité très concrète qu'on voit déjà à l'œuvre, notamment en termes de sinistralité. Les assurances en savent quelque chose, et encore plus les particuliers ou les entreprises qui sont touchées par les inondations, par le risque argile, par les incendies, etc.
1: Et les communes qui, pour certaines, ont du mal à se faire assurer.
0: Et les communes qui ont du mal à se faire assurer et qui voient aussi, quand on est élu local, des citoyens dans le désarroi. Et les difficultés. Et puis, ça motive aussi parce que cette transition, elle est finalement la responsabilité de toutes et tous. Personne ne peut passer à côté en disant tout ça, d'autres s'en occupent et moi, je n'ai rien à y faire.
1: Oui, on n'est plus dans le champ syndical, mais très sociétal néanmoins, la vision politique et de la société aussi que vous menez, Laurent Berger. Et c'est pourquoi aussi, vous lancez un tout premier baromètre de l'action écologique des acteurs des territoires, avec l'Institut de sondage OpinionWay, pour voir ce que les patrons des TPE et des PME font de ces sujets. Quelle lecture d'abord positive, si j'ose dire, vous faites de ce sujet quand vous avez interviewé, rencontré ces dirigeants d'entreprise?
0: D'abord, la lecture positive, il faut rappeler d'abord que les PME, c'est le poumon économique de notre pays.
1: On le 99% des entreprises de France.
0: Oui, on ne le dit pas assez, et qui souvent sont implantées sur un territoire, évidemment, quel qu'il soit, rural ou urbain, qui font vivre du commun sur ce territoire. Et moi, j'en avais un peu assez, je vous le dis quand même, au niveau global, d'entendre que les PME seraient toutes réfractaires à toute évolution, etc. Donc, on a voulu le mesurer avec l'Institut Mutualiste du Crédit Mutuel Alliance Fédérale, et mesurer si les chefs d'entreprise, de petites entreprises ou de PME, étaient sensibles à ce sujet. La réponse est oui. Largement oui, après à 80%, ils sont sensibilisés à ces enjeux de transition environnementale, de réchauffement climatique, pour deux raisons sans doute. Parce que ça va bouleverser leur modèle, potentiellement. Et la deuxième, c'est sans doute parce qu'ils ont le sens des responsabilités. Et la seule question maintenant, c'est qu'est-ce qu'ils font? Et comment on peut les aider à faire davantage?
1: Les PME qu'on mettait en lumière hier avec Thibault Lafond, qui nous parlait de cet avenir aussi qui pourrait être entre leurs mains dans cet ancrage local de ces petites et moyennes entreprises. Comment une entreprise met en place justement des actions pour réduire l'impact environnemental? Pour être extrêmement concret, Laurent Berger, vous dites, 8 dirigeants sur 10 pensent que c'est une priorité. Ça passe par la consommation d'énergie, par la consommation d'eau, par la gestion des déchets, par le choix des matériaux aussi, et parfois par la, et souvent, par la promotion justement des fournisseurs locaux. Ça, c'est important. Vous l'avez vu dans ce baromètre.
0: Oui, on le voit que les entreprises sont notamment les PME. C'est parfois plus difficile pour les toutes petites entreprises. Oui. Mais notamment les PME sont déjà en mouvement. Ils sont sur, on pourrait presque dire, les choses qui paraissent simples. Vous l'avez dit, les ressources en eau, la préservation de la ressource en eau, l'économie, le traitement des déchets, les circuits courts, ça se valorise. Tout ce qui se passe en local, c'est pas anecdotique. C'est ce qui change la vie concrètement et ce qui nous met en mouvement. Par contre, ce que nous disent ces chefs d'entreprise, c'est qu'ils ont besoin de stabilité réglementaire, ils ont besoin d'accompagnement. Ils ont besoin aussi d'embarquer les salariés, donc il y a sans doute des sujets de dialogue social.
1: Qu'est-ce qu'il faut en dehors des moyens, ou peut-être que des moyens d'ailleurs, Laurent Berger, pour embarquer finalement ce collectif dans cette transition écologique? Bon,
0: je crois qu'il faut montrer une volonté d'un dirigeant, je crois que ça c'est indispensable, mais qu'ensuite il faut délibérer et dialoguer sur les conditions de mise en œuvre. Si on parle de process de production, par exemple, qu'est-ce qu'on pourrait améliorer pour qu'il y ait moins de rejets? Qu'est-ce qu'on pourrait améliorer pour qu'il y ait moins de rebuts en termes de produits, etc., etc. Donc, on a besoin de dialogue social aussi sur ce sujet-là. De toute façon, tous les défis qui sont face à nous, et notamment le défi environnemental, il nécessitera de la délibération et des objectifs partagés.
1: Oui.
0: Dans l'entreprise, ça s'appelle le dialogue social.
1: Pour rendre chacun acteur, justement, de ce sujet, Laurent Berger, vous êtes notre invité. Après avoir dirigé la CFDT, vous repratiquer encore le dialogue social et puis vous infuser finalement aussi sur ces sujets de société, la transition écologique, les actions de l'Institut Mutualiste pour l'Environnement et la Solidarité. On parle de ce premier baromètre de l'action écologique des acteurs du territoire. Vous le disiez tout à l'heure, la complexité de la réglementation rend l'action difficile parfois pour les dirigeants d'entreprise. Et puis, il y a des interrogations quand même pour ces dirigeants. Est-ce qu'en gros, le jeu de la transition écologique en vaut la chandelle?
0: Mais bien sûr,
1: il y en a qui posent la question.
0: Oui, et légitimement. Quand on dirige une entreprise, on sait bien qu'une des finalités de l'entreprise, c'est quand même de créer
1: d'être
0: de la richesse.
1: D'être rentable aussi.
0: D'être rentable. Et donc, les chefs d'entreprise, ils demandent en quoi ça peut améliorer mon business et en quoi ça peut améliorer ma rentabilité. Ça aussi, ça s'accompagne. Ce n'est pas à traiter d'un revers de main. C'est-à-dire qu'on ne va pas demander à les chefs d'entreprise d'être des ONG. On leur demande finalement d'avoir une logique de responsabilité eu égard au réchauffement climatique et aux défis environnementaux, pas que climatique d'ailleurs, biodiversité, etc., ressources naturelles qui nous sont posées. Et donc, il y a un business model, d'une certaine manière, de cette transition. Mais à une seule condition, c'est qu'on sait que la transition, il va falloir investir massivement. De l'investissement public, de l'investissement privé. On sait qu'on va pas devoir, on va devoir accompagner les chefs d'entreprise et pas les laisser se débrouiller tout seuls, soit dans le maquis réglementaire, soit face à des allers-retours en termes d'évolution de la loi. Quand on a un coup des aides au logement, à la rénovation thermique des logements, le mois d'après il y en a plus, etc. C'est pas possible quand on veut diriger sur le moyen long terme une entreprise. Et donc tout ça, ça nous renvoie à un rôle de financement et un rôle d'accompagnateur de cette transition. Alors quand on est une banque assurance, la puissance publique est renvoyée à ça, sans doute les collectivités territoriales qui ont la responsabilité pour une part d'entre elles du domaine économique et entrepreneurial. Et donc c'est finalement ce que dit ce baromètre, c'est on est prêt à faire, c'est pas simple. Il faut nous dire, faut qu'on réfléchisse dans l'entreprise à la façon de le réaliser, et surtout, qui est prêt à nous aider, à nous accompagner.
1: Alors, c'est aussi le but, évidemment, de ce baromètre, pour le Crédit Mutuel Alliance Fédérale, c'est de voir quel accompagnement, en effet, apporter des banques assureurs pour ces dirigeants, ces PME qui souhaitent être plus performants. Qu'est-ce qui n'est pas encore fait aujourd'hui en France qui permettrait, justement, en termes de transition écologique, du côté des banques et des assureurs, d'être dans le bon sens.
0: D'abord, quand une entreprise est cliente du Crédit Mutuel ou du CIC, qui est aussi une de nos marques, il a un conseiller dédié. Donc nous, ce qu'on a décidé de faire, c'est de former, ce qu'on a fait l'an passé, tous nos conseillers entreprises, tous nos chargés d'affaires entreprises, on les a formés aux enjeux de cette transition environnementale en disant c'est normal aujourd'hui, c'est une nouvelle dimension de l'entreprise, d'une certaine manière, il faut rentrer en dialogue avec l'entreprise pour regarder quels sont ses projets. On a décidé de développer des prêts des prêts à impact auprès des entreprises, c'est-à-dire des prêts préférentiels s'il y a un engagement vers la transition environnementale.
1: D'accord.
0: Le rôle d'une banque assurance, c'est d'accompagner, et en termes d'investissement et de financement, mais aussi en termes d'assurance, ses clients pour que ce risque-là, d'un côté, ou cette opportunité-là, de l'autre, puisse être financé, assuré. Et c'est ça, le rôle d'un banque assureur mutualiste. Nous, on a l'avantage d'avoir une vision long terme. On est des mutualistes. On n'a pas d'actionnaires qui nous demandent de la rentabilité toutes les fins de mois. Et donc, on peut accompagner sur le long terme ces entreprises. C'est ça qu'on est en train de mettre en place. Et on voulait mesurer que de l'autre côté de la table, d'une certaine manière, il y a cette volonté. Donc, c'est à nous aussi de nous organiser pour accompagner les entreprises, les financer et les assurer, parce qu'on sait que le sujet de l'assurance va devenir de plus en plus prégnant.
1: 8 patrons de PME sur 10 estiment que c'est un enjeu incontournable que la transition écologique. 50% des patrons, d'ailleurs, font le choix de fournisseurs plus responsables. 73% des dirigeants considèrent qu'il y a un impact positif dans ces actions. Et tout à l'heure, j'évoquais l'écosystème. Nous sommes sur la radio des territoires. Et il y a les communes, les collectivités locales qui sont face à ce changement climatique également de la même manière. Vous accompagnez aussi ces collectivités, ces PME, c'est la solidarité qui s'opère.
0: Avec un prêt particulier pour les collectivités qui s'engagent aussi dans cette transition. C'est l'avantage du groupe, c'est qu'on a dégagé, on a créé, il y a quelques années maintenant, 3 ans, un dividende sociétal.
1: D'accord.
0: C'est-à-dire 15% du résultat net qui est consacré à des projets environnementaux ou de solidarité, soit à travers du fonds impact, à des offres dédiées, ou alors à travers le mécénat. Et donc, oui, nous, on veut être la banque de la transition. Mm-hmm. C'est clair. C'est une ambition qu'on porte. Et on veut l'être en accompagnant l'ensemble des acteurs. Et les acteurs, dans un territoire, c'est les citoyens, les particuliers, les entreprises, les collectivités territoriales. Et on sait que la transition, elle se fera beaucoup aussi sur les territoires. Bien sûr qu'on a besoin de grandes politiques européennes, de grandes politiques nationales, mais on a aussi besoin de mobilisation des acteurs sur les territoires. Et ils ne doivent pas simplement être soumis au fait qu'on siffle de là-haut et puis elles font. Et il faut créer les conditions de leur mobilisation. Et quand on va voir de près, et c'est ce qu'on a fait avec ce baromètre, ben on le voit qu'ils sont prêts, les acteurs sont prêts à agir.
1: Oui.
0: À condition qu'on leur laisse la latitude pour le faire aussi.
1: Laurent Berger, sorti du champ syndical, vous trouvez une dimension et un sens éthique à cette action, si je comprends bien, depuis 2 ans maintenant, Crédit Mutuel Alliance Fédérale.
0: L'âge que j'avais, je ne pouvais pas faire quelque chose avec lequel j'étais pas en concordance avec les valeurs. Donc, ouais, je m'y retrouve beaucoup parce que j'ai toujours cru qu'une partie des solutions qui étaient posées à notre société se trouvait dans la mobilisation des acteurs, quels qu'ils soient, et que ça se passait souvent et de façon assez merveilleuse, j'ai envie de dire, au niveau local. C'est tout, souvent dommage que, à part vous sans doute et quelques autres, ce ne soit pas assez mis en valeur.
1: Il vaut mieux être là où vous êtes qu'à Matignon, que dans un ministère.
0: Ah ouais, je crois. Ouais. Enfin, en tout cas, pour moi, oui.
1: Merci beaucoup, Laurent Berger.
0: Merci.
1: Et ce premier baromètre de l'action écologique des acteurs des territoires que vous retrouvez évidemment sur ici.fr. Merci.
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1: Se quitte avec votre rendez-vous anti-arnaque. C'est pas vrai, Audrazo, c'est une folle rumeur qui en ce moment agite les réseaux sociaux. Paraît-il que notre planète Terre va perdre sa gravité? C'est même acté le 12 août prochain. Bah, évidemment, Aude, c'est totalement faux.
2: Oui, ça fait plusieurs mois que cette fausse info circule et je vais être honnête, au début je me suis dit, j'ai quand même pas parlé de ça à l'antenne, c'est complètement farfelu, personne n'y croit de toute façon. Eh bien, je me suis trompée, cette histoire continue de tourner, je la vois même de plus en plus. Que disent ces internautes? Accrochez-vous, que le 12 août prochain à 16h33 très précisément, la gravité pouf va disparaître sur toute la planète Terre pendant 7 secondes. Scénario apocalyptique. Certains nous mettent carrément des vidéos. On voit les gens, les objets s'envoler dans les airs sur plusieurs dizaines de mètres avec une petite musique dramatique. This is the end. Et après les 7 secondes, patatras, tout ce petit monde s'écrase par terre. Là où c'est encore plus fou, c'est qu'en dessous, en commentaire, des internautes apparemment effrayés discutent ensemble de comment faire pour ne pas mourir, oui, le 12 août prochain.
1: Oui, collectivement, bah, c'est une bonne chose. Quelle inventivité dans l'apocalypse, hein, Aude. En tout cas, les spécialistes sont formels, ce scénario est impossible, mais elle sort d'où cette théorie?
2: J'ai creusé, j'ai cherché, je suis tombée sur tout un tas de postes franchement complotistes. Paraît-il que la NASA se prépare à ça depuis des années, qu'un rapport top secret a fuité et que c'est comme ça qu'on le sait. Bon, la NASA a démenti déjà, et puis surtout, les scientifiques rappellent l'évidence. La gravité ne peut pas disparaître comme ça, d'un claquement de doigts. Elle vient de la masse de la Terre, donc pour que ça arrive, il faudrait que la Terre disparaisse complètement. complètement. Et puis pourquoi le 12 août? Parce que c'est le jour de l'éclipse solaire. Et là aussi, raté, une éclipse non plus ne fait pas disparaître la gravité.
1: Aude Razo, merci. Merci de votre écoute. Restez fidèles à votre info locale, à la proximité, la bonne humeur. On se retrouve demain 13h dans Mon Sens.
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26: Un bon plan carburant pour commencer. Face à la hausse des prix des carburants, le gouvernement met en place une indemnité carburant si vous utilisez votre voiture pour parcourir au moins 15 km par trajet de domicile-travail ou 8 000 km par an. Dans le cadre de votre activité professionnelle, eh bien vous pouvez peut-être bénéficier de cette aide qui s'élève à 50 euros. Pour savoir si vous êtes éligible, vous devez remplir un formulaire à partir du 27 mai à la rubrique Finances publiques du site impots.gouv.fr. Et à ce propos, il y a toujours la carte interactive carburant sur le site et l'application ici. Dernière semaine pour profiter de la fête foraine installée à Audincourt. Elle est fermée aujourd'hui, mais dès demain et jusqu'à dimanche, les forains vous accueillent tous les jours entre 14h et minuit pour profiter des manèges. Le dimanche, 14h-21h, les journées et promotionnel demain mercredi.
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0: Le festival multiculturel Rencontre et Racines revient à Audincourt les 26, 27, 28 juin prochains. On vous fera d'ailleurs gagner des entrées. Aujourd'hui, avec Angélique Asta et son invité, on parle des bénévoles qui ont une place importante, comme le dit Mathieu Sabarly, directeur et programmateur du festival.
1: Un festival qui a plus que jamais à cœur de mettre en lumière le travail des nombreuses associations présentes pendant la manifestation, car sans ces bénévoles, eh bien le festival ne pourrait tout simplement pas avoir lieu. Comme le souligne Mathieu Sabarly, son directeur et programmateur.
2: On accueille une cinquantaine d'associations, ils ont tous des actions qui sont aussi bien en champ culturel, humanitaire, sportif, social, ça va soit dans le très très local, soit on va aussi aider des pays en précarité. C'est pour les festivaliers le grand plaisir de pouvoir goûter des plats de tous les pays du monde. Mais c'est aussi des associations comme Art de Sens qui vont proposer du graph, de la danse hip-hop, des open mic où les gens vont pouvoir venir s'exprimer. Et derrière, il y a toujours une action qui est faite. Dans les nouvelles associations qui rentrent cette année, on a aussi une association qui s'appelle l'Agrofestival d'agriculteurs bio qui lance une action culturelle en milieu rural. Donc c'est en même temps un coup de pouce au monde paysan et en même temps un coup de pouce à la culture en milieu rural. Ça va vraiment dans des champs très très différents. Et ce qui est sympa à Rencontre Racine, c'est que quand on va consommer, boire un coup ou manger, eh ben sans le vouloir, on aide une association à vivre derrière.
1: On va maintenant se concentrer sur la programmation. On change un tout petit peu de style en ouverture du festival, je crois, cette année.
2: J'ai programmé Stéphane Escher quasiment à l'ouverture du festival. C'est deux Suisses qui font l'ouverture. Il y a Roxane, qui est un vrai coup de cœur de mon côté, qui est une Suissesse qui ouvrira le festival dans un style un peu soul. Elle a une voix incroyable. Et puis on enchaînera avec Stéphane Escher. On peut se rappeler des tubes qu'il a fait dans les années 80-90, mais sa carrière depuis ne s'est pas arrêtée. Et c'est quelqu'un qui a toujours des textes avec des paroliers incroyables, comme Philippe Gian, qui fait des morceaux qui sont d'une beauté incroyable. Donc je suis ravi de l'accueillir sur le festival. C'est un petit pas de côté esthétique par rapport à la programmation, mais c'est un très très grand plaisir. Et puis on a fait un peu de pop rock avec Lilywood and the Prick, qui enchaînera après Stéphane Escher, et on repart après sur du festif, sur des choses plus reggae pour finir le vendredi.
1: Bien évidemment, le festival Rencontre et Racine reste fidèle à son ADN pour les jours suivants. Qu'est-ce qu'il va y avoir à l'affiche, Mathieu Sabarly?
2: On accueille Alpha Blondy. C'est mythique, c'est un reggaeman africain légendaire. Moi, je suis ravi d'accueillir Gaël Faye, qui, au-delà de son talent de chanteur, est un écrivain qui me tient beaucoup à cœur. On a, alors qui est très attendu, on a Les Ogres de Barbac et La Rue qui est à nous, qui vont jouer ensemble un concert tout en commun. Et d'ailleurs, le dimanche, la journée où ils jouent, la journée où les ventes s'affolent. On a un des fils de Bob Marley qui manie Marley. Alors, voilà, là, on est encore une fois dans l'ADN du festival. On accueille Mariam, puisqu'elle continue son projet musical.
1: On fait aussi attention aux porte-monnaie à Rencontre et Racine, avec notamment un pass à un tarif défiant toute concurrence.
2: Bah oui, 40 euros les 3 jours, ça veut dire qu'on va payer son concert à peu près 1 euro. Il y a 40 concerts, donc c'est vraiment une volonté d'accessibilité très très forte. Faut pas, nous, qu'entrer soit un frein, c'est un choix politique qui n'est pas forcément évident quand on tient les cordons de la bourse.
1: Bien sûr.
2: Mais c'est un choix auquel on tient.
1: Merci beaucoup, Mathieu Sabarly.
2: Merci, à bientôt.
1: Plus une minute à perdre pour réserver vos places et vos passes à Rencontrer Racine. C'est du 26 au 28 juin prochain à la Filature à Audincourt. Toutes les infos sont sur le site de la manifestation.
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0: Le chant des cygnes, c'était Indochine, une chanson qui se veut être un hymne féministe. À 14h, les infos et la météo de notre secteur. Et juste avant ça, il y aura Johnny Hallyday avec la chanteuse Carmel pour J'oublierai ton nom. Belle journée avec nous.
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1: Ici Belfort-Montbéliard, il est 14h. On se retrouve après les infos.
2: Les derniers chiffres de la sécurité routière dévoilés tout à l'heure à la mi-journée, ils ne sont pas bons. 15% de morts sur les routes en plus en

0: Andrea Bocelli comptait partir, un chanteur d'opéra qui doit sa réputation mondiale à Zucchero. Andrea Bocelli est actuellement en tournée pour fêter ses 30 ans de carrière. Après la pause, on va vous passer Mylène Farmer, Vanessa Paradis et Bernard Lavillier.
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1: Des infos pratiques comme à la Chapelle sous Rougemont, où l'association La Chapelloise a besoin d'aide et fait appel aux bonnes volontés pour leur donner un coup de main. Mettre en place des jardinières dans le village, planter des fleurs et refleurir les terre-pleins. Le rendez-vous est fixé le 23 mai à partir de 8h à l'atelier communal. Tout le monde peut venir avec son matériel s'il le souhaite, enfant comme adulte, et participer à ces activités le tant qu'il le souhaite. Il y aura des tâches adaptées à chacun en fonction de ses disponibilités et du temps qu'il vous est possible de consacrer. La suite avec du foot. Il s'agit du tout dernier match de cette saison pour le FCSM qui va affronter les joueurs de Le Puy ce vendredi 15 mai à partir de 19h30. Une rencontre à domicile à vivre en direct sur l'antenne d'ici Belfort-Montbéliard. Et pour vous mettre dans l'ambiance, nos équipes se mobilisent dès 18h au micro Hervé Blanchard dans les coulisses avec les jaunes et bleus, et donc à suivre sur la radio.
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0: Miami Sound Machine, Dr. Beat avec la voix de Gloria Estefan, connue comme chanteuse, mais elle s'est également essayée au cinéma avec Meryl Streep notamment, ou encore elle a fait une apparition dans la série Glee en 2011. Après la pub, on va vous passer ici Phil Collins, In the Air Tonight, Louane, Conduire et Francis Cabrel, Sarbacane.
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1: 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Tout de suite, les infos.
2: C'est devant la cour d'assises que l'automobiliste qui a écrasé le cycliste Paul Varry en octobre 2024 à Paris devrait être jugé pour meurtre. Après un an et demi d'enquête, la juge d'instruction chargée du dossier estime donc que ce père de famille de 53 ans a bien eu l'intention de tuer le cycliste de 28 ans. Le quinquagénaire a décidé de faire appel. Une conférence de presse très attendue à 17h tout à l'heure au ministère de la Santé sur l'antivirus. Des épidémiologistes y participent pour faire le point sur les règles d'isolement, notamment 5 Français débarqués du MV Ondus, rapatriés dimanche, sont isolés à l'hôpital Bichat à Paris. L'une d'entre eux positive est en réanimation. Les 22 cas contacts sont également placés

0: 22 films sont en compétition pour décrocher la Palme d'Or. La cérémonie d'ouverture, c'est à partir de 19h.
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2: Le bulletin de Météo France, on est tout d'abord revenu en vigilance verte. Le soleil est bien présent sur l'aire urbaine, le vent est modéré, se calme au fur et à mesure de la journée. 10 à 15 degrés pour les maxis. Cette nuit, il y a des passages nuageux, mais les nuages sont inoffensifs. Minimal 0 à 2 degrés pour le Doubs et la Haute-Saône, 1 à 3 pour le territoire de Belfort et moins 1 vers la frontière suisse.
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0: Soul, Kiss My Life, un énorme succès en France en 1983, bien succès mitigé en Angleterre, d'où est originaire le groupe. À venir, la musique de Françoise Hardy et VIP, Kenji Girac et Vianney Le Feu, et celui qui va fêter ses 50 ans de carrière cette semaine au Zénith de Paris. Et il a eu 74 ans hier, Renaud, dans mon HLM.
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1: À l'occasion du Festival de Cannes 2026, l'espace Méliès de Lure propose le film d'ouverture du festival en avant-première ce soir 20h30, le Kinépolis de Belfort à 19h. Il s'agit de la Vénus électrique avec Pio Marmaille, Gilles Lelouch et Anaïs Desmoustiers, une comédie romantique, l'histoire d'un jeune peintre qui n'arrive plus à travailler depuis la mort de son épouse et qui va retrouver l'inspiration avec de fausses séances de spiritisme, de fausses séances encouragées aussi par son agent. Connaissez-vous l'histoire du château de Belfort? Mais mieux, connaissez-vous bien l'histoire du château de Belfort? Et là, on parle du château médiéval qui se trouvait à l'emplacement de la citadelle au Moyen-Âge. Allez à la rencontre des traces de l'ancien château médiéval à l'occasion d'une visite guidée qui aura lieu dimanche après-midi. Visite gratuite pour les moins de 18 ans, 6 euros en tarif plein. Réservation conseillée auprès des services des musées de la mairie de Belfort.
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0: Anaïs Miamor, c'était le groupe Lune de Miel, tube de l'été 1985. Le groupe a même remporté l'émission Ring Parade à l'époque grâce au public et devant un certain Marc Lavoine. À suivre ici, Gérard Blanc, une autre histoire, Amir, à l'imparfaite, et Jean-Pierre Madère, Macumba.
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0: a fait blind test dans les studios ici Belfort-Montbéliard entre Liam, entre Kylian et moi. Et Kylian nous a dit, bah ça c'est Gérard Blanc. Mais bien sûr, une autre histoire.
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0: Alors, pour tout vous dire, Liam en face de moi fronce les sourcils. Il est 16h. Mais alors pourquoi ? Tous les boutons marchent, c'est bon ? L'actu tient en 90 secondes, c'est l'heure. C'est avec vous, Marine Eugénie.
2: La France demande à ses voisins européens une coordination plus étroite des protocoles sanitaires pour lutter contre l'antivirus. Parmi les 5 Français rapatriés depuis ce navire de croisière, 4 sont à l'isolement strict à l'hôpital parisien Bichat, toujours testé négatif. La femme testée positive, elle est en réanimation dans un état stable. 22 Français sont identifiés cas contact, ils sont hospitalisés ou en cours d'hospitalisation, indique la ministre de la Santé. Une conférence de presse est prévue un peu avant 17h. L'automobiliste qui a mortellement renversé un cycliste de 27 ans à Paris en octobre 2024 est renvoyé devant les assises pour meurtre. Après un an et demi d'enquête, la juge estime que l'homme de 53 ans lui a roulé dessus volontairement. La mort de Paul Varry avait provoqué l'émoi chez de nombreux cyclistes, on s'en souvient, et déclenché une mission gouvernementale contre la violence sur les routes. Le parquet général demande la condamnation de Nicolas Sarkozy dans son procès en appel sur le financement de sa campagne présidentielle de 2007. En première instance, Nicolas Sarkozy a été condamné à 5 ans de prison ferme pour association de malfaiteurs. Le détail des peines requises est attendu demain. Miskin, banger, gavé, le dictionnaire, le petit Robert dévoile quelques-uns des nouveaux mots de son édition 2027 qui sortira en librairie mercredi. Le célèbre Dico fête ses 60 ans cette année. Et puis le cinéma se donne rendez-vous à Cannes pour le

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2: Liam à la réalisation sous la surveillance de Kylian. On parlera de Liam aussi dans quelques instants. Sa dernière, mais sa dernière de quoi aujourd'hui, juste après Étienne Dao.

0: et Dany, comme un boomerang. Il est 16h05, c'est parti, hein, c'est le 16h-19h, avec aujourd'hui, petit événement quand même dans les studios pour le 16-19, c'est la dernière de Liam, notre stagiaire du côté de la technique, c'est sa dernière, son dernier 16-19, dans les studios, on va le retrouver au FIMU, ça va être cool d'avoir Liam en extérieur. Avant de vous en parler du FIMU, on va renforcer les liens avec les seniors à Rio, et on accueillera aussi Clémentine Brocker dans quelques instants.
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0: Oui, bah oui, vous pouvez vous asseoir, Clémentine, dès maintenant, hein. Puis on se retrouve dans 3 minutes. Le temps de profiter de l'emblématique coach dans l'émission The Voice, son nouveau single, la dernière chanson du monde. Florent Pagny, à écouter ici.

0: Je vous explique sur les dernières notes que vous venez d'écouter de Florent Pagny. On a entendu comme un craquement, c'était Kylian qui, tout simplement, a essayé de descendre de sa chaise d'une façon, on va dire, très poétique et qui ne s'entend pas du tout. Clémentine Brocard, vous êtes avec nous. Bonjour Clémentine.
1: Bonjour Noah.
0: Le mois prochain, on fête l'été à Châtenois-les-Forges et forcément, avec vous, ça c'est positif.
1: Un matin, je me baladais sur les réseaux sociaux et j'ai vu une annonce « Recherche artisans, créateurs et producteurs locaux pour la fête de l'été à Châtenois-les-Forges ». Et ça, c'est positif. On en parle avec Emeline de Creuse de la Team des Marchés. Bonjour Emeline.
2: Bonjour.
1: C'est quoi la fête de l'été ?
2: La fête de l'été, c'est un événement organisé donc par la commune de Châtenois-les-Forges en partenariat avec le comité des fêtes. L'idée, elle est simple. En fait, c'est de créer un rendez-vous convivial et régulier pour profiter de la douceur des soirées estivales. Donc ça se passera de juin à août, chaque premier vendredi soir du mois, donc 5 juin, 3 juillet et 7 août 2026, donc de 18h30 à 21h30, voie du tram à proximité des cabinets médicaux à Châtenois-les-Forges. Le lieu dit, c'est l'ancienne gare. Et en fait, il y aura des stands, des exposants donc de variés. Il y aura donc le CDF qui sera là pour la buvette et petite restauration. Et il y aura un air musical.
1: Est-ce que c'est la Team des Marchés qui organise ça ?
2: Oui, on est des membres de la commune. On a eu l'idée de créer il y a quelques années un marché. Au départ, qui était un marché mensuel. Et puis, l'idée nous est venue de créer un marché nocturne donc au mois de juin, juillet et août.
1: Nous sommes en mai et c'est maintenant que les créateurs, artisans et producteurs locaux doivent se manifester pour participer à l'événement. Mais comment font-ils pour s'inscrire, Emeline ?
2: Alors, ils peuvent s'inscrire via notre adresse mail. Alors, sur marché.châtenoisles-forges@gmail.com. Donc, à ce moment-là, on vous répondra, on vous enverra la fiche d'inscription et la convention pour pouvoir s'inscrire. Nous, on demande que ça soit, qu'il y ait un extrait de cabis valide, moins de 3 mois, ou un sirène, une attestation d'assurance de responsabilité professionnelle et une copie de la carte d'identité ainsi qu'un chèque de réservation de 50 euros qui sera remis si les exposants viennent au marché. C'est vraiment un chèque de caution.
1: Et pourquoi ils devraient venir au marché, ces exposants ?
2: Du coup, c'est l'idée là, c'est de créer un moment simple et convivial pour les habitants après le travail. Organiser cela un vendredi permet de se retrouver, décompresser et bien commencer le week-end.
1: Encore une belle initiative, en tout cas proche de chez nous. Très bonne journée à vous, Emeline.
2: Merci beaucoup.
0: Et je rajoute inscription par mail marche avec un s.châtenois-les-forges@gmail.com. C'est positif aussi à retrouver sur notre application. L'application ici. Oh bah moi, faut pas me demander. Il y a du soleil sur l'ensemble du Nord-Franche-Comté dans la rue de Capucin ici à Belfort. Je mets l'ambiance qui va avec celle que vous entendez, celle de Cassave. Ciboy, il est 16h12. 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

0: Nick Kershaw, The Riddle, c'est ce que vous venez d'écouter. Je vous dis comment gagner les toutes dernières places pour le dernier match de la saison. Et chez nous, à Bonal, du FCSM, on accueillera aussi Fred Ballard, hein, bien sûr, ses amis humoristes, bien évidemment, avec l'humour en tube. Et France Gall pour la musique arrive.
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0: La santé mentale, c'est le sujet développé dans quelques instants par Fred Ballard et ses amis humoristes. Mais juste avant, comme promis, France Gall, c'est Hong Kong Star, ici. 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

0: Hong Kong Star, c'est ça le titre. France Gall, 16h25. Il est temps de vous accueillir. Fred Ballard, on l'a dit, la santé mentale est devenue une priorité nationale. Alors, comment savoir si on n'est pas tous en train de devenir un peu dingue? Je me tourne vers vous, Fred Ballard, vous en pensez quoi?
1: Est-ce que vous aussi, par exemple, quand vous allez à la station-service pour mettre de l'essence, vous voulez absolument arrondir le montant sur la pompe?
2: Alors, clairement, ceux qui répondent oui à cette question de Gad Elmaleh ont de fortes chances d'être atteints d'une petite névrose. Et comme on fait tout ça, bon bah, plus on est de faux, plus on rit. Et il y a d'autres réflexes bizarres qui doivent nous inquiéter.
1: L'autre jour, je suis dans l'avion pour arriver à Montréal. Il y a un mec assis à côté de moi, il se mouche et après il regarde. Pourquoi? Pourquoi il regarde? Pourquoi il analyse? S'il y en a trop, il va en remettre. Comment ça se passe?
2: Oui, ça aussi, ça dénote une petite déviance, hein, cet attrait irrépressible pour les fluides visqueux et verdâtres qui sortent de notre corps. C'est comme jouer avec sa crotte de nez. Quand on est petit, ça passe. Une fois adulte, faut s'inquiéter.
3: Ça, c'est un signe que t'es devenu un adulte, quand t'as peur d'être fou. Les enfants, ils se posent pas la question. Des fois, tu te retournes vers les enfants, ils sont là... Oh là, ça va pas faire des longues études, tout ça. C'est quand tu grandis, tu croises des spécimens d'humains différents et tu dis « Oh là là là là, moi je me situe où ?» Moi j'ai trouvé une technique, je vous la donne. Je garde autour de moi des gens un peu plus fous que moi. Il y a des gens, plus tu parles avec eux, plus tu te dis « Ouah, moi ça va !»
2: Voilà, ça c'est la technique Romane Fraissinet qui fonctionne très très bien. Et comme en ce moment il y a pas mal de timbrés qui dirigent le monde, il y a de quoi se rassurer hein, sur sa propre santé mentale. Et il y a surtout de quoi bien se marrer avec ou sans camisole.
0: Merci beaucoup Fred Ballard et...
2: J'avoue.
0: Je rigole chaque après-midi grâce à vous. Hein. Vivement demain, même heure, même endroit. Oui, c'était une imitation de Christophe Maé.

0: 9 mai, c'était la Lune.
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0: C'est l'événement que tout le peuple jaune et bleu attend ce vendredi. Le stade Bonal est officiellement guichet fermé pour le choc. Face à Le Puy, plus une seule place disponible à la vente. Plus aucune place dispo, je dirais pas ça. Je dirais que votre radio préférée. Nous, on a gardé les toutes dernières entrées pour vous permettre de vivre ce match qui pourrait rimer avec monter en Ligue 2. Donc restez bien sûr vigilants. Et puis on cultive aussi le bien-être ensemble. Et c'est à Rio, c'est avec le CCAS qui propose ses ateliers. Bonjour, avec une thématique spéciale, faites du lien, animé par un docteur en sociologie. Ces séances permettent aux seniors, notamment, de maintenir leur capital social de manière très divertissante. C'est la fête du lien, c'est à Rio donc, c'est gratuit et ce sera donc à partir de la fin de semaine.
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0: Allez, j'imite Passepartout dans Fort Boyard, numéro 4 du top 50, c'est le titre qui a marqué le grand retour de Maxime. Maxime Le Forestier, bien sûr, après une période de retrait, né quelque part, 16h31, ici.

0: Là, il y a deux écoles. Il y a l'école Rick Astley, il y a l'école du To Be Free également. En tout cas, c'était la version originale Never Gonna Give You Up ici. Oui, cette musique vous dit quoi? Vous donne quasiment un ordre d'appeler le 03 84 22 82 82. Pourquoi? Parce que c'est Mélanie qui décroche le standard. C'est le rayon de soleil supplémentaire de votre après-midi. Et on vous offre, tiens, attention, écoutez, qu'est-ce qui va se passer? Ben oui, je suis encore venu avec ma moto. Qui va grimper dessus pour aller à Dell, pour assister au Motors Show à Dell? C'est ce week-end, on parle de motos légendaires, on parle également de voitures des États-Unis, les US qui seront très présents. J'ai un pass pour deux personnes pour l'ensemble du festival Motor Show à Dell. Pour que ce pass de personnes soit vôtre, c'est très simple, comme je vous l'ai dit, 03 84 22 82 82, vous appelez, vous inscrivez, on joue ensemble, au compte et pas compté dans quelques instants, 03 84 22 82 82.
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0: Tiens, on l'a appris ce matin, une info sur la chanteuse Santa. On écoute Recommence-moi. Santa triple platine avec son album Recommence-moi. Elle a reçu la récompense ce matin. Eh bien, on écoute Recommence-moi ici.

0: La chanteuse Santa, recommence-moi, mais on était tous les trois dans le studio en train de danser sur les tables et sur les chaises. Merci beaucoup, Santa.
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0: Jérôme nous a appelé au 03 84 22 82 82. Est-ce que ma moto est là dans le coin ? Ah oui, je la vois. Jérôme, grimpez sur ma moto. Bonjour, Jérôme.
2: Bonjour.
0: Vous nous appelez d'où ?
2: De Solno.
0: Vous avez une moto, vous ?
2: Non, j'ai eu une mobylette quand j'étais jeune, mais depuis, non.
0: Vous avez déjà senti ce frisson de conduire, en tout cas un engin à deux roues, et de tout simplement aller ressentir le vent. Eh bien nous, ce qu'on vous propose, c'est ce festival, le Motor Show à Delle, qui met en avant les motos, les voitures, et notamment des grandes époques américaines, Route 66 et tout ce qui va avec. Et j'ai deux passes pour l'ensemble du festival avec notre jeu Comptez, pas Comptez, mon cher Jérôme.
2: Ah bah c'est sympa.
0: Notre jeu, tiens d'ailleurs, les règles du jeu, c'est bon pour vous ou je vous les rappelle ?
2: Non, vous pouvez me les rappeler parce que j'ai un trou là.
0: Bon alors, je vais vous donner trois affirmations dans quelques instants. À chaque affirmation, je m'arrête, je vous demande si elle vous paraît correcte. Si pour vous, oui, vous me dites compter. Si pour vous, non, vous me dites pas compter. Il me faut deux bonnes réponses sur trois pour vous offrir ce beau cadeau.
2: Ok.
0: Tout est ok, Jérôme ?
2: Ça marche.
0: Allez, on y va. Voici mon affirmation numéro 1. On parle de Marlon Brando qui chevauche une triomphe dans L'Équipée Sauvage, film qui a d'ailleurs lancé la mode du blouson de cuir. Comptez, vrai ou pas compté, faux ?
2: J'irai compter.
0: Affirmation numéro 2, la marque de moto Indian, que l'on verra notamment à Delle, est la plus ancienne marque de moto américaine. Comptez ou pas compté ?
2: Pas compté.
0: Et affirmation numéro 3, tiens, je parlais de la route 66. Les stations-service ont l'obligation légale de vous offrir un compté de 18 mois pour chaque plein d'essence. Comptez ou pas compté ?
2: Pas compté.
0: Et pas compté pour la dernière. Allez, on vérifie. Il me faut de bonnes réponses sur 3 pour vous offrir donc ces passes pour deux personnes pour le Motor Show à Delle. Marlon Brando chauffe une triomphe dans L'Équipée Sauvage. Et ça, c'est un film qui a lancé la mode du blouson en cuir. Vous m'avez dit compté. C'est la réponse que j'attendais. La marque de moto Indian que l'on verra à Delle est la plus ancienne marque de moto américaine. Là, vous m'avez dit pas compté. On est d'accord, Jérôme.
2: C'est bien ça.
0: Et ben en fait c'est le contraire, j'attendais Comté parce qu'elle est fondée en 1901, elle est née avant notamment Harley Davidson. Donc tout se joue sur la dernière.
2: C'est ça.
0: Le suspense est à son comble.
2: Je tremble.
0: Sur la route 66, les stations-service ont l'obligation légale de vous offrir un Comté 18 mois pour chaque plein d'essence. Vous m'avez dit pas Comté parce que vous avez un peu hésité, j'ai eu l'impression.
2: Ah, j'ai eu une grosse hésitation, ouais.
0: Ouais, mais vous m'avez dit pas Comté au final. C'est un 2 sur 3. Et ben c'est gagné. Bravo, Jérôme.
2: Super. Merci, Belfort Montbéliard. 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
0: Oui, attendez, on va la refaire. Vous venez de gagner le Festival Motor Show à Delle. Grâce à quelle radio ? Dites-moi, Jérôme.
2: Ici, Belfort Montbéliard.
0: Et ben voilà.
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0: On compte, bien sûr, sur la musique et sur les incontournables. Voici la bande-son du film Pulp Fiction. Good.

0: Oui, il y a l'ambiance de Pulp Fiction dans ce qu'on vient d'écouter. Il est 16h49. Allez, 11 minutes avant de retrouver Marine Le Génie pour toute l'actualité. L'actualité de ce 12 mai. De la musique aussi arrive. Écoutez. Celui qui veut partir, je suis la procédure, Julien Clerc, partir, et je vous rajoute aussi l'une des dernières chansons de Taylor Swift. À tout de suite.
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0: Oui, bah j'arrive, Liam, à la technique, le stagiaire en technique. C'est lui qui appuie sur les boutons et qui me dit boum, boum, boum, boum. Là, le Taylor Swift, il est fini, hein, faut aller parler. Ok, Liam.
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0: Et merci de passer l'après-midi au soleil avec Ici. Il est 17h. C'est l'heure de l'actu avec vous, Marine Le Génie.
2: Où en est-on concernant l'antivirus? La ministre de la Santé tient une conférence de presse, prise de parole en ce moment de Stéphanie Rist, entourée d'épidémiologistes. Les 5 Français rapatriés sont à l'isolement à l'hôpital Bichat à Paris. L'une d'entre eux est en réanimation dans un état stable. Les 22 cas contacts sont actuellement hospitalisés ou en cours d'hospitalisation selon la ministre. Vous aurez les détails sur notre site ici.fr pour suivre cette conférence de presse. Le conducteur de SUV qui a mortellement percuté un cycliste de 27 ans à Paris en octobre 2024 est renvoyé devant les assises pour meurtre. Après un an et demi d'enquête, la juge estime que cet homme de 53 ans lui a roulé dessus volontairement en retard. Il emmenait sa fille chez un médecin et empruntait la piste cyclable. C'est là qu'il a renversé Paul Varry. Une décision qui n'est pas définitive mais qui satisfait tout de même Jean-Sébastien Cattier, porte-parole de l'association Paris en Selle, dans laquelle Paul Varry, la victime, militait.
3: Si la justice aujourd'hui décide de qualifier de meurtre la mort de Paul, ce qui est quelque chose qui est quand même relativement rare, je pense, d'un point de vue judiciaire, c'est qu'elle a des éléments qui sont forts, qui sont concordants et qui ne laissent pas de place tellement au doute sur le côté intentionnel de cet acte. Et pour nous et pour sa famille, ce qu'on souhaite aussi, c'est que, au-delà du côté symbolique, que les élus, les pouvoirs publics prennent la mesure, en fait, des violences motorisées qui sont au quotidien dans les grandes villes et dans tout un tas d'endroits et qui sont pas toujours traitées ou analysées à la hauteur de ce qu'elles sont et du danger qu'elles représentent pour les piétons, pour les cyclistes. Et donc, la satisfaction de voir leur reconnaissance par la justice des faits qui ont été rapportés jusqu'à maintenant.
2: Jean-Sébastien Cattier, porte-parole de l'association Paris en Selle, joint par Marie Boéda. À Paris, un animateur d'une vingtaine d'années intervenant dans une école maternelle a été mis en examen pour des gestes de nature sexuelle sur 3 enfants. Il est placé en détention provisoire depuis la fin avril. Il intervenait dans une école du 11e.

0: Cannes accueille ce soir la 79e édition du Festival international du film. 200 000 visiteurs, 40 000 festivaliers, 4 000 journalistes sont attendus sur la croisette jusqu'au 23 mai. 22 films en compétition pour décrocher la Palme d'Or. Cérémonie d'ouverture à 19h, suivie de la projection du film d'ouverture, La Vénus électrique de Pierre Salvadori, hors compétition.
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3: Bon, ce qui est vital aussi, c'est un petit peu de soleil. Hein, on n'est pas contre et c'est ce qu'il y a en ce moment. Soleil, belles éclaircies dans le Nord-Franche-Comté. Profitez hein, pour finir cette journée, pour la soirée aussi. On annonce une soirée claire avant l'arrivée de nuages. Pour la première partie de la nuit, tiens, en fin de journée, en début de soirée. Sinon, Rougemont-de-Château, 10 degrés, c'est ce qui est annoncé par Météo France. 11 degrés à Champagney, tout comme à Château. Les Forges, 13 à Montbéliard et 13 aussi à Belfort.
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3: Il y a des fois en radio, on passe des titres. On a envie de mettre cette musique à fond. C'est ce qui va se passer dans ce studio ici Belfort-Montbéliard et je l'imagine aussi chez vous par Time Lover, Stevie Wonder à écouter ici.

0: Stevie Wonder, part-time lover. Bienvenue ici. 17h08, c'est l'équipe du 16-19 qui vous accompagne. Mélanie au standard est là en 03 84 22 82 82. Il se passe quelque chose sur la route, ralentissement, accident, voie notamment non utilisable. Vous nous appelez 03 84 22 82 82. On va percer les mystères des orchidées à Chèvremont. Et puis dans un instant, on va passer de l'autre côté hein, du décor avec la route des savoir-faire du pays de Montbéliard. On va découvrir comment un simple déchet peut redevenir un moyen de transport ultra tendance.
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0: Cette chanson, alors là, c'est vraiment tout nouveau. C'est le tout dernier single de Charles Doré. Famille ou pas famille?
3: Alors...

0: Ah oui, ça coupe d'un coup. C'était Charles Doré, c'est nouveau, c'est ce que vous venez de découvrir avec Ici Belfort Montbéliard. Ça s'appelle Famille ou pas famille, donc le nouveau single de Charles Doré.
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0: Et on aime toutes les deux semaines avoir Élise Garmi au téléphone qui représente Pays de Montbéliard Tourisme. Élise, bonjour.
2: Bonjour Noah.
0: Bon, c'est vrai qu'on met en avant en ce moment la route des savoir-faire. Peut-être que ce nom vous parle, vous qui nous écoutez. Est-ce qu'on peut rappeler d'abord, Élise, le principe pour ceux qui nous rejoignent et qui ne connaissent pas la route des savoir-faire du Pays de Montbéliard?
2: Tout à fait. La route des savoir-faire, ce sont des visites proposées par l'Office de tourisme du Pays de Montbéliard pour découvrir des entreprises, des ateliers et des métiers du territoire. L'idée, c'est de pousser les portes de lieux mais souvent méconnus et d'aller à la rencontre de passionnés qui partagent le savoir-faire.
0: Bon, donc, ouais, les 10 jours, le 22 mai, vous nous emmenez quoi, à Audincourt pour une visite originale, on peut dire ça, Élise?
2: Exactement, direction la recyclerie des Forges à Audincourt. C'est une association d'insertion professionnelle spécialisée dans le reconditionnement de vélos. Les visiteurs pourront suivre toutes les étapes de la vie d'un vélo, de la collecte au tri, en passant par la réparation, la rénovation et la préparation avant la vente ou la location. C'est une visite concrète qui est aussi accessible à tous autour du réemploi et du savoir-faire local.
0: Ça, c'est pas mal aussi à souligner. On s'inscrit comment pour participer à ces routes des savoir-faire et de pouvoir, pourquoi pas, voir la recyclerie des Forges?
2: Alors l'inscription, c'est vraiment tout simple. Elle est obligatoire auprès de l'Office de tourisme du Pays de Montbéliard. Vous pouvez nous appeler au 03 81 94 45 60, 03 81 94 45 60, ou vous pouvez vous inscrire directement en ligne sur msavoirfaire.fr.
0: On rappelle la date et le lieu pour finir, Élise?
2: Alors, la visite aura lieu le vendredi 22 mai à 14h à la recyclerie des Forges, 55 avenue du Maréchal Foch à Audincourt.
0: Élise Garmi de Pays Montbéliard Tourisme, merci d'être intervenue à notre micro. À bientôt, Élise.
2: Merci, Noah. Avec plaisir. À bientôt.
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0: Et moins 2, je retiens 5, plus 4. Ah là là, je sais plus où j'en suis. Il y a combien de nuits par semaine, Indochine?
4: Mais 3 nuits.

0: ça fait partie de la bande-son du film Zootopie 2, chanté par Shakira. On parle cadeau, tiens, dans quelques minutes. Je vous dirai aussi où percer les mystères des orchidées sauvages à Chèvremont. Et Daniel Balavoine, c'est ce qui arrive pour la musique.
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0: 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Daniel Balavoine, c'est ce que vous venez d'écouter ici.
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0: Avis aux amoureux de la nature. Demain après-midi, mercredi, dès 14h, la Maison départementale de l'environnement vous emmène découvrir les orchidées sauvages à Chèvremont. Vous serez accompagné par une botaniste passionnée qui va vous apprendre, bien sûr, plein de choses sur le génie de ces fleurs en pleine floraison. C'est fascinant, c'est gratuit et accessible aussi, tiens, on le précise, à partir de 10 ans. C'est donc une balade orchidée spéciale à Chèvremont qui se prépare. Pensez à vous inscrire d'ailleurs sur le site territoire de Belfort. Et puis, cette semaine, Jean Sureda, l'unique, le grand, nous emmène sous les projecteurs du cabaret, votre jeu comptoir Antoine, 11h et midi jusqu'à vendredi. On vous offre chaque jour un repas spectacle pour deux personnes au Paradis des Sources. C'est en Alsace, donc venez découvrir leur toute nouvelle revue Paradoxe. Demain mercredi à 11h, ce sera à vous, comptoir Antoine, avec Jean Sureda.
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0: La musique, oui, elle est là, notamment toute l'actu musicale dans quelques instants avec Émilie Mazoyer, mais juste avant, la musique en elle-même, 17h28, Eurythmics, ici.

0: Eurythmics, Miracle of Love, 17h32. Il est temps de vous accueillir, Émilie Mazoyer, à 7h06. C'est toute l'actu musicale du jour. Salut Émilie.
1: Salut tout le monde. Émilie au rapport pour votre dose quotidienne d'actualité musicale. Aujourd'hui,
2: C'est la fête.
1: De Michel Fugain. On lui envoie 84 bisous et nos meilleures pensées. Ringo Starr restera toute sa vie le batteur des Beatles, mais il serait bien dommage de négliger 1. Son joli brin de voix, depuis Yellow Submarine, on devrait le savoir, Ringo sait chanter, et 2. Son investissement sans faille dans sa carrière solo. Ringo vient de sortir son 22e album, très réussi et très country.

C'est dingue, hein, on entend quand même un peu les Beatles, vous trouvez pas ? Long Long Road, c'est le nom de ce nouvel album produit par le roi du country rock T-Bone Burnett et pour lequel Ringo Starr a voyagé jusqu'à Nashville. 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Tiens ça par exemple, vous vous en souvenez ? Eurovision 2014 à Copenhague avec le groupe Twin Twin. Le pire résultat de toute l'histoire du concours pour la France. On était dernier. 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L'icône de la musique jamaïcaine Bob Marley est mort il y a pile 45 ans. La chaîne de télé M6 lui consacre sa soirée avec la diffusion du film sur sa vie, Bob Marley One Love, qui avait cartonné au ciné il y a 2 ans, hein, 2 millions d'entrées. Et après le film, un documentaire inédit, Bob Marley dans le cœur des Français, avec les témoignages des artistes Tété et Princesse Erika, et de Jackie, de la bande du Club Dorothée, qui avait été l'attaché de presse de Bob Marley. C'est à voir ce soir sur M6, à partir de 21h.

0: Is This Love, bien sûr, Bob Marley. Merci pour cet extrait, Émilie Mazoyer. Merci, puis on se donne rendez-vous tout à l'heure, Émilie, à 20h. Il est temps pour vous d'appeler le 03 84 22 82 82. Attention, attention. Je vous offre le kit quelque part de survie du début du mois de mai. C'est-à-dire qu'il y a un parapluie, parce qu'on sait très bien que la pluie va revenir, et pourquoi pas aussi une veste polaire. On ne sait jamais, 1 degré, 2 degrés prévu cette nuit. Jolie veste polaire aux couleurs d'Isabel Fabon Belliard, c'est pareil pour le parapluie. Kylian, notre technicien, voudrait en plus un parapluie. Bah Kylian, lui, va appeler le 03 84 22 82 82. Et après, il va se passer quoi? Il va tomber sur Mélanie, qui va dire à Isabel Fabon Belliard, bonsoir, très bien, je prends votre inscription en compte, ne quittez pas. Et on va jouer ensemble, comptez pas compter, c'est notre jeu. La veste polaire plus le parapluie, 03 84 22 82 82.
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0: L'une de ses dernières chansons. Donc, nouveau single, Benabar. Quoi qu'on dise, écoutez ici.
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0: c'est Benabar et c'est son dernier single, quoi qu'on dise. Mais quoi qu'on dise, il y a le 03 84 22 82 82. Alors oui, c'est notre numéro du standard. C'est Mélanie qui décroche et on vous offre le kit du début du mois de mai. C'est-à-dire qu'il y a un parapluie, parce que la pluie arrive une journée, puis repart, notamment vendredi pour le match. Le parapluie aux couleurs d'ici Belfort-Montbéliard, ça pourrait vous être utile. Et on rajoute aussi, pour la soirée, pour la nuit, la veste polaire aux couleurs d'ici Belfort-Montbéliard. Deux articles, deux goodies, le kit, c'est qui a à dire 17h39, le kit du mois de mai. Voilà, c'est comme ça qu'on l'appelle. Il est pour vous. Il vous attend, il attend propriétaire. Il fait les yeux doux, 03 84 22 82 82, pour repartir avec et pour jouer avec notre jeu, comptez, pas comptez.
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0: Alors là, je me mets à votre place. Vous êtes dans la voiture, vous faites notamment le trajet Belfort, Montbéliard, Andelnans, Anjoutin, Héricourt, pourquoi pas. Il y a cette musique qui vous accompagne, Womack and Womack, Teardrops. À écouter ici, 17h40, dans le Nord-Franche-Comté.

0: Womack and Womack Teardrops. Il est, quelle heure il est? 17h44 pile.
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0: Christian a décroché son téléphone, il nous a appelé. Il débarque avec nous. Bonjour Christian.
2: Bonjour Noah.
0: Vous nous appelez d'où Christian?
2: Val-d'Oise.
0: Bon Christian, vous profitez du soleil, c'est boulot, c'est quoi le problème de cette journée?
2: Bah c'était repos, mais avec joie de soleil qui à Val-d'Oise, grand soleil.
0: Ça
2: mais
0: fait
2: bon,
0: du bien.
2: Je suis à l'ombre, j'écoute ici Belfort-Montbéliard.
0: Et
2: même.
0: En plus, vous venez pour gagner ce kit du mois de mai avec le parapluie, la veste polaire, avec le jeu Comptez pas compter. Est-ce qu'on est prêt à jouer, mon cher Christian?
2: On est prêt.
0: Allez, on y va. Alors, on va parler du Tour de France, parce que le 17 juillet, il y a Dole à Belfort sur le programme du Tour de France. Le premier maillot jaune du Tour de France a été remis en 1919. Est-ce que c'est vrai, compter, ou est-ce que c'est faux, pas compter?
2: C'est compter.
0: Affirmation numéro 2, le Tour de France est surnommé la Grande Boucle. Compter ou pas compter?
2: C'est compter.
0: Et affirmation numéro 3, parlons de la collégiale Notre-Dame de Dole qui possède l'un des plus hauts clochers de la région qui culmine environ 73 mètres. Compter ou pas compter?
2: Je dirais compter.
0: On vérifie ensemble, il me faut deux bonnes réponses sur 3 pour vous offrir la veste polaire, le parapluie. Le premier maillot jaune du Tour a été remis en 1919. Vous m'avez dit compter. Et c'était pour qu'il soit plus visible dans le peloton, le numéro 1. Donc ça fait une bonne réponse. Le Tour de France est surnommé la Grande Boucle. Vous m'avez dit compter. Et bien sûr que c'est la réponse qu'on attendait. Et puis la collégiale de Dole est l'un des plus hauts clochers de la région qui culmine aux environs de 73 mètres. Vous m'avez dit compter. Ça fait un 3 sur 3. Bah, c'est gagné. Bravo Christian.
2: Merci.
0: Est-ce que vous voulez qu'on vous rajoute aussi le bonnet ici, Belfort-Montbéliard? Parce qu'il nous en reste quelques-uns.
2: Ah bah écoutez, si vous voulez, je veux bien, oui, je veux bien.
0: On vient de me dire que vous l'avez déjà en quel coloris chez vous à la maison, Christian?
2: En coloris, je l'ai en brun, je sais plus, non?
0: Oh bah il y a noir, il y a d'autres couleurs, vous voyez ça aussi avec
2: Mélanie,
0: bah
2: noir, je le rajoute. C'est pas mal.
0: Et Christian, ouais. Tout ça, tous ces cadeaux, vous les gagnez grâce à quelle radio?
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0: Un des plus grands succès de l'histoire de la musique néo-zélandaise et australienne d'ailleurs, aux États-Unis directement, Crumlin House. C'est ce que vous venez d'écouter. Il est 17h46, on est bien ensemble dans le Nord Franche-Comté avec ici Belfort-Montbéliard.

0: C'est parfait, hein, cette ambiance pour démarrer la soirée dans tout le Nord-Franche-Comté. Donc, 10 minutes, vous serez avec nous, Stéphane Paris. Enfin, vous êtes déjà là, bonsoir.
1: Oui, bonsoir,
0: Stéphane.
1: Toujours là, toujours prêt à servir.
0: Un des titres qu'on va développer à 18h avec vous.
1: On va vous parler de l'agression d'un ouvrier de Stellantis à Sochaux, gravement blessé après avoir été agressé à la sortie de l'usine. Les faits se sont déroulés à la mi-avril, on vient de l'apprendre. C'est une information ici, Belfort-Montbéliard. C'est important à souligner. Et ce père de famille a porté plainte après avoir été frappé. Il se trouvait dans l'enceinte du site sochalien de Stellantis. On vous dit tout dans quelques minutes.
0: Avant de vous retrouver, écoutez qui arrive. Alain Chamfort et puis l'une des artistes que l'on découvre en ce moment et qui s'appelle Oria.
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0: Ça ressemble à du Indila hein, quand on écoute. Elle s'appelle Oria, c'est soirée mondaine, elle fait de la musique, notamment dans sa chambre, elle a exposé ça sur les réseaux sociaux, et c'est Sylvie Vartan en fait qui lui a donné un petit coup de pouce, c'est pour ça qu'on vient de l'écouter, donc retenez son nom Oria avec soirée mondaine.
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0: Et toute l'équipe vous accompagne pour débuter cette soirée, il est 18h ici. À l'actu chez nous, Stéphane Paris, un ouvrier de Stellantis gravement blessé à la sortie de l'usine à Sochaux.
2: Oui, c'est une information ici Belfort-Montbéliard. Les faits se sont déroulés à la mi-avril. L'employé, un père de famille âgé de 53 ans, a été agressé par deux hommes. Comme l'agression, c'est l'endroit qui interroge puisque ça s'est passé dans l'enceinte même du site socialien de Stellantis, Pauline Boudier.
3: Il est 21h ce soir-là quand l'ouvrier termine son service et sort de l'usine en marchant à côté de son vélo. Une fois passé le tourniquet, deux hommes l'attaquent et le frappent principalement à la tête avec une barre de fer. Il s'acharne sur le quinquagénaire. Lui, choqué, ne peut pas se défendre puisqu'il a le guidon dans les mains. Il tombe au sol et perd connaissance. Là, l'histoire devient un petit peu floue puisqu'il n'y a pas de témoin et la victime ne se souvient de rien. On sait juste que des collègues venus prendre leur service le retrouvent dans un sale état. La tête en sang, le nez et plusieurs dents cassées. Ça a fait beaucoup parler à l'usine. Rapporte un délégué syndical, un employé agressé après une journée de travail avant même de sortir du parking. On imagine bien le questionnement de ses collègues.
2: Et vous retrouvez tout le détail de cette affaire sur ici.fr. J'ajoute que la victime a porté plainte, une enquête est en cours. Les vidéos des caméras de Stellantis ont notamment été envoyées aux forces de l'ordre.
0: Frédéric Péchier, lui, reste en prison.
2: Oui, la Cour de cassation rejette le recours déposé par l'anesthésiste. Ce dernier réclame sa remise en liberté afin de préparer son procès en appel. Au mois de février dernier, la Chambre de l'instruction de la Cour d'appel de Besançon a estimé que sa remise en liberté provoquerait un trouble à l'ordre public. Incarcéré depuis le 18 décembre dernier, Frédéric Péchier a été reconnu coupable d'avoir, entre 2008 et 2017, empoisonné 30 patients, dont 12 sont morts. Il a toujours clamé son innocence. Un incendie en cours à Échavannes, 10 rue de la Petite Fontaine. On l'apprend il y a quelques minutes, pas de blessés. Les secours sont sur place depuis à peu près 16 heures. Pas d'infos pour l'instant sur l'ampleur des dégâts.
0: Et il n'y a pas d'éléments en faveur d'une circulation de l'hantavirus.
2: Déclaration de la ministre de la Santé cet après-midi, Stéphanie Rist, qui a réuni les spécialistes lors d'une conférence de presse pour faire le point sur la maladie. La ministre s'est voulue rassurante et elle a fait un point sur les Français pris en charge, les cas contacts et d'abord les 5 passagers de la croisière où s'est déclaré le foyer. On l'écoute.
4: À ce stade, 4 d'entre eux vont bien et sont testés négatifs. Une patiente testée positif à l'hantavirus est actuellement en réanimation dans un état grave. Un travail très approfondi de traçage des personnes contacts de malades évacués du bateau a également été conduit immédiatement. 8 ressortissants français ont été identifiés

0: territoire national.
1: La ministre de la Santé, Stéphanie Rist, qui faisait le point donc cet après-midi sur la circulation de l'antivirus. On y revient évidemment tout à l'heure dans le journal à 19h. Fausse place de concert, faux billets pour des matchs de foot. C'est pour éviter de tomber dans le piège des arnaques sur Internet que la commune de Bourogne organise en cette fin de journée un atelier gratuit. Ça démarre en ce moment, 18h. C'est dans la salle du conseil avec des professionnels de l'informatique qui vous donneront les bons conseils pour éviter les arnaques en ligne. Ce n'est pas une arnaque, mais dans une heure, les cinéphiles auront les yeux tournés vers Cannes. Ah. Oui, et son festival international, c'est la 79e édition avec en maître de cérémonie ce soir, la comédienne Eye Haidara, que nous avons vue notamment dans Le Sens de la Fête. Oui. Vous en souvenez, hein, Noah, bien sûr. Oui. Et bien, cette année, le festival rend hommage au réalisateur néo-zélandais Peter Jackson, le réalisateur de la trilogie
2: Seigneur des Anneaux.
1: Vous êtes incollable. On en reparle également dans une heure. Surprise pour ceux qui sont passés sur le ballon d'Alsace ce matin, la neige a fait son retour. Et oui, ah. Une fine pellicule de poudreuse a recouvert les hauteurs, une neige qui n'a pas tenu, mais prudence, vous savez ce qu'on dit, hein, tant que les Sainte Glace
2: ne sont pas passés, à moins que Barnabé, je sais plus quoi.
1: Saint-Pancrate, voilà, tout ça, bon, on s'y perd. Ce genre d'infos insolites, oui. Eh bien, vous savez, on les attend, ces infos, sur le numéro de l'info à la radio. Et comme vous savez tout, vous allez nous rappeler le numéro de téléphone, c'est le
2: 06 23 18 31 18.
1: Si vous êtes témoin donc d'un fait marquant, vous nous appelez, je rappelle le numéro 06 23 18 31 18.
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1: On a eu le droit à une belle journée, c'est pas forcément ce qui va se poursuivre demain.
2: Non. Alors, profitez déjà de cette soirée. Hein, on va aller par étapes. Cette soirée, il y a encore des éclaircies, encore du soleil. La première partie de la nuit va accueillir des nuages pour annoncer de la pluie, notamment demain. Profitons de la soirée avec des températures de 10 degrés à Rougemont-le-Château, 11 à Châtenois-les-Forges, à Vougeot-Court, 13 à Montbéliard et 13 à Belfort. Stéphane Paris, merci beaucoup.
1: Bonne soirée.
2: Bonne soirée à vous.
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2: Avant de chanter, avant de prendre le micro, il a écrit pour beaucoup de monde, pour Véronique Sanson, Françoise Hardy ou encore Johnny Hallyday. Ce tube, quelque part, c'est son premier immense tube en tant qu'interprète. Michel Berger, la groupie du pianiste, ici.

0: Il y a la groupie et il y a le pianiste Michel Berger, 18h10. Kylian nous accompagne à la réalisation, Mélanie au 03 84 22 82 82. On va aller à Luxeuil dans les prochaines minutes et puis surtout, attention, on est mardi. Que se passe-t-il le mardi? Jean teste une discipline sportive. On va parler de quoi? De hockey d'ici quelques instants.
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0: Dans quelques jours, Grès, la ville de Grès, accueille le festival Rolling Stone pour une nouvelle édition. Marine sera d'ailleurs sur la scène du festival Rolling Stone. Il y a encore des places à gagner.

0: Festival Rolling Stone. Oh là là, on démarre une intervention comme ça à l'antenne en bugant. Ça veut dire que la suite, ça va pas être foufou.
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0: On est mardi, il est 18h13, il est temps de vous retrouver, Jean Sureda. Chaque mardi, vous testez un sport en relation, bien sûr, avec l'actualité sportive, internationale, nationale. Vous êtes à Belfort avec l'entraîneur du club de hockey sur glace, parce que ce vendredi débutent les championnats du monde, pas très loin de chez nous, en plus de ça, en Suisse, Jean.
3: On va faire du hockey sur glace. Comment se déroule un match de hockey sur glace, alors?
4: Alors, il se déroule, il y a plusieurs formules. On a le hockey mineur, où habituellement, c'est trois tiers-temps de 10, 15 ou 20 minutes. Aujourd'hui, la fédération a un petit peu changé les règles. Nous avons des catégories U13 où on a deux mi-temps de 2 fois 27 minutes. Par contre, en senior, c'est trois tiers-temps de 20 minutes, mais 20 minutes pleines. Arrêt de jeu compris.
3: On compare souvent les sports collectifs. Vous êtes d'accord avec ça pour dire que c'est le sport le plus rapide, le sport collectif le plus rapide, c'est vrai ou pas?
4: Alors effectivement, c'est le sport le plus rapide au monde, le sport collectif le plus rapide au monde.
3: Avec le patin, ça peut aller très vite, on est d'accord?
4: Ça peut aller très très très vite. Aujourd'hui, on atteint des vitesses de patinage de 35-40 km/h pour les meilleurs.
3: Donc j'imagine que le cerveau doit être en alerte, parce qu'il y a savoir patiner, évidemment, savoir utiliser le palais, puis j'imagine qu'il y a une notion de tactique comme tout sport collectif par rapport à son placement et par rapport au placement de l'adversaire. Tout ça, il faut réfléchir super vite, non?
4: Oui, alors déjà, c'est un sport qui est extrêmement complet, parce qu'il faut effectivement de l'équilibre, il faut une synchronisation, parce qu'on va utiliser, on patine, mais il faut synchroniser aussi le haut du corps avec la crosse et le palais, le maniement du palais. Donc c'est tout un apprentissage qui est à faire, et on s'aperçoit que une fois qu'on maîtrise l'ensemble de ces deux éléments, après il y a le plan positionnement sur la glace, le plan tactique et ce que demande aussi l'entraîneur pour quand on rencontre les adversaires, si on est plus offensif ou défensif pendant les matchs.
3: Est-ce qu'il y a des règles que le grand public doit savoir? J'ai cru comprendre qu'on n'a pas le droit de revenir en arrière ou quelque chose. Il n'y a pas une règle comme ça au hockey ou pas?
4: Alors non, les règles, elles sont relativement simples aujourd'hui. Il y en a deux qui sont essentielles. Il y a la règle du hors-jeu. Le hors-jeu, c'est simple. Le palais, c'est une clé. Et la clé, elle sert à rentrer dans la zone d'attaque, qui est un tiers de la glace, qui est délimitée par une ligne bleue. Donc pour rentrer dans la zone d'attaque, il faut d'abord que le palais rentre. Ça, c'est la première règle. La deuxième règle, c'est ce qu'on appelle le dégagement interdit. C'est-à-dire qu'on n'a pas le droit de jeter le palais de ma zone défensive dans la zone d'attaque. Si ça passe la ligne de but, c'est un dégagement interdit et on réengage, par contre, dans notre zone.
3: Il y a aussi ce cliché pour le grand public autour du hockey. On voit beaucoup, et je ne dis pas que c'est bien, on voit beaucoup de bagarres. Et a priori, il y a cette idée reçue qu'on dit « Non mais au hockey, on a le droit ». Alors est-ce que c'est vrai? Est-ce que c'est faux? Est-ce que c'est vrai qu'il y en a un, son rôle, c'est de mettre très gentiment un petit bourre-pif au mec d'en face? Est-ce que c'est vrai ou pas alors?
4: Non, ça c'était vrai dans les années 80, où effectivement un joueur était là pour protéger le meilleur joueur de l'équipe, ou pour déstabiliser aussi l'adversaire en pénalisant un joueur, parce qu'on a la particularité de jouer quand on est pénalisé à 5 contre 4, donc 5 attaquants contre 4 défenseurs. Aujourd'hui c'est plus du tout le cas. Aujourd'hui c'est un sport où on va chercher de la vitesse, des combinaisons de jeu. Alors effectivement c'est comme le rugby, c'est un sport de contact. On a le droit à des coups d'épaule, mais ça s'arrête là. Les coups de crosse, les bagarres, non, on en voit quand même de moins en moins par rapport il y a 30-40 ans en arrière.
3: Et tant mieux, merci beaucoup.
4: Merci à vous.
0: Et je rajoute que c'est Istanbul qui a été championne d'Europe pour la 7e fois. Jean Sureda atteste tous les sports, tous les mardis avec ici Belfort Montbéliard.
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0: Le clip de la chanson est resté célèbre. Je ne sais pas si vous vous rappelez, côté un peu loufoque, on voit Jim Diamond, HD, tenter par tous les moyens de reconquérir une femme en utilisant des gadgets et des situations, on va dire, un peu absurdes. PhD, I won't let you down. À écouter ici.

0: Toto, 18h25 dans le Nord-Franche-Comté. Bon, samedi, Eurovision, 70 ans. À Vienne, on en parle dans les prochaines minutes. On ira aussi à Luxeuil, c'est un grand voyage qu'on fait avant 19h. Tout ça en écoutant Vanessa Paradis. À tout de suite.
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0: Vanessa Paradis, les épines du cœur. Bonne soirée ici.
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0: 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Et puis tiens, vous allez peut-être découvrir ou redécouvrir l'œuvre de Jules Adler, c'est à Luxeuil-les-Bains, c'est l'office de tourisme qui vous invite à explorer la vie de ce peintre naturaliste majeur du 19e siècle. Ses toiles, ses empreintes sont tout simplement remplies de réalisme et d'humanité. C'est à découvrir Place de la Baille, c'est l'expo qui est ouverte tous les jours, sauf le jeudi, tiens. Et c'est même gratuit pour les moins de 7 ans, expo Jules Adler, donc à Luxeuil.
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0: Bonne humeur, musique, avec deux artistes qui se sont retrouvés sur le plateau de l'émission Taratata. L'alchimie a été très forte. Ils ont décidé de faire un single. Bernard Lavilliers, Jimmy Cliff,

0: On vient d'écouter Pink, il est 18h36, il est temps de vous accueillir Flavien Groyer, bien sûr, avant samedi, la grande finale de l'Eurovision vous fait revivre des moments, certains moments sélectionnés, et notamment l'édition 1991 avec vous Flavien.
1: Dans les coulisses de l'Eurovision à Rome, Léon Zitrone est furieux. Le commentateur du concours ne digère pas la défaite de la France, la victoire vient de lui échapper d'un tout petit cheveu. En 1991, la France veut sortir de la variété traditionnelle. Elle compte sur Amina, jeune artiste encore peu connue du grand public, Fabien Randan, journaliste à 20 minutes et spécialiste de l'Eurovision.
2: Une artiste issue de la world music avec des compositions qui vont emprunter à différentes cultures. C'est le cas de sa chanson à l'Eurovision.
1: La chanteuse interprète, c'est le dernier qui a parlé qui a raison, inspiré par le contexte de l'époque, la guerre du Golfe.
3: C'est le dernier qui a parlé, qui a raison.
2: Amina, sur scène, elle est pieds nus, elle a le foulard autour du cou. Elle incarne et elle interprète cette chanson avec des gestes de main. Il y a quelque chose de très élégant.
1: Le moment des résultats est venu. La Suédoise Carola grimpe à 146 points et semble en passe de l'emporter. Amina est légèrement distancée, mais le vote du dernier jury vient tout bouleverser. Il ne donne aucun point à la Suède et 12 à la France, qui se retrouve à égalité parfaite avec la chanteuse suédoise. Gros moment de flottement dans la salle. Léon Zitrone n'en revient pas. Il pense même que Carola et Amina vont être déclarées gagnantes ex aequo jusqu'à la prise de parole des juges qui douchent les espoirs français.
2: Il fallait prendre en compte le nombre de 12 points reçus. Donc là, il y avait égalité encore. Mais c'est au niveau des 10 points que les choses ont été différentes puisque la Suédoise avait reçu davantage de 10 points des jurys.
1: La Suédoise Carola est déclarée victorieuse, la France deuxième.
2: Si le règlement actuel était appliqué, il aurait tourné en faveur de la France puisque la France a reçu des points de davantage de pays que la Suède.
0: Et cette histoire est à lire, à réécouter sur notre site internet ici.fr. Et de la musique toujours. Vous connaissez les Pretenders? I go to sleep. Bah, juste après, on analysera les repas de famille avec l'angle, la vision de Pierre-Hugues José. Il nous en a parlé ce matin un petit peu avant 7h avec Stéphane Vaux. A tout de suite.

0: Pretenders, I Go To Sleep, 18h42.
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0: Les repas de famille, c'est comment chez vous? Est-ce que c'est comme chez Pierre-Hugues José qui a analysé ce moment particulier ce matin, un petit peu avant 7h avec Stéphane Vaux? On réécoute ce qui s'est passé ce matin. Salut Stéphane et salut Pierre-Hugues José.
3: Salut le Steph, comment que c'est?
4: Bah écoute, j'ai le sourire parce qu'on a le plaisir d'être avec toi tous les matins. Il y a un truc en Franche-Comté qu'on n'explique pas. De quoi s'agit-il?
3: Ah bah c'est les repas de famille. Ah, tu viens pour manger. Tu repars avec une épopée. Alors déjà, t'arrives à midi. Classique, normal, tu vois, t'as faim, t'es concentré, t'es prêt. Et puis à midi 15, t'as toujours rien mangé. Pourquoi? Parce qu'on attend les autres. Les autres, ils habitent à 12 minutes. Ils arrivent à 13h04, tranquille. Personne s'énerve, apparemment, le temps n'a aucune valeur. Alors ensuite, ça commence, apéro, ça dure une heure. Une heure à dire, bon allez, on passe à table, sans jamais passer à table. À 14h, enfin, tu manges. Là, tu crois que c'est le cœur du sujet, mais non, c'est juste le début du tunnel. Parce que après le plat, il y a le fromage, mais attention, pas un fromage, il y en a 8. Et puis il y en a un que personne ne touche, mais il est là au cas où, tu vois. Après, il y a le dessert, après il y a le café, après il y a des discussions, et puis là, rien n'avance. Le temps, il se fige. On parle de tout, de rien, de gens que t'as jamais vus, de trucs qui n'existent plus depuis 2003, puis toi, t'es là, t'es bloqué. Socialement, t'es coincé, tu peux pas partir, c'est trop tôt. Mais c'est déjà trop long. À 17h30, il y a quelqu'un qui dit, bon, on va peut-être y aller. Mensonge. Parce qu'à 18h15, t'es encore assis. Et puis, quand enfin tu pars, t'as plus faim pendant, je dirais, 3-4 jours. T'as mal au dos, puis bizarrement, t'as envie de recommencer le mois prochain. Je sais pas si ça t'arrive, le
4: ça
3: Steph.
4: Ça sent le vécu, mais... ça, en tout cas.
3: Hey, véridique, le Steph. Je te laisse là-dessus, là, puis sur les 4 jours, puis on se dit à demain.
0: Demain, messieurs, on m'est réveillé un petit peu avant 7h pour vous écouter. Tiens, Miley Cyrus arrive tout de suite pour vous.

0: Miley Cyrus, c'est ce que vous venez d'écouter. Il est 18h47, on a un petit peu de temps devant nous. C'était pas prévu, mais on a Dominique à côté. Tiens, les micros sont ouverts. Bonsoir Dominique. Dominique Vallée, bonsoir, bienvenue sur notre radio ici, Belfort-Montbéliard. En tout cas, enchantée et bienvenue.
1: Oh ben, enchantée, je suis très contente d'être là par hasard.
0: On va raconter un peu notre vie, on se voit après l'émission. Vous êtes une comédienne, voix off, doubleuse reconnue. Par exemple, dans les séries pour les anciens, on va parler à la génération 40-50 ans, la série Charmed, l'avez fait. Oui. Vous avez fait quel rôle à l'intérieur?
1: Piper.
0: Vous, c'est Piper. Oui. Once Upon a Time, oui. On en a parlé, vous faites Maléfique.
1: Oui, Maléfique, très méchante.
0: Quel est votre lien avec le Nord-Franche-Comté, particulièrement Belfort? Qu'est-ce que vous faites ici, Dominique?
1: Je suis née ici, il y a très longtemps, car je suis une très vieille femme. Je suis née ici, j'ai toute ma famille ici, c'est même mon grand-père qui a construit la moitié de Belfort, figurez-vous.
0: Ah oui.
1: Il a fait la Maison du Peuple, toute l'avenue de la Maison du Peuple et la caisse d'épargne où il y a le machin fit là, de sport.
0: Basic fit. Voilà, c'est ça. Et on
1: donc
0: sait
1: voilà,
0: que...
1: j'ai toute ma famille ici et il ne me reste plus que ma maman.
0: Maman qui a eu une grande vie avec la danse ici dans le territoire de Belfort.
1: Oui, c'est le centre de danse Denis Giroux, donc très connu. Et ma petite maman, elle est âgée maintenant et le centre existe toujours, mais c'est moi qui le gère. D'où mes souvenirs, mes allées et venues ici, et surtout avec pour m'occuper de ma maman. Voilà.
0: Il y a donc l'amour maternel.
1: Il y a mon mari qui m'appelle.
0: Ah bah il faut vite décrocher.
1: Non, je vais pas décrocher.
0: Dans la famille aussi, on peut souligner parce qu'on va la retrouver bientôt aussi sur l'antenne ici Belfort-Montbéliard. Mais il y a la fille Louarde qu'on peut voir avec notamment Romane Dudouic en ce moment sur la plateforme France.tv. Mmh. Louarde, c'est votre fille.
1: C'est ma fille.
0: Est-ce que quand on est dans votre famille, on est obligé de finir dans les médias et puis à la télé?
1: Alors non, parce que j'ai deux filles et la deuxième, elle fait pas ça. Enfin, la première, c'est la plus grande, elle ne fait pas ça. Ceci dit, elle est quand même dans le spectacle puisqu'elle est productrice de festival de musique.
0: Oui, voilà. Bah, il y a toujours quand même quelque chose.
1: Donc il y a quand même quelque chose, mais elle n'est pas devant, c'est pas son truc. Par contre, la plus jeune, Lou, c'est à 4 ans, elle était sur scène à la Maison du Peuple avec moi pour présenter les spectacles de ma maman.
0: Ça s'appelle Putain de soirée avec Romane Dudouic.
1: Oui, c'est génial, regardez là, c'est trop
0: c'est en forme
1: bien.
0: De story et on voit comme une soirée peut basculer, voilà. Une soirée surprise d'anniversaire.
1: Voilà. Ça dure 3 minutes et c'est format smartphone.
0: Quand on s'appelle Dominique Vallée, est-ce que les journées sont tout le temps remplies? Est-ce qu'on fait tout le temps des séries, des films? Est-ce qu'on a des périodes un peu plus creuses? En ce moment, Dominique Vallée, est-ce qu'elle travaille beaucoup pour des séries ou des films?
1: Alors, elle travaille beaucoup moins, Dominique Vallée, en ce moment. Ça tombe bien puisque je m'occupe de ma maman. Mais elle travaille beaucoup moins parce que Dominique Vallée, elle est vieille. Voilà. C'est-à-dire que déjà, elle, c'est une femme. Et en plus, passé 50 ans, une femme, elle ne sert plus à rien ou pas grand-chose.
0: Il y a une date de péremption sur les voix off comédien doublage aussi.
1: Bien sûr. Et même si ma voix, elle, vieillit moins, les gens connaissent mon âge et il n'y a aucune raison, je ne vais pas dire mon âge, mais il n'y a aucune raison qu'on me confie le rôle d'une femme de, je ne sais pas, 40, 45 ans, alors que j'en ai 20 de plus. Donc, on ne va pas penser à moi, forcément. Et si on veut me confier un rôle d'une femme de mon âge, ma voix, je vais être obligée de la trafiquer, me mettre à parler comme ça, enfin tu vois, c'est bizarre quoi.
0: Ça va pas être très naturel.
1: Et puis c'est vrai que l'énergie n'est pas la même à 40 ans et à 95 ans.
0: Voilà. On a aussi un contact en commun, Johan Sauveur, travaillé avec vous. Votre fils dans Charmed, c'est ça, lui joue le rôle de Chris. Oui. Et c'est lui notamment la voix française de Vecna et puis de Henry dans Stranger Things. Oui. Merci en tout cas pour ces quelques mots, parce que je sais qu'à chaque fois qu'il y a un micro pas loin de toi, il faut parler dedans.
1: Merci de m'avoir laissé cette opportunité, j'adore ça.
0: Je dis quoi? Je dis merci Piper de Charmed ou
1: si
0: merci
1: tu,
0: Dominique?
1: Si vous voulez.
0: De la musique qui arrive là dans quelques instants. Axel Red pour vous accompagner, sensualité. Et puis Chic, le fric, à tout de suite.
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0: Le fric, chic, c'est ce que vous venez d'écouter. C'est votre radio ici, Belfort-Montbéliard. Alors, on ne vous le cache pas, on est pressé d'être à vendredi. C'est le dernier match à domicile du FC Sochaux-Montbéliard qui accueille le Puy Foot 43, un dispositif exceptionnel avec à partir de 18h notamment Hervé Blanchard qui vous fera vivre un énorme avant-match avant cette rencontre qu'on attend avec impatience à 19h30, synonyme de montée en Ligue 2. Et puis, à partir de 16h, on aura aussi quelques invités, notamment le club de foot Lasdam qui emmène ses joueurs au stade.
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0: Laurent Petit-Guillaume arrive d'ici quelques minutes pour vous, il est 19h. Mais tout d'abord, l'actu de ce 12 mai, et c'est avec vous Marine Le Génie.
2: Où en est-on ce soir concernant l'antivirus? Entouré de médecins spécialistes de l'épidémiologie, la ministre de la Santé vient de donner une conférence de presse. Bonsoir Nicolas Joly.
3: Bonsoir Marine, bonsoir à tous.
2: Alors vous avez assisté à cette conférence de presse pour ici. Stéphanie Rist s'est voulue plutôt rassurante et elle a d'abord fait le point, Nicolas, sur les 5 Français qui étaient à bord de cette croisière.
3: Oui, c'est 5 Français qui sont tous hospitalisés. 4 vont bien, mais une femme de plus de 65 ans, elle, est effectivement atteinte de l'antivirus. La ministre de la Santé, Stéphanie Rist, a donné rapidement de ses nouvelles.
4: Une patiente testée positive à l'antivirus présente en revanche une forme grave et est actuellement en réanimation dans un état grave. Je ne vous en dirai pas plus pour respecter son secret médical.
3: Concernant ces 4 autres Français qui eux vont bien, je vous le disais, ils sont à l'isolement en ce moment à l'hôpital Bichat à Paris. Quant aux 22 cas contacts qui ont pris les mêmes avions que les croisiéristes malades, la ministre là aussi s'est voulue rassurante.
4: Ils ont tous été contactés, testés, hospitalisés ou en cours d'hospitalisation et font l'objet d'un suivi sanitaire rigoureux.
3: Aucune de ces personnes, aucun de ces cas contacts n'a refusé l'hospitalisation. On sait que certains sont des enfants. Quant à leur retour chez eux, Xavier Lescure, infectiologue à l'hôpital Bichat, imagine 2 scénarios possibles.
5: Le premier, c'est qu'il se passe des choses sur le séquençage, sur des positivités à des endroits qu'on n'aurait pas vu venir en dehors du bateau et des 2 avions. Et dans ce cas, on va aller, je pense, jusqu'au bout de la quarantaine avec un haut niveau de contrainte. Si ça redescend un peu et que les gens ne supportent plus l'isolement et qu'on arrive, on les a formés finalement, on les a acculturés à un isolement, on va aussi les préparer et les mettre en condition pour que leur domicile soit des endroits appropriés à un isolement correct.
3: Et parmi les hôpitaux qui accueillent aujourd'hui ces cas contacts, nous en connaissons désormais 3. Il s'agit des hôpitaux de Bordeaux, Marseille et Rennes.
2: Nicolas Joly, merci. Vous avez suivi cette conférence de presse à retrouver en intégralité sur ici.fr. De son côté, Emmanuel Macron assure que la situation liée à l'antivirus en France est sous contrôle du gouvernement qui a mis en place des protocoles extrêmement rigoureux en consultation avec les meilleurs experts. Fin de citation. Le conducteur de SUV qui a mortellement percuté un cycliste de 27 ans à Paris en octobre 2024 est renvoyé devant les assises pour meurtre. Après un an et demi d'enquête, la juge estime que cet homme de 53 ans lui a roulé dessus volontairement en retard. Il a emmené sa fille chez un médecin et emprunté la piste cyclable. Il a décidé de faire appel. Les étudiants mobilisés aujourd'hui partout en France pour protester contre les hausses prévues des frais d'inscription à l'université pour les étudiants étrangers non européens, 16 fois plus élevés que pour les Français. À Paris, ils ont manifesté devant le ministère de l'Enseignement supérieur, Noémie Bonin.
6: Marine a 23 ans, elle vient de Biélorussie.
7: C'est vraiment une mesure discriminatoire, raciste. Et c'était vraiment choquant.
6: En master de sociologie, cette année, elle a payé 250 euros de droits d'inscription. Avec cette nouvelle mesure, ce serait près de 4 000 euros.
7: Pour moi, ça va signifier que je dois arrêter mes études. Ça sera...

0: remplissent nos laboratoires de recherche et qui va créer un gros vide pour la recherche dans le futur en France, qui est un danger majeur par rapport aux objectifs, en tout cas affichés.
1: Les syndicats craignent enfin que cette mesure qui touche aujourd'hui les jeunes étrangers soit une porte ouverte à des hausses de frais d'inscription pour tous les étudiants.
2: Un reportage à Paris auprès de ces étudiants en colère, signé Noémie Bonin. Si vous prenez le volant pour ce long week-end, vous ne serez évidemment pas les seuls. Demain et dimanche seront les journées les plus chargées sur les routes, nous dit Buzon Futé, avec des bouchons attendus vers l'Atlantique et la Méditerranée. Prévisions et cartes sur ici.fr. Les bords de la Méditerranée qui accueillent 200 000 visiteurs, 40 000 festivaliers et 4 000 journalistes sur la croisette jusqu'au 23 mai. C'est parti pour le Festival de Cannes ce soir. 22 films sont en compétition pour décrocher la Palme d'Or. Aucun suspense, en revanche, pour la Palme d'Or d'honneur décernée cette année à Peter Jackson. Le réalisateur, entre autres, des trilogies du Seigneur des Anneaux et du Hobbit va la recevoir ce soir pendant la cérémonie d'ouverture qui a commencé depuis quelques minutes maintenant.
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4: Avant de laisser place à Laurent Petit-Guillaume, 1h 100% années 80. Rien que pour vous, la météo dans les prochaines heures dans le Nord-Franche-Comté. Alors c'est vrai, le soleil a brillé cet après-midi. Les Saintes-Glaces sont bien là. Le ciel va se voiler ce soir avant une nuit particulièrement froide. La preuve, 1 degré à Luxeuil annoncé cette nuit. 1 degré aussi à Montbéliard, 2 seulement pour Belfort. Le gel va faire aussi son retour sur les plateaux du Doubs notamment, avec moins 2 degrés demain mercredi. Les nuages vont revenir avec quelques averses annoncées sur la fin de la journée chez nous.
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6: Bonsoir à tous. Pour certains, c'était leur début de carrière. Pour d'autres, la consécration. Il y a eu des passages éclairs mais marquants et puis des stars d'un jour qu'on a oubliés. Tous ont connu le succès dans les années 80 et jusqu'à 20h, on va les retrouver. Ça commence comme ça.

0: téléphone. C'était Cendrillon.
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0: Une chanson à part dans la carrière de téléphone, composée, écrite et chantée par Louis Bertignac. Il évoque l'histoire d'une femme pendant trois périodes de sa vie. Une vie sacrifiée, détruite par les excès, la solitude, bref, loin d'être un conte de fées. Hein. Bertignac écrit ce texte en pensant à l'actrice Romy Schneider, qui vient de décéder et qu'il aimait beaucoup, beaucoup. Allez, on donne un coup de poing à la tristesse et on écoute la BO de Rocky IV maintenant. Survivor, Burning Heart.
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0: Les avions, c'était Nuit Sauvage. Et le leader des avions vole toujours, mais sans le groupe d'origine. Il s'appelle Jean-Pierre Morgan, il est à l'affiche de la tournée Les années 80, la tournée avec Jean Schultes, Plastic Bertrand, Partenaire Particulier et compagnie. Prochaine date, le 22 mai, à l'Arkéa Arena de Bordeaux. Vous écoutez 100% années 80, et comme on ne se refuse rien, dans un instant, Bill Medley, Jennifer Warnes, The Time of My Life.
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0: Ici Belfort Montbéliard, c'est des infos pratiques toutes les heures et juste après, retour du 180.
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2: À l'occasion du Festival de Cannes 2026, l'espace Méliès de Lure propose le film d'ouverture du festival en avant-première ce soir 20h30, le Kinépolis de Belfort à 19h. Il s'agit de la Vénus électrique avec Piou Marmaille, Gilles Lelouch et Anaïs Desmoustiers, une comédie romantique, l'histoire d'un jeune peintre qui n'arrive plus à travailler depuis la mort de son épouse et qui va retrouver l'inspiration avec de fausses séances de spiritisme, de fausses séances encouragées aussi par son agent. Connaissez-vous l'histoire du château de Belfort? Mais mieux, connaissez-vous bien l'histoire du château de Belfort? Et là, on parle du château médiéval qui se trouvait à l'emplacement de la citadelle au Moyen-Âge. Allez à la rencontre des traces de l'ancien château médiéval à l'occasion d'une visite guidée qui aura lieu dimanche après-midi. Visite gratuite pour les moins de 18 ans, 6 euros en tarif plein, réservation conseillé auprès des services des musées de la mairie de Belfort.
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0: Francis Cabrel, c'était Ma place dans le trafic.
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0: Eh ben voilà, Cabrel confronté à la vie parisienne et à ce monde sans cesse en mouvement, ça donne une chanson qui trouve sa place dans l'album Carte Postale, sorti en 81. Pour la suite, j'ai choisi un groupe, enfin plutôt un duo, qu'on a beaucoup entendu en 86 sur les nouvelles radios libres, Good Lux et sa chanson Les yeux de Laura, inspirée du film Les yeux de Laura Mars. Le titre fera un séjour dans le top 50, bon malheureusement ce sera le seul du groupe qui se sépare quelques temps plus tard. Mais le tube est toujours là, la preuve dans 100% années 80.
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0: C'était Jean-Jacques Goldman et c'était Envole-moi. Extrait de l'album Positif sorti en 84, une chanson sur les difficultés que vit une partie de la population dans les cités, un titre hélas toujours d'actualité. La suite de votre soirée, c'est toujours et encore de la musique. Dès 20h, Décibel, Émilie Mazoyer. Mais avant cela, on reste dans les années 80 avec encore une chanson engagée contre l'apartheid, Asibonanga. Johnny Clegg arrive juste après ça.
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2: Il est 20h et c'est Décibel, toute l'actualité musicale avec ce soir une idole, une icône, un héros de la musique, disparu il y a 45 ans.

0: Bob Marley a l'honneur à la télé française. C'est suffisamment rare pour être souligné et célébré. C'est ce soir sur M6 avec le film sur sa vie, suivi d'un documentaire inédit, Bob Marley dans le cœur des Français. C'est son réalisateur Lionel Bayon qui est ce soir notre invité.
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0: Au programme de l'actu musicale du jour, dans Décibel, l'anniversaire de Michel Fugain, le coup de cœur, la découverte du jour, c'est Orla. Oui, oui, comme le bouquin, mais vous allez voir. La chanson s'appelle Champagne, donc l'ambiance n'est pas la même. Le début de notre semaine Eurovision, hein, vous le savez, on a commencé hier avec Lolo Petit Guillaume. Il est là aussi ce soir, alors que ses valises pour la finale de l'Eurovision sont presque prêtes. Avant d'attaquer donc les valses de Vienne, il passera nous faire un petit coucou ce soir dans Décibel, nous parler d'une des artistes très très bien classée chez les bookmakers pour peut-être remporter l'Eurovision cette année. En tout cas, c'est l'artiste la plus connue des chanteurs et chanteuses qui vont se succéder samedi soir. Laurent Petit-Guillaume sera là tout à l'heure vers 20h40. On vous donnera aussi des nouvelles de Julien Doré. Vous savez tout, on peut démarrer. Il a cartonné ce film sur la vie de Bob Marley. C'était il y a 2 ans, 2 millions d'entrées pour ce long métrage qui s'appelait One Love.

0: Bob Marley, One Love, diffusé ce soir sur M6 à l'occasion des 45 ans de la disparition de Bob Marley. C'est la première diffusion du film en France sur une chaîne non payante, donc ça fait plaisir. Et puis, c'est pas tout, juste après le film, il y aura un documentaire inédit, Bob Marley dans le cœur des Français, un documentaire que vous signez, Lionel Bayon. Bonsoir.
1: Bonsoir Émilie.
0: Bienvenue dans Décibel. Alors ce soir, votre travail passe à la télé. Lionel Bayon, vous êtes journaliste, réalisateur donc, et on vous doit notamment un documentaire sur le label Stax, label légendaire de soul américaine que vous aviez réalisé pour Arte. Là c'est pour M6 et c'est sur Bob Marley. Comment est-ce que vous avez reçu cette proposition de vous attaquer à un tel mythe?
1: C'est mon producteur qui a reçu une commande de la part de la chaîne et donc il voulait mettre en avant Bob Marley en deuxième partie de soirée après la diffusion du film One Love, et donc on a cherché un angle plutôt original puisque Bob Marley, tout le monde connaît un peu sa vie, son œuvre, et donc ouais. On voulait un peu partir dans une autre direction. Et donc, on a décidé de mettre l'accent sur cette relation qu'a entretenu le Rastaman, le roi du reggae, avec le public français, avec France.
0: Dans le cœur des Français. Non. Pour le coup, c'est vrai, parce que, il n'y a pas une fête, un mariage, un apéro sur la plage, sans Bob Marley en France. Il n'a pas
1: passé. Partout,

0: Bob Marley One Love, vous l'avez vu, vous?
1: Oui.
0: Ah, bon, vous allez peut-être le revoir ce soir, je ne sais
1: pas.
0: Mais en tout cas, ça couvre une période assez courte, finalement, de la vie de Bob Marley. C'est quand il est obligé de quitter la Jamaïque après une tentative de meurtre sur sa personne. Et il est à Londres, un peu exilé. Il fait d'ailleurs un petit passage à Paris dans le film aussi. Et c'est le moment où il prépare l'album Exodus.

0: l'occasion de l'avant-première du film, quand il est sorti au cinéma il y a 2 ans, j'ai eu la chance de rencontrer son réalisateur, Reinaldo Marcus Green, et il nous parle de Bob Marley.
1: He's perfect, you know, you don't want to touch that. He's,
2: Absolument, je suis fan de Bob. Il est parfait, intouchable, un prophète, vu comme dentelle dans plusieurs domaines. Nous voulions donc faire un film qui pourrait le rendre plus humain, montrer qui était l'homme derrière ses t-shirts, ses pins, ses sacs.
0: Les posters.
1: Yeah, the poster. He's everywhere. Bob is everywhere. Like, but.
2: Oui, les posters. Bob est partout. Mais c'est intéressant. On ne sait pas grand-chose. Moi, en tout cas, j'en savais très peu. J'avais entendu ses chansons des centaines de fois, sans jamais disséquer les paroles. Je n'avais jamais pris le temps de me poser pour comprendre d'où il venait, pourquoi il chantait. Et ce film m'a permis de le faire.
1: And so this film was an opportunity to do that.
0: Très intéressant. Le réalisateur du biopic Bob Marley était dans la pop culture, donc évidemment connaissait Bob Marley, mais n'était pas fan. C'est votre cas aussi.
3: C'est exactement pareil.
0: Et c'est un regard qui est très très intéressant, parce qu'évidemment, si on demande à un fan de réaliser un documentaire sur Bob Marley, bon ben voilà, ça va être sans doute très doux, mais c'est peut-être un point de vue voilà qui manque, on va dire, de profondeur. Ouais. Vous, Lionel Bayon, évidemment, vous saviez qui c'était, mais vous n'étiez pas vraiment dans l'amour absolu de cet artiste. Qu'est-ce que vous avez appris, réalisé ? Est-ce que vous l'aimez plus après avoir fait le film qu'avant ?
3: Aujourd'hui, oui.
0: Ouais. Ah, intéressant.
3: Oui. Aujourd'hui, oui, puisque maintenant, effectivement, quand j'étais adolescent, j'étais bercé. Bob Marley faisait partie des soirées, le reggae. Au départ. Et là, finalement, en travaillant sur ce projet de documentaire, j'ai découvert un homme sensible, engagé, avec une histoire incroyable et un parcours qui l'a amené là où il était jusqu'en 1981, au sommet de sa gloire.
0: Voilà. Ouais.
3: Donc, en France, il est venu pas si souvent que ça. Il est venu 3 ou 4 fois maximum. La première fois, c'était en 1977, en mai 77, il y a maintenant bientôt 50 ans, pour son premier concert au Pavillon de Paris, 12 000 personnes. Vous imaginez ?
0: Dès la première venue en France.
3: 12 000 personnes. Et ensuite, il est revenu l'année d'après également encore au Pavillon de Paris. Et pour finir en apothéose, en 1980, sur la tournée Uprising, où là, il a fait une tournée en province. Il faut savoir que Bob Marley a tourné à Orléans, à Dijon, à Toulon, à Bordeaux, à Lille.
0: Ça pourrait être un partenariat ici, hein, c'est toutes nos villes. Incroyable.
3: Il est parti sur les routes de France, il a fait une dizaine de villes pour finir en apothéose au Bourget devant 50 000 personnes.
0: Ouais, c'est incroyable. Et donc, alors, sa présence médiatique est très courte. Évidemment, il meurt très jeune, hein, Bob Marley. Voilà, il meurt à 36 ans. Les artistes à qui vous avez parlé, parce qu'évidemment, vous vous êtes adressé à des artistes qui ont été influencés par le travail de Bob Marley. Je pense notamment à Princesse Erika.
3: Qui l'a vu deux fois en
0: elle
3: concert.
0: Elle l'a vu en concert. Qu'est-ce qu'elle vous raconte?
3: Princesse Erika, elle se prosterne devant Bob Marley. Elle l'a vu, elle était une jeune adolescente. Elle faisait du sport. Et également de la musique, elle commence la musique et là quand ça a été la révélation de le voir en concert et c'est ce qui lui a donné cette motivation pour devenir la première femme chanteuse de reggae en France.
0: Mais oui, et avec le succès qu'on connaît en plus, Princesse Erika, elle est fan. Contrairement à vous, quand vous entendez parler des fans de Bob Marley, alors comme elle, qui pour le coup, voilà, elle est tellement liée que c'est son métier, donc il y a même un truc un peu cosmique. Mais est-ce que vous pensez qu'il manque une partie justement de l'homme complexe qu'était Bob Marley, parce qu'on dit icône, on dit perfection, etc. Ça restait quand même un type comme les autres, enfin mieux que les autres, mais quand
3: mieux
0: même un
3: que
0: type.
3: Les autres. Ouais. Oh, moi j'ai découvert également que c'était un homme à femme.
0: Oui, un coureur de jupons. Mais ça. C'est pas dans le film.
3: C'est pas dans le film, on sous-entend un tout petit peu, mais non, c'est un très très gros séducteur.

0: Bob Marley.
1: Ah bah dans le film, c'est pas compliqué. Il y a un sous-entendu. À un moment, il fait genre un clin d'œil à une journaliste. Et ça, donc, c'est censé nous faire comprendre qu'il a couché avec la moitié de l'hémisphère nord. Mais parce qu'aussi le film, alors pas le vôtre, le film hollywoodien, le One Love, celui qui passe en premier ce soir dans le double programme d'M6, il est validé par la famille et notamment par la veuve de Bob Marley. Donc on peut pas.
0: Qui a été quand même la seule femme avec qui il est resté marié, et avec qui il a eu 3 enfants. Ouais. Mais Bob Marley, c'est une dynastie également. Hein. C'est 13 enfants, je crois, officiels.
1: Ouais.
0: Plus peut-être certainement des officieux.
1: Allez savoir. Il y en a peut-être un à Orléans. On ne sait pas.
0: Orléans.
1: Aujourd'hui. La tournée française, vous imaginez. Bon, en tout cas, ce qui est très intéressant, c'est que voilà, le film, évidemment, ayant été réalisé avec l'accord de la famille, il y a toutes les musiques, il y a accès à tout, aux archives, etc. C'est super. Et puis après, voilà, les choses qui étaient peut-être un petit peu trop embêtantes pour être dites dans le film, embêtantes pour la famille, voilà, ça n'empêche pas d'en parler dans votre documentaire et puis dans tout un tas de bouquins aussi qui existent sur Bob Marley.
0: Exactement.
1: Allez, écoutons-le, tiens, ce cher Bob, Get Up, Stand Up, parce que ça fait pas de mal. Un petit Bob Marley dans vos oreilles, sur votre radio, ici, c'est Décibels.

0: Jeune homme, lève-toi, bats-toi, chanteront quelques années plus tard les Negmarons. Et voilà, fortement inspiré de ce Get Up, Stand Up, Don't Give Up the Fight. Bob Marley à l'honneur ce soir sur M6. Double programme, ça commence un petit peu après 21h avec le biopic, le film officiel sur la vie de Bob Marley, One Love. Et puis ensuite, mon invité Lionel Bayon va voir à la télé son documentaire Bob Marley dans le cœur des Français. Ce sera à 23h, un documentaire inédit. Donc, on l'a dit, vous êtes allé voir des artistes, mais pas que. Lionel Bayon, il y a aussi dans votre docu des footballeurs.
1: Eh oui.
0: Et notamment Lilian Thuram. Alors, je crois que ce Get Up, Stand Up, c'est sa préférée.
1: C'est la chanson préférée de Lilian Thuram, qui l'écoutait avant chaque match quand il jouait en Italie. Et Lilian Thuram, champion du monde 98, a été vraiment baigné dans le reggae, dans Bob Marley. Et on regarde ça avec des étoiles dans les yeux. Ouais. Puisque, enfin voilà, Lilian Thuram, on connaît tous son combat contre les discriminations.
0: Bien sûr. Très engagé contre le racisme.
1: Voilà, et donc, forcément, ça interpelle le champion du monde.
0: Évidemment.
1: Et on a également Guillaume Ouarou, qui est donc l'ancien attaquant vedette du Paris Saint-Germain, qui, alors lui, est un fan également absolu de Bob Marley. Il est tatoué également la tête de Bob Marley sur sa cuisse, et donc il nous montre justement son tatouage. Et lui, Guillaume Ouarou, fait une carrière un peu dans la musique. Il va nous faire une petite surprise à la fin du film.
0: Ah, faut pas rater alors, si vous êtes fan de foot et de musique, ça va vous plaire ce Bob Marley dans le cœur des Français. Que ce soit Princesse Erika ou Lilian Thuram ou Guillaume Ouarou, quand vous les contactez et que vous dites Bob Marley, c'est le sésame, tout le monde vous dit oui, tout le monde est OK pour parler de Bob Marley en fait.
1: Eux, ils ont dit oui.
0: Ouais. Ah, il y a des gens qui ont refusé.
1: Il y a des gens qui ont refusé, mais peut-être par le planning qui était un peu serré. Mais bon, il y a certains. On avait contacté 2-3 autres artistes qui n'ont malheureusement pas donné suite, mais.
0: Tété est dans votre documentaire.
1: Formidable. Ouais. C'était ma première interview.
0: Il est venu avec sa guitare, évidemment.
1: Il est venu avec sa guitare et il va jouer un petit morceau de Bob Marley. Ça faisait 20 ans qu'il n'avait pas joué. Tété, c'était la première interview quand on a démarré les tournages et il a mis la barre très très haute, Tété.
0: Ah, c'est bien, Tété que vous connaissez pour À la faveur de l'automne, qui est grand fan de Bob Marley et qui sera bientôt d'ailleurs dans Décibel. Je fais un petit aparté parce que lui aussi prépare son retour en musique. Ouais. Alors il y a un personnage génial dans votre documentaire Bob Marley dans le cœur des Français, c'est Jackie. Oui, les enfants du Club Dorothée, c'est Jackie du Jackie Show. Qu'est-ce qu'il a fait, Jackie, quand Bob Marley est venu en France? Il avait un rôle clé et particulier.
1: Alors, Jackie, avant d'être donc l'animateur télé à Récréa 2, mais également pour les émissions d'Antoine Decaune, que ce soit Les Enfants du Rock,
0: Platine 45,
1: Chorus et tout, il a été attaché de presse. Il a démarré en 1973, il a été attaché de presse pour Phonogramme et donc il s'est occupé de la carrière, en tout cas, il s'est occupé en France d'artistes comme Elton John, comme Serge Gainsbourg et Bob Marley. Et donc en 77, il a été l'accueillir à l'aéroport.
0: Pour sa première venue en France, Jackie était l'attaché de presse de Bob Marley. Alors son témoignage, il est évidemment inestimable parce qu'il était vraiment au plus près de lui. Alors sans tout dévoiler, parce que vous allez voir ça à la télé tout à l'heure à 23h, mais une anecdote ou un souvenir que Jackie a partagé et qui vous a marqué, vous?
1: Bah, il y a cette, j'ai pas envie de dévoiler cette anecdote, puisque. Non, mais disons qu'on était dans une période où Bob Marley était la grande star et donc il avait des facilités
0: Et là, vous vous dites, oh là là, mais dites donc, il a l'air très gêné. Oui, et pourtant, tout est vrai. Donc, regardez bien le documentaire Bob Marley dans le cœur des Français.
1: Mais Jackie également a organisé, parce que Bob Marley donc, est un fan absolu du ballon rond et donc du football, et donc il a organisé un match de foot lors de sa venue en mai 77. Bob Marley et les Wailers ont rencontré une équipe de journalistes rock qui s'appelait les Polymusclés.
0: Très bon nom.
1: C'est ça, mais...
0: ils étaient tellement heureux, les journalistes français, de jouer contre l'équipe de Bob Marley.
1: Bien sûr, il y a Francis Dordor, donc, qui est également le biographe de Bob Marley, journaliste musical, et qui a été l'un des premiers, même le premier à écrire sur le reggae et sur Bob Marley en France dans les années 70, à disputer ce match qui est rentré un peu dans l'histoire.
0: Oui, parce il y a des photos encore.
1: Il y a des images. Il est rentré dans l'histoire parce que cette blessure, on va révéler qu'il y a un début de cancer. On lui conseille
0: de se faire soigner,
1: d'amputer son orteil droit. Mais Bob Marley va refuser parce que dire à Bob Marley, on va t'amputer le pied droit, mais tu ne pourras plus jamais jouer au foot ou danser sur scène, c'est impensable.
0: Et puis il y a sa religion aussi, hein, le rastafarisme, qui est hyper important pour lui. Alors ça, c'est un petit peu plus évoqué que ses conquêtes féminines dans le, dans le film, dans le biopic. Vous, dans votre documentaire, justement, le côté religieux, le côté politique aussi de Bob Marley, c'est quelque chose qui est important.
1: Ah, c'est très important pour lui.
0: Ouais.
1: C'est très important. C'était quand même l'homme du peuple, parce qu'il faut savoir que Bob Marley a quand même eu une enfance, même où il avait vécu dans la pauvreté la plus totale, ouais. Et donc il a eu son salut par son courage, son abnégation, par sa passion pour la musique et le football aussi. Et c'est un homme de paix, c'est un homme de tolérance. Et donc, les messages politiques qu'il fait passer à travers ses chansons sont très, très, très, très importants.
0: On pense notamment à Redemption Song, qui est une chanson qui regarde en face. Et à l'époque, il n'y en avait pas des masses. Et aujourd'hui, il n'y en a toujours pas une foultitude. Les années d'esclavage et de traite des Noirs. 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

Guitare-voix assez mythique, ce Redemption Song, qui donne d'ailleurs une jolie scène dans le film, dans le biopic Bob Marley, One Love. On va l'écouter, Bob Marley, avec Jamming, histoire de vous faire danser, parce que c'est aussi de la musique de fête. Et je vous redonne les infos essentielles. Hein. Ce soir à 21h, le biopic, à 23h, le documentaire de mon invité, Lionel Bayon, c'est Bob Marley, dans le cœur des Français, et c'est sur M6.

0: sur la vie de Bob Marley, One Love, qui avait cartonné au ciné il y a 2 ans, 2 millions d'entrées en France, est diffusé tout à l'heure à 21h sur M6, suivi du documentaire de mon invité Lionel Bayon. Le documentaire s'appelle Bob Marley dans le cœur des Français. Alors si Bob Marley est dans votre cœur et dans vos playlists, restez dans le coin. Décibel revient.
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1: Des nouvelles de Julien Doré, l'anniversaire de Michel Fugain, le coup de cœur, la découverte du jour, Orla, et puis notre Laurent Petit-Guillaume qui est en train de boucler ses valises. Demain, il sera à Vienne pour la finale de l'Eurovision, mais ce soir, il est encore en studio avec nous. Laurent Petit-Guillaume, notre envoyé spécial Eurovision et notre expert en la matière, va ce soir venir vous parler d'une des candidates 2026 les plus mondialement connus. Et puis on continue à parler de Bob Marley avec mon invité Lionel Bayon. Lionel Bayon, dans votre documentaire Bob Marley dans le cœur des Français, il y a Jackie, Lilian Thuram, il y a Guillaume O'Haraud. Ben oui, il y a des footeux puisque Bob Marley adorait le foot et les footballeurs adorent Bob Marley. Princesse Erika, vous nous l'avez dit, qui elle l'avait carrément vu en concert quand elle était toute jeune. Le chanteur Tété. Il y a un autre artiste, c'est Shaggy. Shaggy qui est devenu un roi du reggae.
2: C'est le Jamaïcain numéro un aujourd'hui, ouais. Shaggy. Et donc, on a profité de son passage à Paris pour lui parler un petit peu de Bob Marley et du reggae. Voilà.
1: Mais c'est intéressant, son point de vue, vu de Jamaïque, justement. Alors, même si Shaggy, je pense qu'il ne vit pas 100% de l'année en Jamaïque. Mais l'idée, c'est que, par exemple, nous, vu de France, c'est une expérience personnelle mais qui m'a énormément marquée. Vu de France, on se dit, la musique grunge, Kurt Cobain, inoubliable. Sauf qu'aujourd'hui, quand vous êtes journaliste et que vous allez à Seattle et que vous allez interviewer des gens sur Kurt Cobain et sur Nirvana, les gamins connaissent pas tellement, c'est un peu passé quoi. On vous dit ah bon oui Nirvana, mais c'est un truc des années 90 et voilà. Alors nous vu de France, Bob Marley toujours iconique, vu de Jamaïque aussi.
2: Exactement.
1: Voilà, donc c'est quand même intéressant.
2: Même si aujourd'hui le reggae période de Bob Marley, je vais pas dire qu'il n'existe plus, mais moins populaire.
1: Ouais.
2: Parce que maintenant c'est le reggaeton, c'est le dancehall qui ont pris le pas sur le reggae,
1: mais le reggae plus classique.
2: Classique, ouais. Voilà. Mais Shaggy a vécu effectivement jusqu'à ses 8-9 ans en Jamaïque et ensuite il est parti aux États-Unis. Mais il a toujours une maison à Hopewood également, enfin là où vivait également Bob Marley. Et donc c'était intéressant d'avoir un peu son point de vue aussi. Sur Bob Marley.
1: 45 ans après la mort de Bob Marley, il y a des musiciens qui font vivre sa musique. Ça s'appelle un tribute band, hein. Il y en a pas qu'un autour de Bob Marley et des Wailers. Donc ils font des concerts avec les chansons de Bob Marley. Les gens vont les voir. Il y a ça pour des grands groupes aussi, comme les Beatles par exemple ou Pink Floyd. Parlez-nous du vôtre, du tribute band qui est.
2: Alors le groupe s'appelle Axton. Ils sont originaires de la région de Marseille. Et donc, depuis 7-8 ans, il tourne un petit peu dans la France. Et en reprenant le répertoire de Bob Marley. Le chanteur s'appelle Emmanuel Laduca. Et vous le verrez, il a des dreadlocks hyper imposantes. Il a une voix, par contre, qui ressemble énormément à Bob Marley. Et donc, on est allé un soir, le 14 février, jour de la Saint-Valentin, à un concert donc à Istres. Et la salle était pleine. 400 personnes qui étaient venues écouter Bob Marley, voilà, tout simplement. Et c'était toutes les générations, bon, beaucoup de quinquagénaires, mais septagénaires même, des personnes de 70 ans qui venaient se déhancher sur du Bob Marley.
1: Il y a beaucoup de gens qui vous ont parlé de Bob Marley. Il y a ceux qui sont évidemment devant votre caméra. Et puis voilà, j'imagine que vous avez enquêté énormément sur lui. Vous nous avez dit tout à l'heure qu'après avoir fait ce film, vous l'aimez plus qu'avant. Donc ça, c'est plutôt très très bon signe. Mais qu'est-ce que vous avez appris sur lui? Qu'est-ce que vous avez découvert sur Bob Marley en travaillant sur ce film qui vous a étonné, par exemple?
2: Toute la dimension politique des chansons de Bob Marley.
1: Oui, parce que c'est peut-être un petit peu dilué finalement cette dimension politique avec les années. Et c'est vrai que je ne sais pas si tout le monde était au courant dans les années 70 de ses engagements. Mais c'est vrai qu'aujourd'hui, on ne se dit pas que c'est forcément un chanteur engagé. En fait, il l'est.
2: Oui, parce que au départ, on peut penser la musique reggae, le Bob Marley. On peut penser à une musique un peu ensoleillée,
1: oui,
2: exotique, un peu
1: dansante,
2: ouais. Légère. Mais derrière tout ça, il y a quand même des paroles qui sont puissantes, qui sont énormément puissantes. Et c'est pour ça qu'en France, au milieu des années 70, il a trouvé un écho immédiatement. On traverse une crise économique, il y a des tensions sociales, il y a le début de la montée du chômage. avec toute cette population issue de l'immigration également, qu'elle vienne de l'outre-mer ou d'Afrique, sont vite, comment dirais-je, conquis par la musique et par les textes de Bob Marley.
1: Et vous l'avez dit tout à l'heure, Bob Marley savait aussi faire des chansons d'amour. Et ce qu'on n'apprend pas dans le film officiel, mais qu'on aborde un peu dans le documentaire, c'est que toutes les chansons d'amour n'étaient pas pour la même fille.

0: soul satisfait mon âme. Et il parle pas de son âme. Vous voyez ce que je veux dire, Bob Marley. Il y a plusieurs niveaux de lecture parfois. Merci beaucoup d'être venu nous voir, Lionel Bayon. Merci infiniment. On regardera votre documentaire tout à l'heure à 23h, Bob Marley, dans le cœur des Français. Et puis le film à 21h, Bob Marley, One Love. Vous savez déjà le thème de votre prochain documentaire ?
1: Pas encore.
0: Bon, eh bien, vivement la suite. Et à bientôt, voici Bob Marley. Quelle surprise ! Is This Love ?

0: Is this love? Est-ce que c'est de l'amour? Demandait Bob Marley. Alors c'est drôle, hein, on entend un petit peu de reggae. Et hop, qui arrive en studio un peu plus tôt? C'est Laurent Petit Guillaume, ça va Lolo?
1: Oui, mais c'était prévu.
0: Alors voilà, normalement tu viens nous parler d'Eurovision, oui. Et on en parlera tout à l'heure. Mais là quand même, il faut que tu viennes sur ce Bob Marley. Puisque toi, t'as été au concert dont on parlait avec, oui. Avec mon invité, ouais. Le concert de Bob Marley au Bourget.
1: Exactement, j'étais pas très grand, mais j'étais déjà quand même assez grand pour voir au loin cette scène. Et j'ai un souvenir, pourquoi j'y suis allé? Parce que en fait, j'habitais encore chez mes parents, ouais. Et nous on habitait à Bonneuil-en-France, qui est la commune au bout des pistes.
0: Au bout des pistes du Bourget, voilà. Ah oui, donc t'étais tout près quoi.
1: C'est-à-dire que je pouvais rentrer, si tu vois ce que je veux dire. Voilà. Et donc je me suis faufilé.
0: T'as pris le chemin qui coûte pas cher.
1: Voilà, exactement.
0: C'est un bon chemin ça.
1: Et alors j'ai un souvenir, et c'est normal puisqu'on vient de m'expliquer que c'est le premier concert où il y a autant de monde. Ouais. J'ai un souvenir de beaucoup de monde autour de moi. La scène au loin, la musique évidemment, il n'y avait pas d'écran à l'époque pour retransmettre ce qu'il y avait sur scène.
0: Pas d'écran géant.
1: Donc moi, tu veux, Bob Marley, je l'ai vu grand comme ça. Ouais. Mais je me souviens de cette ambiance absolument incroyable. Et puis surtout de ce monde. J'avais jamais vu autant de monde réuni et dans une ambiance, imagine, très chaleureuse, on va dire comme ça.
0: Alors il faut que tu vois le documentaire, ouais. Ce soir, ça va te rappeler des souvenirs.
1: Je vais voir le film et le documentaire. Et pour l'anecdote, quelques semaines plus tard, c'est le pape qui est venu au Bourget. Et j'y suis allé aussi.
0: Il est très bon public, alors, en fait,
1: ça me faisait une sortie.
0: À tout de suite pour parler d'Eurovision, mais avant, je vous donne des nouvelles de Juju Doré.
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0: Julien Doré qui avait commencé sa tournée en laissant son fils en choisir le nom. Hein. Le petit avait hésité entre Prout et Pestacle. Et finalement, c'est Pestacle qui a été retenu, hein, c'est pas plus mal. La tournée a été un véritable triomphe avec plus d'un million de spectateurs. Et l'aventure va se terminer au cinéma. Julien Doré vous donne rendez-vous pour une projection unique partout en France. Ça sera le jeudi 2 juillet, le film Le Dernier Pestacle, filmé il y a moins de 3 semaines à Paris-Bercy. C'est l'occasion de profiter d'une manière totalement immersive de tous les effets spéciaux, baleines et autres cabrioles de Julien Doré sur scène. Les tickets sont déjà en vente sur le site juliendoréaucinéma.com. Et nous, on célèbre ça en écoutant son très très beau duo avec Francis Cabrel, une reprise de William Scheller sur l'album Imposteur, un homme heureux.
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0: Francis Cabrel, un homme heureux. Oh, ça me fait des émotions.
1: C'est bon.
0: Ah, ça aussi, ça fait des émotions. L'Eurovision.
1: Oh, le
0: Laurent Petit Guillaume sera dans Décibels tous les soirs de cette semaine. Mais ça aussi, ça me fait énormément d'émotions. Comment ça va, Laurent?
1: Ben, ça va bien. Moi, je suis content d'aller en Autriche et à Vienne, même si je ne vais pas visiter toute la ville.
0: Mais oui, si, impératrice. Alors, c'est demain que tu t'envoles, mon cher Laurent. Ouais. Tu seras sur place à Vienne demain soir.
1: Absolument.
0: On se parlera par les airs. Je pense qu'on t'entendra très, très bien. Mais là, voilà, c'est ton dernier soir au studio avant de partir à l'Eurovision. Et tu avais envie ce soir.
1: Alors, ce soir, hier, je vous ai parlé de l'histoire de l'Autriche et de l'Eurovision. Oui. C'est très lié. Ils sont très Eurovision, les Autrichiens. Là, je vais vous parler de quelque chose de très important pour les téléspectateurs que nous sommes, que vous êtes, et les spectateurs dans la salle. C'est la salle de spectacle.
0: Ah,
1: tous les ans, les pays sont vraiment en concurrence les uns les autres pour avoir le plus d'effets spéciaux, le plus de nouveautés. Eh bien, il y en aura cette année. Vraiment, les Autrichiens se sont cassés
0: la tête.
1: Voilà. Donc ça se passe. Alors, je ne parle pas du tout allemand ni autrichien. La salle s'appelle la Weiner Stadthalle.
0: Ben, c'est pas mal.
1: Voilà.
0: Alors, vous avez fait espagnol LV2. Ouais, ça se sent, mais c'est pas grave.
1: Alors, la scène, vous allez voir une espèce de surface comme ça, incurvée en forme de feuille. C'est un grand LED immense.
0: Pas mal, ça.
1: Avec évidemment des écrans tout autour, mais un immense écran qui va prendre de l'autre côté. Là, je fais avec les gestes, avec la main, alors que c'est de la radio. Mais c'est pas grave. Très important, il y aura également pour la première fois. Tu sais ce que c'est la Green Room?
0: La Green Room, c'est l'endroit où les artistes, on les voit juste avant de rentrer sur scène et juste après, c'est ça?
1: Où il y a la délégation.
0: Oui, c'est ça.
1: Ils sont tous alignés, la délégation, et ils regardent leur artiste sur scène. Là, il y aura une passerelle qui ira de la scène à la Green Room, ce qui fait que les spectateurs dans la salle pourront voir passer devant eux l'artiste ou les artistes.
0: Ah,
1: ça, c'est nouveau. 28 caméras disposées. Un dispositif utilisant l'utilisation de deux grues, des steadicam. Il y en aura 4 afin d'offrir aux téléspectateurs un rendu cinématographique. Il paraît que c'est la première fois que ce système de caméra donnera vraiment la qualité du cinéma.
0: Alors, vous me faites plaisir, vous ne regardez pas ça sur votre téléphone comme des petits cochons. Cette année, on se met sur un grand écran.
1: Ah bah oui, dès samedi soir.
0: Oui, c'est important.
1: Si on parlait des concurrents.
0: Oui, alors. Moi, j'aime bien les découvrir grâce à Laurent. Tu nous emmènes où?
1: Ah, je vais vous emmener en Grèce.
0: Oh,
1: il fait partie des favoris. Et ça grimpe. Il était deuxième ou troisième aujourd'hui dans les favoris. Moi, je trouve ça absolument insupportable, mais il est rigolo. Il s'appelle Akilas. Il est déjà connu en Grèce. Il a sorti un single en 2024 qui a très bien fonctionné. C'est un autodidacte. Il n'y a pas si longtemps que ça. Il paraît qu'il y a à peine 6 mois, il chantait encore dans la rue.
0: Ah.
1: Et bon, il a fait comme tout le monde. Il a mis des vidéos sur TikTok. Mais il a fait quand même des études de musique, de théâtre. Et c'est un vrai personnage de dessin animé. D'ailleurs, sa chanson insupportable ne s'inspire pas des dessins animés, mais plutôt des jeux vidéo.
0: Ah. On l'écoute, ce gars que tu n'aimes pas?
1: Ferto.
0: Allez.
1: C'est génial.

0: écoute.
1: Sui pa ferto.
0: Un petit côté oriental.
2: Ah bah oui, évidemment, pour la Grèce. Écoute, oui, alors ça te fait penser à un jeu vidéo. Moi, ça me fait penser à un ecstasy, mais périmé. Ah voilà, des drops de synthèse qui coûtent le moins cher possible en soirée. Et hop, on entend ça tout de suite. Ah si, si, je vous jure, c'est la musique d'attente quand on appelle le dealer. C'est incroyable. Non, on rigole.
0: Mais il faut rigoler.
2: Oui, il vaut mieux.
0: Parce que justement,
2: ça marche à l'Eurovision.
0: Ce qui marche à l'Eurovision, c'est aussi l'humour. Il y en a eu tous les ans. L'année dernière, Café Macchiato, c'était très très drôle, mais ils n'ont pas gagné. Et lui, bah, c'est drôle, c'est un vrai personnage. Il y a du rythme, il y a ce.
2: Okay.
0: Bon, on verra. Ah, très important, j'ai failli mettre dans ma valise avant de partir mon drapeau bleu blanc rouge que j'actionne tout.
2: Oui.
0: Interdit cette année.
2: Plus de drapeau.
0: Ah, on n'a pas le droit. Pourquoi? Mais attention, on peut s'en procurer dans la salle. Pourquoi? C'est une raison très intéressante. Ils seront tous ignifugés. Et ce, à cause de l'accident à Crans-Montana, en Suisse.
2: Ah oui, on va mettre le feu. Oui, et ok.
0: C'est plutôt pas mal, mais j'avertis tous ceux qui veulent partir là-bas et qu'on leur place pour aller dans la salle. N'emmenez pas vos drapeaux.
2: Petits accessoires.
0: Bon, on peut les utiliser dehors, bien sûr, mais pas à l'intérieur.
2: Laurent, est-ce qu'on ferait pas un petit tour du côté de l'Italie?
0: Ah là là, alors lui, je peux te dire, il a le plus grand sourire du monde. Il a au moins un.
2: Mais toi aussi, quand tu parles de lui.
0: Non, mais lui, il a des vraies, une dentition, je sais pas, XXL. J'ai jamais vu quelqu'un avec autant de dents. Quand il sourit, mais c'est énorme, quoi. Ça fait mal aux yeux. Il s'appelle Sal da Vinci. Son nom, son vrai nom, c'est Salvatore Michael Sorrentino.
2: Oh,
0: c'est un Napolitain.
2: Mais Sorrentino, eh ben c'est le nom de ma famille en Sicile, évidemment.
0: Non.
2: Mais bien sûr, on s'appelle Sorrentino depuis 200 ans.
0: Mais c'est peut-être ton cousin.
2: C'est mon cousin. Ah, votez pour lui. On l'écoute.
0: Oh ben,
2: c'est mon cousin.
0: Allez, on y va. Alors,

0: Il a déjà gagné, comme tous les ans, le festival de San Remo, qui est très important en Italie. Et généralement, le gagnant du festival de San Remo part pour l'Eurovision. Les Italiens y croient, et beaucoup de bookmakers également.
1: Ok.
0: On verra. Concernant l'organisation, l'URA a annoncé une nouveauté cette année. Figure-toi qu'il y aura l'Eurovision Asia, qui aura lieu à Bangkok. Eh oui, en novembre prochain.
1: Il y a déjà plein de pays, j'ai vu qu'ils sont inscrits.
0: Bangladesh, Bhoutan, Cambodge, Laos, Malaisie, Népal, Philippines, Corée du Sud, Thaïlande, Vietnam, etc., etc. Invité d'honneur l'Espagne, qui ne participe pas cette année à l'Eurovision en Autriche. Mais ils iront là-bas, à Bangkok, en novembre prochain. On revient à un candidat également qui fait partie des favoris et qui sans doute va encore subir des choses pas très agréables. Je voulais parler de l'Israélien, il s'appelle Noah Beitan.
1: Oui. Bah, j'ai justement c'est la présence de l'Israël, ouais. C'est pour ça que l'Espagne
0: oui,
1: vient
0: y
1: pas
0: y a cinq pays
1: et d'autres,
0: qui viennent pas,
1: d'autres pays.
0: Ouais,
1: ouais.
0: Il chante divinement bien, c'est un peu le Amir de là-bas, il est déjà très connu en Israël, il a une super voix, il chante en hébreu, en anglais et en français, et ça s'appelle Michel.

0: bien que mon cousin italien. Mais c'est pas mal. Mais surtout, oui, on dirait vraiment Amir.
1: Oui,
0: complètement Amir.
1: Il est bien connu là-bas. Il a gagné une émission de télévision, donc il a The Voice, etc., qui s'appelle Ako. Bah, je parle pas bien non plus hébreu, hein, excusez-moi.
0: Espagnol, pardon.
1: Akokav Abba. Il l'a remporté en janvier dernier.
0: Donnez-lui
1: une super
0: Gypsy voix. King. Non, il prononcera très bien. Mais autrement, ce n'est pas possible. Donc, tu nous as fait écouter la Grèce, l'Italie, l'Israël.
1: Trois favoris. Et la France est favori également. Hein.
0: Ah oui,
1: on oscille entre 4e et 5e en ce moment. Bon, mais on y croit, on l'écoutera mercredi. Tout le monde connaît cette chanson et on adore Monroe. Évidemment, on va là-bas surtout pour la soutenir.
0: Et l'Australie, alors qu'est-ce qu'elle fait là?
1: Extraordinaire. L'Australie, tu la connais ou pas, Delta Goodrum?
0: Oui, mais je la connais des années 2000.
1: Oui. Ouais. C'est une chanteuse très, très, très connue. Elle a vendu des millions de disques, notamment dans son pays.
0: L'Australie.
1: Elle est également actrice, femme d'affaires. Elle a vendu plus de 9 millions d'albums. Et elle a même lancé son parfum, son premier parfum, qui est devenu le parfum le plus vendu de l'histoire en Australie.
0: Oui, non, mais voilà.
1: C'est une femme d'affaires.
0: Hein. C'est une immense
1: star. Et c'est surtout une grande chanteuse, Delta Goodrum. Elle est magnifique. Elle a une voix incroyable. Je trouve que sa chanson mériterait carrément de gagner. Alors, je me suis posé la question et j'ai posé la question aux Eurofans qui sont beaucoup plus au courant que moi. Si jamais l'Australie gagne, est-ce qu'on va en Australie? Non.
0: Ah, le concours ne sera pas organisé en Australie l'année prochaine.
1: Bah, t'imagines. Enfin, moi, je veux bien l'année prochaine partir en Australie.
0: Franchement, ton job va prendre une tournure intéressante.
1: Mais je suis pas sûr qu'au niveau budget du voyage.
0: Ah oui, c'est vrai.
1: Alors, en fait, ça devrait, si l'Australie gagne, ça devrait se passer en Allemagne. Ça fera moins cher pour y aller à pied.
0: Effectivement. Puis tu peux oublier ta crème solaire. C'est l'avantage. Delta.
1: Franchement, c'est un tube, c'est énorme. Ça s'appelle Eclipse. Le clip est sublime en plus.
0: À découvrir donc la favorite, une des favorites de Laurent Petit-Guillaume. À demain, Lolo. Tu seras à Vienne.
1: Ouais.
0: À demain.

0: C'est une star dans son pays, l'Australie, qu'elle va représenter samedi soir à la grande finale de l'Eurovision. Elle s'appelle Delta Goodrum et elle fait partie des préférés de notre expert Eurovision, Laurent Petit-Guillaume. Vous l'avez compris, il est rentré chez lui ventre à terre pour faire sa valise. Et rendez-vous demain avec Lolo en direct de Vienne, avec tous les potins évidemment de la délégation française. Vivement demain.
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0: Si je vous dis Horla, H-O-R-L-A, Momomotus, vous me dites, oh là là, mon Dieu, Maupassant, les contes fantastiques, j'ai peur du Horla. Ne vous en faites pas, le Horla dont je vous parle ce soir est notre coup de cœur découverte musicale. C'est pas le Horla, mais simplement Horla, H-O-R-L-A, un duo, je dois le dire, très séduisant, qui vient de sortir une toute nouvelle chanson. Qui porte un joli nom, qui nous plaît bien, très profond, qui nous fait voyager. Il s'appelle Champagne. Orla, c'est le coup de cœur de Décibel ce soir.

0: Champagne. Le groupe s'appelle Orla Duo, vous l'avez entendu, rock. Sur leur EP qui vient de sortir, Le Monde en Flou, il y a des moments un petit peu plus pop, mais voilà, il y a surtout une belle énergie, beaucoup de personnalité. Moi, j'aime bien ce groupe, on sent qu'ils sont pas forcément là pour draguer le plus grand nombre. Ils font ce que moi j'appelle des chansons rock, bien troussées, bon texte, guitare efficace et bien présente. À suivre ce groupe, il s'appelle Orla.
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0: C'est l'anniversaire de Michel. Mais comme tous les chansons s'appellent, comme tous les chanteurs s'appellent Michel, vous vous demandez sans doute lequel. Bon, bah déjà il y a ceux qui sont morts. Hein. C'est pas l'anniversaire de Michel Berger, ça c'est sûr. Ça pourrait être l'anniversaire de Michel Polnareff, mais c'est pas lui. Michel Jonas, non plus, non. C'est l'anniversaire de Michel Fugain. Il a 84 ans aujourd'hui. Notre Michel Fugain. Et alors je vais vous raconter ma vie. Je l'ai croisé à la caisse de la pharmacie l'été dernier en Corse, et il était en pleine forme. Voilà, sachez-le. Il achetait des protéines en pleine forme, je vous dis. Bronzé. Comme pas permis, Michel Fugain célèbre aujourd'hui son anniversaire. Et alors je me suis dit, quelle chanson allons-nous vous passer pour fêter Michel Fugain? Alors on pourrait passer Une belle histoire, on pourrait chanter Bravo Monsieur le Monde, Fait comme l'oiseau. Ouais, j'aime bien moi la période Big Bazar. Mais j'ai décidé de vous passer Les gentils, les méchants. Parce que c'est une chanson du Big Bazar, mais qui est beaucoup plus maligne qu'elle en a l'air. Je vous recommande de bien écouter les paroles et surtout d'attendre la fin de la chanson pour choisir votre camp. Alors êtes-vous un gentil ou un méchant?

0: Alors, gentil ou méchant, Michel Fugain, joyeux anniversaire, 84 ans aujourd'hui. Et bah, lui doit être un petit peu des deux, hein, comme nous tous finalement. Allez, Décibel, c'est terminé pour ce soir. Merci à l'équipe de l'émission. Il y avait Emma Quenardel et Vincent Désière, Iris Guitoni, Elodie Biancamaria, Yanis Kalem et Franck Moilier. Demain, on parlera musique de jeux vidéo avec un invité spécialiste du genre. Il s'appelle Jean Z.
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0: C'est l'histoire d'une amitié qui se transforme en disque d'or. Allez, reste, duo entre Boulevard Désert et Vianney.
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0: Ce titre sort en 2019, mais derrière l'air entraînant et les cuivres solaires se cache un sujet beaucoup plus intime, la maladie d'Alzheimer. Le groupe voulait raconter ses souvenirs, ses images d'enfance qui s'effacent comme une photo délavée. Le coup de génie, transformer cette peur de l'oubli en une célébration de l'instant présent. Allez.

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0: Savez-vous pourquoi les Enfoirés 2026 ont deux hymnes ?
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0: La troupe était réunie à l'Accor Arena à Paris du 13 au 19 janvier. Pour relancer des ventes d'albums en baisse, la troupe a misé sur deux nouveaux hymnes. Le premier, c'est L'énergie de Santa, un titre généreux de 4 minutes qui lui ressemble à 100%, intitulé Tout se casse. Ce morceau s'ouvre sur la voix de Coluche et renoue avec l'esprit des grandes compositions de Jean-Jacques Goldman.
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0: Le second, L'île au trésor, est signé Gaëtan Roussel. Côté casting, place à la relève en 2026. Marine et Elena, révélées par la Star Academy, rejoignent la bande. L'idée est clairement d'inviter un public plus jeune à s'engager et défendre la cause des Restos du Cœur. 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
3: C'est un live. Un live de Jean-Jacques Goldman. Une chanson qui s'appelle Là-bas. J'y pense parce que c'est le premier live auquel j'ai assisté dans ma vie. J'y pense parce que il y a un duo avec le public. C'était vraiment incroyable. C'est un morceau que j'écoute souvent en voiture et qui me transporte.

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1: Donc je m'appelle Élodie Campestrini-Bonté, j'ai 48 ans, j'habite en Touraine depuis mon enfance. Très spécifiquement, j'étais de Mouzé. Je suis directrice de la société Les Animaux du Film. Alors au départ, c'est l'entreprise de Monsieur Lefranc qui, dans les années 80, a développé tout ça. Donc aujourd'hui, on en est là. Notre activité, c'est d'imprégner des animaux de la faune sauvage européenne pour le cinéma, les documentaires animaliers, les reportages, les publicités ou autres. C'est un métier de patience, d'affection avec les animaux. C'est un métier qui est une vocation, en fait.
2: Donc là, sur notre gauche, mouton, biquette.
1: Qui sont demandés pour le spectacle des Baudins. Les animaux de la ferme des Baudins, ce sont nos animaux.
2: Les stars à quatre pattes.
1: Les cochons des Baudins. Donald et Junior.
2: D'accord.
1: Chez nous, c'est tout le monde cohabite. Là, on a des goélands. Deux goélands acteurs qui sont perchés là-haut. Donc plein de dates retenues là, pour l'année 2026.
2: Et comment on fait quand ils n'ont pas envie d'écouter?
1: Dès lors où il y a une caméra, l'animal, il joue le jeu. Et ça, c'est inexplicable. Après, si vraiment l'animal n'a pas envie, il n'a pas envie. Il ne veut pas et nous, on ne le forcera pas. Là, il a l'air de dire oui. Pour le prochain, il a l'air partant. Alors, on est appelé par des productions qui, elles, ont des idées, qui nous demandent souvent des conseils. Est-ce que l'animal peut faire? Est-ce que ce n'est pas possible? Nous, on essaie toujours de les guider pour avoir le plus du naturel chez l'animal.
3: Nature, peinture, comme les sangliers.
1: Et Janine et Tima, elles ont fait Candice Renoir, Capitaine Marlowe, etc. Elles ont fait des publicités aussi. Donc, voilà, ce sont des actrices confirmées.
2: Oh.
1: Donc là, on a deux filles.
2: Ouais.
1: Donc la maman, la fille. Des écureuils absolument adorables. Et on a le papa qui, lui, fait beaucoup de réserves de nourriture en ce moment. Il aime bien.
2: D'accord.
1: Donc il va cacher les noisettes dans son hamac. Mais globalement, on a tous un petit peu notre chouchou. Hein. Donc voilà, donc j'avoue que j'ai beaucoup d'affinité avec les écureuils. Archimède, c'est un grand-duc.
2: Ouais.
1: Qui est fascinant, qui a des yeux incroyables et une posture incroyable et qui vraiment, j'ai hâte qu'il ait son heure de gloire parce qu'il est majestueux et magnifique.
2: Voilà,
1: Balthazar et sa biche, et donc leur fille. Le renard, le cerf, la biche, c'est des animaux qui sont fréquemment demandés.
2: Les Pierre Ninet, les François Civil du moment, quoi.
1: On peut dire ça, presque.
2: Vous êtes un peu manageuse, quoi, agent d'artiste.
1: Bah, ce sont des animaux acteurs.
2: Ouais.
1: Donc on est obligé, forcément, d'être leur ange gardien et de les proposer et d'expliquer tout ce qu'ils peuvent faire et effectivement de vanter leur mérite, puisqu'ils en ont plein.
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4: Bonjour Charlotte.
5: Bonjour.
4: Taxidermiste, c'est un métier alors vraiment pas commun.
5: Non, c'est vrai.
4: Comment on devient taxidermiste?
5: Par passion et par persévérance, beaucoup.
4: Ok, mais comment on se lance dans ce métier? À quel moment on se dit je veux être taxidermiste?
5: Alors, c'est un métier de passion déjà. Depuis toute petite, j'ai toujours été fascinée par les animaux, le monde animal et l'art. Du coup, le mélange des deux, forcément, ça a donné une direction vers la taxidermie.
4: Bon, alors, pour j'ai testé, le but, c'est un petit peu un vie ma vie. Je vais découvrir un peu votre métier. Qu'est-ce que vous nous réservez?
5: Alors, aujourd'hui, on va faire ensemble un jackalope. Donc, c'est un animal du folklore américain. C'est en gros un lièvre avec des bois de chevreuil. Et ben, du coup, on va commencer par placer la peau sur la forme que j'ai préparée en amont. Donc, c'est une forme en mousse polyuréthane très, très dense. Donc là, on a la peau que j'ai aussi préparée en amont.
4: Okay.
5: Et donc, voilà, ça ressemble un peu à une chaussette retournée. C'est pas très joli. Et on va essayer de passer de ça à l'aspect du vivant.
4: Okay.
5: Et là, je vais te laisser
4: mettre le lapin
5: essayer la peau pour voir si tout va bien.
4: C'est incroyable. Qui a cru que je ferais ça? T'as fait quoi aujourd'hui au boulot? Bah, j'ai mis un lapin dans son étui, quoi.
5: Donc là, l'étape suivante, ça va être de fixer à l'arrière. Donc là, on va le retourner. Et là, j'espère que tu aimes la couture.
4: Pas du tout.
5: Eh ben, ça tombe bien, parce qu'on va en faire. Hop, on va prendre...
4: C'est du fil de pêche?
5: Ouais, c'est du fil de pêche. Tac. Et donc, je fais le premier point, et ensuite, tu vas pouvoir t'amuser à faire un petit peu de couture.
4: Allez. Ça, c'est le moment. Ok.
5: Voilà, délicatement.
4: Ça, c'est pas gagné. Et là, je viens le même côté, même truc, mais en face.
5: Voilà, maintenant, on a à peu près 350 autres à faire.
4: 350.
5: Donc là, on va lui faire son petit brushing.
4: Ah.
5: Vas-y.
6: Voilà, tout simplement.
7: Vers le haut.
6: Ouais, vers le haut. Pour ressécher. Okay.

0: Bon, là, on a une base pour bosser. Normalement, il faut continuer encore, mais du coup, on va essayer d'avancer un peu. Et donc là, tu vas pouvoir choisir les yeux. Donc, je vais te proposer plusieurs,
1: eh ben voilà,
0: plusieurs sont les teintes.
1: Yeux. Les verts, ils sont jolis, ceux-là.
0: Les verts sont jolis, hein. Et ben, on va partir sur les verts, alors. Donc là, tu viens avec ton doigt ou un outil venir ressortir toute la peau de l'envers des paupières. Voilà. Et là, tu pousses un peu avec ton doigt pour maintenir le tout. Voilà. Et là, il a un peu plus un profil de lapin.
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3: Là, on est vraiment dans l'ambiance. Hein.
4: Voilà.
3: Pour découvrir...
4: On va passer par là.
3: Oh ! Bonjour ! Donc là, parmi les bruits que vous entendez, on est vraiment dans l'ambiance du début de vinification dans un domaine viticole en Bourgogne. Alors, Nathan Drouin, on est chez vous et on est un petit peu pas chez vous.
5: Exactement, ouais. On est chez Vincent Girardin. Donc, au 5 impasse des Lampennes, à Meursault. Et donc, j'ai la chance de pouvoir vinifier ici, dans cet espace, chez, du coup, mon patron.
3: Tout a été mis en tonneau déjà.
5: Oui, tout à fait.
3: De ce millésime 2025.
5: Exactement. Pour l'instant, seuls les aligotés sont en fermentation. Et les Saint-Romain et les Hauts-Cédurestes, qui ont été récoltés un petit peu après, eh ben, eux ne sont pas encore partis en fermentation. Ah. Ils sont en demi-muit, en fait. Ouais. C'est pas la pièce traditionnelle bourguignonne, mais c'est des fûts de 500 litres. Pour pas, justement, marquer trop le vin et donc avoir vraiment la fraîcheur de la ligotée sur ce que je recherche.
3: Le fait d'avoir son petit rond de serviette.
5: Oui.
3: Dans un domaine a priori assez gigantesque, hein, parce que là on est vraiment dans une forêt de tonneaux.
5: On est bien équipé, et c'est ça la chance.
3: C'est ça en fait, voilà, parce que le fait de démarrer une activité viticole aujourd'hui en Bourgogne, ça vous aurait demandé des millions d'euros, j'imagine.
5: Oui, beaucoup d'investisseurs, beaucoup d'investissements de ma part aussi. Et donc là, c'est vrai que j'ai la chance d'avoir les vignes et de me consacrer aux vignes et d'avoir cette partie-là pour vinifier. Donc oui, très chanceux et très reconnaissant aussi.
3: Parce que d'un point de vue organisation, ça ne doit pas forcément être facile non plus. Je me dis, vous partagez quoi, un calendrier, un tableau Excel sur « Attendez, je viens bosser tel jour pour moi, je viens bosser tel jour pour le domaine ?»
5: Non, je travaille au domaine et puis le soir, je fais mes petites cuvées et ou le matin en arrivant, je m'organise comme ça. Ou entre midi et deux aussi.
3: Sur vos temps de pause.
5: Exactement.
2: Vigneron pour son domaine en dehors de ses horaires de travail, dans un autre domaine viticole, c'est le quotidien de Nathan à Meursault. 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
1: Marion Jude, joueuse professionnelle de billard.
2: Les Limousins sont formidables. Stéphane Pigato.
1: À l'âge de 10 ans, il y a une école de billard qui s'est montée. Et au début, il n'y avait que mon frère qui s'était inscrit. Puis un samedi matin, je devais aller faire des courses avec mon père. Et puis l'entraîneur Clément Goudin, donc, qui est toujours mon entraîneur aujourd'hui, m'a proposé de rester. Plutôt que d'aller faire des courses, je vais rester jouer au billard. Puis en fait, ça m'a tout de suite plu.
3: Quand les copains font du football, ou les copines font du football, ou du rugby, ou que sais-je, la natation ou quoi, comment ils prenaient ça quand vous leur disiez « bah moi, je fais du billard ».
1: Bah, sûrement un peu comme vous, c'est pas commun, c'est assez original. Bon, après, à ce moment-là, j'en faisais vraiment une fois par semaine ou deux. J'ai fait beaucoup de natation à côté, j'ai fait de la course de natation. Tout ça avait quand même un petit peu plus de place à ce moment-là.
3: Et à partir de quel moment, alors, vous êtes dit « ça va être mon sport et je vais rentrer un peu plus fort dedans ».
1: C'est quand j'ai commencé à faire des compétitions. Puis en fait, je suis assez vite bien débrouillée. J'ai commencé à monter les échelons, entre guillemets. J'ai fait les compétitions régionales que j'ai gagnées, j'ai fait les compétitions nationales que j'ai gagnées. Donc j'ai été prise en équipe de France, donc championnat d'Europe, championnat du monde. Ça vient naturellement en fait.
3: Vous êtes aujourd'hui professionnelle de billard, ce qui est assez rare hein, d'ailleurs. La seule.
1: C'est ça, exactement.
3: En France.
1: La seule en France.
3: Quand a été ce point de basculement où vous vous êtes dit je pourrais en faire mon métier?
1: J'ai fini mes études en août 2024. Et puis en janvier 2025, j'ai été appelée par la Fédération Française de Billard pour faire une grosse compétition de Heiball, donc qui est une nouvelle discipline qu'on appelle le billard chinois aussi. Et puis là-bas, donc, quand je suis arrivée, j'ai rencontré plein de nouvelles personnes qui vivent du billard. Et en fait, là, y a plein de filles qui sont des joueuses professionnelles en fait. J'ai pas de travail à l'heure actuelle, je viens de finir mes études. Est-ce que c'est pas finalement le moment pour prendre le virage? J'ai rien à perdre en fait.
3: Vous êtes donc l'unique professionnelle de billard féminine en France. Quand vous la prenez, quand vous le savez, qu'est-ce qui s'est passé dans votre tête à ce moment-là?
1: Déjà, c'est une fierté parce que, en fait, on est la première à le faire. Donc, je me dis que j'ouvre peut-être la porte à quelque chose pour de futures joueuses. Après, il y a une forme de pression aussi qui se crée parce que donc, le billard, qui jusqu'ici était un plaisir, un loisir, même si j'avais de très bons résultats, ça n'avait pas changé ma vie jusqu'ici. Et là, maintenant, mes résultats vont probablement avoir un impact sur ma vie. Ça met un petit peu de pression.
3: Dès toute petite, ça a été quasiment comme une évidence. Donc, il n'y a jamais eu vraiment la question à se poser. Maintenant, la question du futur. Dans 10 ans, comment Marion Jude se voit?
1: Ouais, y a deux scénarios possibles. Hein. Soit ça marche pas, et dans ce cas-là, je reviendrai à une vie plus classique. Après, sinon, il y a un monde où, effectivement, dans 10 ans, ça fonctionne toujours super bien. Je pourrais toujours être là à voyager à travers le monde, faire les compétitions qui me plaisent, et puis donner un petit peu cette vie de rêve. Hein.
3: De toute façon, quoi qu'il arrive dans votre vie, je suppose que vous poserez jamais la canne.
1: Non, je pense pas. Il faudrait vraiment un événement majeur pour que je puisse poser avec une bière. Mais je pense pas que ça arrive tout de suite.
3: Vous êtes heureuse aujourd'hui?
1: Très heureuse.
3: Vous changeriez pas?
1: Je suis contente d'avoir pris cette décision d'être partie en Chine. Je suis vraiment contente d'avoir pris ce virage maintenant et puis je regretterai pas de ne pas l'avoir fait.
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4: Oui, alors vous l'avez certainement déjà remarqué, j'adore les noms de communes avec des noms rigolos. Et j'adore essayer de comprendre d'où ça vient aussi. Alors aujourd'hui, je vous emmène en Vendée à Chantonnay. La la la la la la la. Ben oui, Chantonnay pour moi c'est ça, pousser la chansonnette. Je sais pas du tout pourquoi j'ai chanté une chanson de Noël, bref. D'ailleurs, le petit Robert est d'accord avec moi et donne cette définition. Chantonnay, c'est chanter à mi-voix. Bon, d'accord, Chantonnay, la commune de Vendée, ça s'écrit pas du tout pareil que chantonner du verbe chanter. Mais quand même, vous pouvez me l'accorder, c'est troublant. Est-ce que les gens chantonnent à Chantonnay? C'est une vraie question. Et la réponse est oui, mais pas plus qu'ailleurs, d'après des études approfondies réalisées par moi-même. Et si l'on en croit l'histoire relayée par la mairie de Chantonnay elle-même...
5: Ipsos mieux sec, hein. Chantonnay, ça viendrait d'un camp romain qui se serait installé dans le coin, c'est ça?
4: Oui, exactement. Il y a fort, fort longtemps. Camp apparemment dirigé par un certain Antoine, puisque ce serait le camp d'Antoine, Campus Antonini. D'ailleurs, cette histoire fait sens, puisque Chantonnay est pile poil au croisement de deux anciennes voies romaines et que des fouilles ont montré des vestiges de villas gallo-romaines. Bref, il y aurait donc eu le camp d'Antoine, nom qui aurait dérivé pour arriver aujourd'hui à Chantonnay. Le nom de la commune n'a donc rien à voir avec la chansonnette, même si, fun fact, entre parenthèses, ça veut dire anecdote rigolote pour les non-initiés, le chanteur Philippe Catherine a grandi à Chantonnay. Coïncidence? Non, je ne crois pas.
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6: Laisse passer.
7: Sébel vit dans le Vézélien quand elle n'est pas aux quatre coins du monde pour inventer des univers au cinéma ou à la télévision.
8: Montez, la tour.
7: Celle qui connaissent d'adoption est chef décoratrice et elle est devenue la référence quand Hollywood veut filmer Paris. Un Paris plus vrai que nature, un Paris recréé, un Paris d'atmosphère. Anne Sebel a travaillé avec les plus grands, Spielberg, Clint Eastwood, Sofia Coppola ou encore Damien Chazelle. Et depuis 5 saisons, elle est aussi la directrice artistique de la série Emily in Paris, dont elle façonne l'univers visuel. Elle a inventé pour la série un Paris fantasmé, celui que les Américains adorent, les immeubles haussmanniens, les chambres de bonne, les placettes charmantes, les bistrots typiques. Une création qui part du scénario, puis elle imagine les lieux, les volumes, les couleurs, la lumière. Derrière chaque décor, il y a des croquis, des maquettes et des artisans qui reproduisent en 3D cet univers.
9: C'est du travail bien fait.
7: Pour une saison d'Emily in Paris, ce sont près de 180 décors créés, démontés, remontés. Un travail colossal qui a aussi un impact très concret. Certains lieux de tournage sont devenus de véritables attractions touristiques. Anne Sebel revendique un cinéma fait à la main, loin du tout numérique. Elle transmet d'ailleurs son savoir-faire à la Fémis, où elle forme la nouvelle génération qui, à son tour, saisira le réel pour bâtir image après image d'autres rêves de cinéma.
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2: 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Ah, je suis trop fier de mon jingle, j'en suis fier. Je l'assume, j'en suis fier. Comment ça va les gens sur Ici Picardie? C'est la Camini Minute, votre chronique de la joie et de la bonne humeur. Écoutez-moi, ça va, sauf que je suis encore un petit peu ému, parce que comme beaucoup de Français, j'ai vu le biopic sur la vie de Philippe Nicolic des To Be Free partir un jour. Sans retour, c'était émouvant. Il paraît que Caris, le rappeur, l'a vu et il a pleuré. C'est pas vrai. Je précise que c'est pas vrai parce que j'aime mon nez. Okay, je veux le garder. Les années 90, nous, on a connu les grandes manias, les plus belles manias. Michael Jackson mania, Club Dorothée mania, Patrick Bruel mania. Et vous, vous avez quoi? La Chikung mania. Voilà, c'est Chikungunya, c'est nul, nul. Nous, on a connu des manias de ouf, on a connu les boys bands. Et au final, les To Be Free, qu'est-ce qu'ils faisaient? Ils faisaient un peu de la dance et de la techno. Vous connaissez cette musique? La musique avec des textes extraordinaires, dignes de Baudelaire, de Balzac et de Molière. Il y a un Américain, il est arrivé, il a dit... I like to move it, move it. I like to move it, move it. I like to move it, move it. You like to move it. I like to move it, move it. I like to move it, move it. Ça, c'est même pas un refrain. C'est un mantra, les gars. Extraordinaire. Les Allemands, ils ont vu ça, ils ont dit, OK, nous aussi, on va s'y mettre. Eins, weins, Polizei. Drei, vier, Grenadier. Fünf, sechs, Saint-Ekirk. Titenart, Gutenart. Je suis pas très fort en allemand, j'ai fait ce que j'ai pu. Mais on sentait le niveau du texte. Il y a un mec qui avait écouté ça, il a dit, OK, d'accord, vous voulez jouer ça? Tout ta, tout ta, tout ta ta. Tout ta, tout ta, tout ta ta. Lui, on pensait qu'il avait fini le game. Mais non, après, les mecs, ils se sont dit, nous, on fait plus de mots, on fait juste des sons. Pi, pa, pa, palopo. Pa, pa, palopo. Pi, pa, pa, palopo. Même les chanteurs, ils comprenaient même plus ce qu'ils disaient. I'm a scatman. Vous allez pas me faire croire que le mec, il comprenait ce qu'il disait. Voilà, c'était ça les années 90. De la créativité, des chansons à texte. Mais bon, toutes les bonnes choses ont une fin. Les années 90, elles sont parties. Un jour, sans retour, effacées. Votre amour, sans se retourner. Excusez-moi, je suis encore ému par le téléfilm sur Philippe Nicolic.
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3: Vous aimez manger des fruits de mer? Alors vous allez adorer ce dont on va vous parler maintenant. Parce qu'en matière de fruits de mer, il y a ceux qui les pêchent, ceux qui les mangent et ceux qui les déshabillent avec une dextérité déconcertante.
4: Je m'appelle Lucie Descharles et je suis vendeuse à l'aubette du Berlioz à Étaples-sur-Mer.
5: C'est pas l'homme qui prend la mer, c'est la mer qui prend l'homme. Ta-ta-tin.
3: Mais alors, c'est quoi le Berlioz exactement, Lucie?
4: Le Berlioz, c'est un chalutier de moins de 12 mètres qui fait de la coquille Saint-Jacques d'octobre à mai. C'est le chalutier de mon mari et de mon beau-frère Bertrand Descharles.
3: Et alors vous, votre rôle, c'est de vendre évidemment la marchandise, mais en plus, vous la déshabillez.
4: Ouais, on décoquille devant le client il aime bien ça, et moi j'aime le contact avec les clients directement qui demandent ce qu'on veut, et puis on a le produit de la pêche de littoral.
3: Et ben alors allons-y, décoquillons, mais avec doigté.
4: Alors, on prend la coquille dans la main, on lève avec le couteau, il y a un petit trou sur la gauche, c'est bien fait la nature. On racle bien pour pas abîmer la coquille, on enlève la première barre, deux, et puis on racle bien la belle coquille Saint-Jacques de nos côtes.
3: Ah oui, c'est beau.
4: Voilà, magnifique.
3: Et c'est sûrement bon. Et ça fait longtemps que vous déshabillez les coquilles Saint-Jacques?
4: J'ai fait des études de comptabilité, j'ai rencontré mon mari, il avait un bateau de 25 mètres. À un moment, il s'est dit, on arrête les 25 mètres, on va prendre un 12 mètres, mais on va ouvrir une étale de pêche. Et je ne connaissais rien du tout, parce que moi, je suis une bureaucrate. Je me suis dit, allez, je me lance. Et j'ai appris moi-même les poissons, j'ai appris à décoquiller. Et j'ai adoré le contact avec les clients, j'ai adoré sortir de mon bureau.
3: Lucie, vous êtes une femme heureuse de septembre à mai, mais alors le reste de l'année, qu'est-ce que vous faites?
4: Le matin, je fais la coquille, l'après-midi, je suis dans mon bureau, et de mai à septembre, quand on ne travaille pas, je suis au bureau, et je m'ennuie de mes clients, et je m'ennuie de l'ambiance des aubettes.
3: Alors Lucie, sérieusement, ce boulot, ça ne doit pas être facile tous les jours, vu la météo.
4: Mais ça va, en fait, le sourire des clients, c'est génial. On oublie, en fait, le froid. Puis ça conserve bien en plus.
3: Oui, et ça laisse les coquilles Saint-Jacques à bonne température. Bon, alors il ne reste plus qu'à passer à la dégustation. Et puis vous, n'hésitez pas à passer par Étaples-sur-Mer pour rencontrer la belle petite famille et déshabiller l'une ou l'autre coquille Saint-Jacques.
4: Moi, c'est ici dans les aubettes d'Étaples-sur-Mer que j'ai du plaisir à vendre la pêche de mon mari et de rencontrer des personnes merveilleuses.
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6: Et le cocktail américain, c'est quoi ?
7: C'est un cocktail grillé avec une sauce américaine, tomate, échalote, une pointe de cognac, du vin blanc. C'est un peu relevé.
8: Un déca,
9: pâté, jambon, c'est une envahie à gruyère, chantal, rosti, jambon de pays.
10: Eh bien, tout ça, ça va aller dans la blanquette.
11: Bon appétit.
12: C'est dans la deuxième partie du 19e siècle que les Parisiens découvrent l'attractivité des grands cafés. Le Café Riche, situé boulevard des Italiens, fut l'un des plus prisés. Parmi la clientèle du Riche, Offenbach, Baudelaire et sa passion pour le vin blanc, Dumas, Maupassant, Ferdinand de Lesseps, Flaubert et Zola. Toutes ces stars du Second Empire avaient à leur service des cochers. Les ancêtres d'Hubert et Taxi G7 garaient leur fiacre à deux galops de cheval rue Le Pelletier et se restauraient au Petit Riche. Confirmation du directeur actuel, François-Charles Sagy.
13: Le Café Riche était sur le boulevard et le Café Riche recevait toute la belle clientèle qui allait à l'opéra. Et au Petit Riche, c'était l'antipode, c'était le repère des cochers, des machinistes et également des lorettes. Le Café Riche lui a fermé et au Petit Riche est toujours vivant.
12: 1916, au grand dam des grandes familles, le Riche devient l'imposant siège de la Banque Nationale de Paris, aujourd'hui BNP Paribas. Quant au Petit Riche, à l'abri des transformations des grands boulevards, il fête fièrement ses 171 ans d'existence. Revanche sur le temps, c'est désormais cette brasserie et son magnifique décor 1880 qui accueille la belle clientèle du quartier de Rouault, experts, galeristes, commissaires-priseurs, ainsi que des journalistes et des hommes politiques.
13: Tous les présidents de la République depuis 1854, sauf M. Macron et M. Sarkozy, qui n'ont pas encore eu l'occasion de venir. On a également, bien sûr, M. Charles Aznavour, qui avait sa table préférée dans sa fond du restaurant. Catherine Deneuve, pour les citer, et des plus récents comme Clovis Cornillac ou Omar Sy.
12: Au Petit Riche, le chef s'appelle Juan Moncalvo et qui veille à la continuité d'une très bonne cuisine bourgeoise. Exemple avec une entrée, un plat et un dessert.
14: Alors ici, on prépare la cuisine française traditionnelle. On fait toute maison. On fait des foie gras, que ça marche très bien. Et on a la même recette depuis 170 ans. Aussi, on a la tête de veau, que c'est un plat caractéristique de restaurant, que les gens viennent exclusivement pour ça. Et un super crème brûlée, quoi. Très belle crème brûlée.
15: Vous êtes né en Uruguay. Quelle est la spécialité culinaire que vous aimez bien préparer de votre pays d'origine?
14: On est très, très fort en viande.
15: On dit souvent la viande d'Argentine, mais la viande en Uruguay, c'est à peu près la même.
14: Oui, c'est meilleur, les Uruguayens, quand même.
15: Pour quelle raison?
14: Parce que c'est chez moi, quoi.
12: Ajoutons en ce moment aux agapes préparées par Juan et sa brigade, terrine de sanglier, lièvre à la royale et une très belle gamme de crustacés. Et puis entre en piste un sommelier émérite, Jean-Paul, le Lucky Luke des vins de la Loire, qui dégaine les meilleurs crus d'Anjou, Chinon, Saumur-Champigny et Savenières. Au Petit Riche est incontestablement l'ambassade de la Loire à Paris.
13: C'est surtout dû à un propriétaire historique qui en 1909 avait des vignes du côté de Vouvray. Et ce propriétaire, lui, embouteillait même ses barriques et faisait transporter ses barriques depuis Vouvray jusqu'ici et faisait l'embouteillage du vin dans la cave. On a plus de 350 références de vin. Notre cave de jour ne suffit pas et on a donc une cave troglodyte à Roche-Corbon du côté d'Amboise qui nous permet de stocker des vins à une température qui ne bouge pas à 12 degrés. Donc c'est vraiment une fierté d'avoir encore une fois des allocations, d'avoir ces vins disponibles pour nos clients et surtout à très bon prix quand on a des clients qui nous disent mais c'est pas possible, comment on fait pour faire ces prix-là? Et juste encore une fois, c'est une philosophie de la maison de proposer des choses généreuses, bonnes et au bon prix.
12: Rendez-vous au 25 rue Le Pelletier, ouvert 7 jours sur 7 pour vous régaler au déjeuner, au dîner, dans les petits salons 19e siècle du rez-de-chaussée ou les très jolis salons privatisables de l'étage. Au Petit Riche, une maison, comme le dit François-Charles Sagy, qui vous attrape le corps et le cœur avec un bel appétit et une large soif.
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1: La chanson que je ferais, ça serait pour rendre heureux ma famille et ça dirait que je t'aime, j'aimerais pas que vous vous séparez ou que ce soit dommage que vous êtes plus là pour nous faire des câlins, des bisous et voilà.
2: Moi, si je devrais choisir une chanson pour ma mère, ça serait « Elle a les yeux revolvers ».

0: moi, ça serait une chanson qui s'appelle Ensemble, qu'on a créée avec un animateur où ça parle de l'amitié.
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2: Là, on est sous la tribune.
3: Sous la tribune gouache, oui, exactement. Donc, la tribune historique du stade Gilbert Brutus. Et on va aller réveiller la mascotte qui sommeille ici depuis le dernier match.
2: Et vous, Nicolas, vous faites quoi ici?
3: Alors moi, je suis donc président de la Peine de Canoës. Et depuis la saison dernière, j'endosse aussi le rôle de mascotte lors des matchs.
2: D'accord, c'est-à-dire on ne vous voit pas.
3: On ne me voit pas.
2: Voilà, et vous enfilez le costume.
3: Le costume là, qui se trouve juste ici. Donc les différents éléments, donc la tête et le reste du corps qui sort du pressing.
2: Donc là, on est un peu dans votre loge.
3: Voilà, dans ma loge à moi, donc avec mon coéquipier qui fait Drago, moi je fais Drax et on fait l'animation, l'entrée des joueurs, on salue les supporters et donc les photos avant le match.
2: Voilà, les mascottes, l'une est jaune, l'autre voilà, rouge.
3: C'est ça, aux couleurs des dragons, donc avec le nouveau maillot qui va être porté par la mascotte aussi. On fait toutes les animations liées avec les dragons, donc tous les événements qu'il peut y avoir et les différents matchs tout au cours de la saison.
2: Et alors, comment vous avez eu cette opportunité de devenir mascotte? Il y a eu un appel d'offres? Comment ça s'est passé?
3: Alors non, je connaissais l'ancienne mascotte. Je lui ai demandé si jamais il y avait quelqu'un intéressé pour faire la mascotte, comment ça se passait. Et j'ai testé et ça m'a plu. Et du coup, je continue depuis l'an dernier.
2: D'accord, là on ressort donc.
3: On ressort de la tribune et généralement quand je ressors ici, c'est habillé avec le costume de la mascotte et on va saluer les supporters anglais lors des matchs et on va faire quelques photos près de la boutique et après on revient ici pour aller sur le terrain sortir avec les joueurs.
2: Mais dites-moi, vous aviez une âme d'artiste parce que c'est un petit peu spectacle là ce que vous faites?
3: Non, pas vraiment, mais bon, je suis un peu dans les associations, tout ça, donc ça me plaisait bien. Et une fois qu'on a la tête, ça, on change de rôle et ça permet de faire des gestes, aller serrer les mains avec les supporters, aller prendre les gens dans les bras quand ils nous tendent les bras, aller faire les photos avec des petits, voir les petits aussi contents de nous voir arriver en mascotte, de voir la mascotte, ça réjouit les petits. Les photos, les Anglais, beaucoup de supporters anglais aussi veulent leurs photos avec la mascotte.
2: Donc finalement, les gens ne savent pas que c'est vous à l'intérieur?
3: Non, ils ne savent pas. Maintenant, certains vont savoir. Mais dans mes proches et dans les membres de la peigne, il y en a qui savent que c'est moi à l'intérieur. Oui. Beaucoup ignorent et après j'aime bien leur dire « Ah, je t'ai vu au match ». Et eux, ils m'ont pas vu, mais je leur dis « Oh, moi, je t'ai vu ». Moi, j'aime bien, ça me fait voir autre chose du match.
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4: Toum, voilà un nom qui ne boude pas ses origines. Oui, je me souviens avoir croisé des pièces à Rennes, à Dijon, et toujours à côté de Dôme, il y avait écrit Nancy. Et je vous avoue que j'ai toujours du mal à ne pas être super fier quand je vois ces pièces ailleurs que chez nous. On dit pièce d'ailleurs parce que c'est une œuvre unique à chaque fois. Quand vous possédez un objet dôme, vous possédez une pièce parce que vous possédez un morceau de savoir-faire, quelque chose d'unique puisque ça n'est pas fabriqué à la chaîne mais selon des techniques très élaborées pour lesquelles la main de l'homme est indispensable. La main, l'œil, l'esprit de l'homme puisqu'il faut les trois. Les trois en action pour que cet objet magnifique parvienne jusqu'à vous, jusqu'à vos yeux dans la vitrine de la place Stanislas ou même, pourquoi pas, dans votre salon. C'est l'esprit de l'homme qui imagine les couleurs. Ces couleurs qui peuvent être vives, mais qui sont souvent douces, nuancées, comme devrait l'être la vie, au fond. C'est l'esprit des artistes sélectionnés par Dôme qui fait naître l'idée. Des fruits étonnants, ici, le petit prince, là, des animaux exotiques dans cette autre collection. On a beau bien connaître Dôme et savoir que l'imagination est première, mais on s'étonne à chaque fois des idées et de l'audace qui se mettent en marche pour sortir de nouvelles beautés. Ensuite, après le travail de l'esprit, c'est la main de l'homme qui met en œuvre l'étonnante technique de la pâte de verre, technique rarissime que Dôme maîtrise avec brio depuis plus d'un siècle. Le verre est coloré, fondu, coulé dans une sorte de moule, et c'est là que l'alchimie permet la naissance de la pièce. Ensuite, c'est encore la main de l'homme qui va nettoyer, apaiser la matière et lui donner cette patine et ce génie, surtout, de choper le moindre rayon du soleil pour s'en vêtir et pour briller. L'œil est là aussi pour vérifier qu'il n'y ait justement pas de défaut, et l'œil seul juge, décide de l'avenir de ce qui est déjà une suite énorme de savoir-faire, d'efforts et de matières premières. Ben oui, parce que si l'œil détecte un défaut, on casse tout et on recommence. Du sable, le feu, des minéraux, Doom, c'est une alchimie unique au monde, née à Nancy, et ça, c'est fin bien.
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1: Je rêvais d'avoir une maison à la campagne. Cette maison, c'est comme si j'y étais née. C'est ma maison de famille.
2: Ma maison s'appelle l'Ostao de la Mar.
3: C'est une maison un peu envoûtante.
4: Eh bien, vous voyez, des livres et trois fenêtres qui me donnent le paysage du pays, comme si c'était trois tableaux.
5: Ils ont vécu ici.
0: Thibaut Gaudry.
6: 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La chansonnette.
5: Yves Montand est un enfant de Marseille. Débarqué d'Italie avec sa famille pour fuir le fascisme quand il a 2 ans, il va y grandir et y faire ses premiers pas au Music Hall. Puis il la quitte pour Paris où sa carrière commence à décoller, notamment auprès d'Edith Piaf. Et où il noue des amitiés, comme avec Jacques Prévert, qui va lui faire découvrir en 1948 un charmant village qui va changer sa vie.
7: Je chantais dans la région et puis il y avait Jacques Prévert qui habitait la maison là au coin. J'étais arrivé ici. Et je l'ai monté parce que mon ami, le guitariste Henri Crolla, si on allait dire bonjour à Jacques, il dit oui, il est. Alors on est monté ici, j'ai vu Jacques, j'ai vu l'endroit, et puis je suis tombé amoureux de l'endroit, et puis je suis revenu dès que je pouvais, tous les ans. C'était très discret, c'était à peine connu.
5: Et il ne va pas tomber amoureux que de Saint-Paul. Le 19 août 1949, il est à la Colombe d'Or, une auberge avec quelques chambres, qui est un repère d'artistes. Et Prévert, encore lui, va servir d'entrebetteur entre un homme et une femme qui vont devenir un couple mythique.
8: Ça s'est passé à Saint-Paul-de-Lens, au mois d'août, en 1949. Simone était là, et puis moi j'étais dans le tournée. Et puis elle a déjeuné là. Et puis il y avait du soleil, puis il y avait Jacques Prévert, et puis il y avait des copains. Et puis voilà, quoi, on ne sait pas comment ce genre de choses-là commencent, mais enfin, elles ont commencé et c'était une belle histoire. Quoi.
5: Une belle histoire qui durera toute une vie. Ils ont 28 ans. En 4 jours, Simone, mariée, plaque tout pour le Marseillais. Et désormais, ils vont construire une partie de leur vie ici, restant fidèles à la Colombe d'Or, où ils se marient même 2 ans plus tard. Prévert est encore là, il est le témoin de Simone, tandis que Marcel Pagnol est celui de Montand.
7: Puis en 49, j'ai rencontré Simone ici, qui elle avait acheté par contre une petite maison dans le village, après son premier film. Puis elle a servi cette maison pendant très longtemps. Puis on descendait au bar de la Colombe pour boire l'apéritif, pour voir Jacques et les amis, et puis il y avait toujours quelqu'un, et puis on restait là, et puis on mangeait là, et puis on montait pas à la maison. Alors un beau jour, on a mis la clé sous la porte, on donnait ça aux enfants, ou à des amis qui descendaient dans le midi, et nous on descendait toujours ici.
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5: La Colombe d'Or et Saint-Paul, où l'on se retrouve pour les vacances avec les copains, beaucoup d'artistes, dans ce village qui attire notamment les plus grands peintres, Picasso, Chagall, Matisse et d'autres.
7: C'est pourquoi je viens souvent ici à la Colombe d'Or, à Saint-Paul-de-Vence, et d'abord pour la famille Roux, qui sont des gens tellement merveilleux. Puis au mois de juin, ou au mois de mai, c'est agréable, il n'y a pas trop de monde, et c'est encore bien. Mais c'était une époque assez formidable, avec Picasso, Braque, Prévert, qui était là aussi, et Giacometti, quand il a débarqué.
9: J'ai dit, bon, attends de jouer, parce que je pars.
5: Mais les copains, ce sont aussi les habitants du village, avec qui Montand joue aux cartes au Café de la Place, ou à la pétanque.
7: Et j'aime bien jouer ici au boule, parce que c'est quand même un sport qui délasse bien, qui est très fatigant. Si on veut bien y jouer, c'est très très difficile. Ça ne paraît pas, surtout si on joue à la Provençale.
5: C'est à Saint-Paul-de-Vence également qu'il rencontrera la dernière femme de sa vie, Carole Amiel, et qu'il achètera en 1984 un petit restaurant qu'il transforme en maison, juste en face de la Colombe d'Or. Oh.

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1: Clarisse, 51 ans, de Romande. Je suis coach en men training. C'est de la recherche de personnes disparues avec les chiens. On va donner une odeur de référence à un chien, l'odeur d'un humain, et il doit partir le chercher.
2: Mais c'est un sport, c'est un exercice ?
1: Il y en a qui le pratiquent en sport, il y en a qui le pratiquent pour ensuite faire du réel, moi je le pratique pour faire du réel, et après il y a des gens qui viennent simplement passer une bonne journée avec d'autres gens, et avec leur chien.
2: Quand vous dites réel, c'est-à-dire ?
1: C'est-à-dire que je fais partie d'une association, on peut être appelé par la police, on peut être appelé par les familles aussi.
2: Pour trouver des gens ?
1: Tout à fait.
2: En tout cas pour les chercher.
1: Exactement.
2: Et alors vous cherchez avec quel chien ?
1: Alors moi j'ai une Alano espagnole.
2: Et elle s'appelle comment ?
1: Macaï.
2: Et est-ce qu'elle était prédisposée justement à bien renifler, à utiliser sa truffe ?
1: J'ai pris ce chien-là parce que c'est un chien de chasse espagnol. Tous les chiens ont de l'odorat. Premier sens qui se développe chez eux, c'est le sens de l'odorat pour pouvoir trouver la mamelle. Après, il y a des chiens qui vont avoir plus de difficultés. Ceux qui sont très brachycéphales, le nez très écrasé. Parce que.
2: Petit bulldog, non ?
1: Voilà, c'est pas qu'ils ont moins d'odorat. Le problème, c'est qu'ils vont être moins capables de travailler sur des longues distances.
2: Ils ont le cou trop petit.
1: Non. Le chien est toujours tenu en longe. Cette longe, c'est un cordon ombilical. Donc si votre chien, il sent que vous n'êtes pas motivé à aller jusqu'au bout de la piste, il n'ira pas jusqu'au bout de la piste.
2: Quand vous dites la piste, c'est-à-dire que le chien doit retrouver une odeur.
1: En fait, il doit suivre le tracé qu'un autre humain a fait. Donc on lui donne l'odeur de cet autre humain et il doit suivre tout le tracé.
2: L'humain s'est frotté à des endroits stratégiques ?
1: Non, il a marché. En fait, là, vous voyez, vous et moi, tous les deux, on est en train de mélanger toutes nos odeurs. Okay. Et oui, l'air de rien, c'est pas...
2: J'ai mis du déo. Hein.
1: On mélange nos odeurs et on est en train de faire ce qu'on appelle un pool d'odeurs. C'est-à-dire que notre odeur, au fur et à mesure, là, elle grandit sur la place.
2: Alors nous, on ne le sent pas, mais le chien, oui.
1: Tout à fait.
2: Ah ouais.
1: Il est capable de parfaitement faire la distinction entre vous et moi, même si on est côte à côte.
2: Ça fait combien de temps que vous faites du men trailing ?
1: Ça fait un peu plus de 10 ans.
2: Et qu'est-ce qui vous a motivé au départ ?
1: J'avais un chien qui était sensible sur les humains, qui avait eu une mauvaise expérience dont je n'étais pas au courant. Du coup, il avait un peu peur de l'humain. J'ai commencé cette discipline pour qu'il ait un petit peu plus confiance en l'humain, en se disant, c'est sympa, en fait, l'humain me donne une récompense même quand je ne le connais pas.
2: Mais un chien fifou et tout, ça peut lui faire du bien de faire ça ?
1: Oui, parce que ça va le canaliser. Et ça apprend aussi beaucoup au maître à rester concentré sur son chien. Aussi, ça leur apprend à lâcher prise. On a pour habitude de contrôler notre chien tout le temps. Sauf que là, en fait, on ne contrôle pas parce que c'est pas nous qui savons où est l'odeur, c'est le chien qui sait.
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3: Et nous sommes à Châteldon, un charmant village du Puy-de-Dôme connu pour son eau minérale et ses ruelles pittoresques. Et désormais également pour une illustratrice, Christine. Christine qui est avec nous, Christine Flamand. Qu'est-ce qui a été le plus rude, Christine ? Racontez-nous sincèrement, plutôt le climat ou les Auvergnats ?
4: Ni l'un ni l'autre. Le climat, ça m'a beaucoup plu parce que de nouveau, on trouve vraiment les saisons, l'automne, l'été, l'hiver et l'hiver vraiment quoi, avec de la neige. Donc ça m'a beaucoup plu. Les Auvergnats, j'ai été très bien accueillie dans ce village, donc ça m'a pas pesé. Ce qui a été plus dur, c'est en fait pour moi, ça a été de l'éloignement de Paris, c'est-à-dire plus voir mes amis, ma famille, pas pouvoir aller au cinéma en sortant de la maison. Il faut prendre la voiture pour tout faire. Il faut prendre la voiture alors qu'avant tout faire, je prenais mon vélo. Bon, ben ici, c'est pas possible. C'est plutôt une vie complètement différente de la vie parisienne. Cela dit, je m'y attendais. Et en fait, j'ai aimé Châteldon et l'Auvergne pour des choses différentes. Hein. Pour la nature, pour les balades.
3: Et est-ce que le changement d'environnement a influencé votre travail ?
4: J'ai pas eu cette impression-là, quoique. C'est-à-dire que quand j'arrêtais de travailler, je pouvais aller marcher dans la montagne, dans la campagne alentour. Et ça, c'était très agréable. Beaucoup plus agréable. Avant, je veux dire, fallait que je prenne mon vélo, que j'aille soit dans Paris, soit au bois de Vincennes, c'est pas pareil quoi. Donc peut-être une espèce de quiétude.
3: Moi j'aimerais savoir, Christine, comment vous êtes devenue illustratrice. Qu'est-ce qui s'est passé ? Qu'il y a eu un déclic à un moment ou à un autre ? Ou alors dans la famille, il y avait déjà des gens qui avaient ce genre de talent ?
4: Non, alors, mais on lisait beaucoup, on a eu des livres pour la jeunesse. Moi j'admirais énormément les livres qu'on nous offrait ou qu'on pouvait lire quand j'étais enfant. Ce qui me plaisait pas, c'est que les princesses, elles étaient toujours blondes aux yeux bleus.
3: Oui.
4: Ce qui n'est pas mon cas. Donc Donc, je pensais que moi, si j'avais dû faire l'illustration, je l'aurais fait autrement, évidemment. Et puis, donc, j'ai suivi des études de lettres. Je n'ai pas vraiment écrit le livre pour la jeunesse. Par contre, j'ai commencé à prendre des cours de dessin. Et j'ai commencé, donc...
3: C'était en vous. C'était vraiment une certitude.
4: Oui, oui, mais sans savoir si ça allait marcher.
3: Oui, mais c'est ce que vous vouliez faire.
4: Exactement, voilà. Donc, j'ai travaillé en autodidacte à illustrer des contes, des comptines, des petites histoires que j'inventais, que j'allais présenter régulièrement aux éditeurs, qui me refusaient parce que c'était quand même très, très maladroit ce que je faisais. Mais à l'époque, c'était quand même assez facile.
3: Donc, maladroit, c'est-à-dire ?
4: C'était mal dessiné, quoi. Vraiment,
3: ah oui.
4: Oui. Mais
3: c'est avec du recul que vous dites ça.
4: Oui, bien sûr. Ah oui, à l'époque, je trouvais que c'était pas mal.
3: Vous étiez très fière de vous, à l'époque.
4: Non, quand même, non. Non, quand même, je voyais bien par rapport à d'autres. Mais je trouvais que, malgré tout, ça allait.

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soul, funk et pop soyeuse, De Velours est un style à part sur la scène toulousaine. 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Avec son groove élégant et sa voix feutrée, De Velours ravive l'esprit des années 80 tout en y insufflant une modernité pleine de charme et de justesse.

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2: Et Adi Ougoujat, et Adi, c'est à toutes. Mon cher Franz,
3: oui.
2: Vous ne connaissez pas la dernière?
3: Non.
2: Ah, hier Nathalie, la collègue, eh bien, n'est pas au travail.
3: Quoi?
2: Hier Nathalie, ma collègue, ne s'est pas rendue au travail. La pauvre autre. La pauvre.